0: un pilote pour leur distribution. Objectif, lutter contre la précarité, l'isolement et l'embarras des femmes de milieux modestes. Cette année-là, il y avait encore en Grande-Bretagne des jeunes filles qui mettaient des chaussettes dans leurs culottes pour éviter que les saignements ne se voient. Ce pilote a eu lieu à Aberdeen et a été mené par l'organisation C-Fine, l'initiative alimentaire communautaire du nord-est de l'Écosse, qui est déjà en contact des milieux les plus précarisés.
1: Cheers.
0: Non loin du port se trouve le centre de distribution alimentaire de C-Fine. Dans l'entrée, un grand présentoir. On y trouve normalement des tampons, des serviettes hygiéniques et parfois des coupes menstruelles et serviettes lavables. Mais aujourd'hui, il ne reste que deux paquets de tampons en libre-service. Sean McVie est responsable du programme de distribution des protections menstruelles à Aberdeen. C'est lui qui achète tous ces produits qui vont être donnés dans la ville. Alors pour entériner l'accès aux protections gratuites, facilement accessibles dans toute l'Écosse, une loi a été votée en 2022. Et depuis, ce ne sont plus seulement les femmes qui récupèrent les protections. Une transformation sociétale est en train de s'opérer. Sean McVie.
2: On voit tout le temps des hommes prendre des produits pour n'importe qui en fait. Leurs femmes, leurs sœurs, leurs filles, peu importe qui. On a besoin des papas, on a besoin des frères. C'est quelque chose qui doit entrer dans les conversations. Les hommes doivent parler des règles. Les femmes représentent plus de 50% de la population mondiale, donc plus de la moitié d'entre nous va avoir des menstruations dans sa vie. C'est vraiment important que tout le monde ait des connaissances là-dessus.
0: Aujourd'hui en Écosse, des protections périodiques gratuites sont disponibles un peu partout et pas uniquement dans les espaces ouverts au public. Beaucoup d'entreprises les mettent à disposition dans leurs toilettes pour femmes. Et là aussi, les présentoirs se vident assez rapidement. Ce n'est plus uniquement pour les femmes en situation de précarité, donc. Thomas Harms, Aberdeen, RFI.
3: Un reportage à retrouver en version longue sur le site de RFI Podcast Accent d'Europe. On part à présent en Chine où, face à la chute des naissances, le gouvernement et les entreprises poussent les jeunes de plus en plus à se marier en vue de fonder une famille. La société tout entière incite au mariage et avant tout les parents. À Shanghai, tous les week-ends, des centaines de parents se retrouvent dans un parc avec une mission bien précise, trouver un conjoint à leur fils ou à leur fille. Cléa Broderst, vous êtes notre correspondante en Chine. Cléa, à quoi ressemble donc ce marché du mariage ?
4: Alors c'est un lieu où des parents affichent le profil de leurs enfants célibataires, alors âge, taille, profession ou bien niveau d'études, dans l'espoir de trouver un partenaire compatible. Écoutez cette mère qui y va tous les week-ends.
5: Mon fils travaille beaucoup, il n'a pas beaucoup de temps libre. Avant, on rencontrait des gens grâce aux voisins ou aux collègues, mais aujourd'hui, beaucoup de quartiers ont été rénovés et les voisins se sont dispersés.
3: Mais pourquoi les parents jouent les entremetteurs ?
4: Eh bien parce que beaucoup de jeunes manquent de temps pour faire des rencontres et que les réseaux sociaux ou professionnels ne suffisent pas toujours. C'est ce que nous a confié cette jeune femme.
6: Ici, la plupart des parents ne prennent pas les décisions à la place de leurs enfants. Ils ne font que transmettre des informations. Les parents prennent donc les devants et font une première sélection.
4: Pour elle, ce marché est une réponse moderne à un problème bien actuel.
3: Et Cléa, pourquoi justement est-il devenu plus difficile de se marier en Chine ?
4: Eh bien, pour beaucoup, hein, comme nous explique ce père de famille, les obstacles sont d'abord économiques.
7: Avoir une maison, même si les prix ont chuté, ce n'est pas à la portée de tout le monde. Trouver un travail est difficile ces dernières années. Et puis, les familles demandent une dot. C'est un gros problème.
4: Le ralentissement économique et les difficultés du marché de l'emploi reviennent d'ailleurs assez régulièrement dans les discussions au sein du parc.
3: Et les attentes des jeunes générations ont peut-être changé ?
4: Alors oui, hein, selon les professionnels du secteur, les jeunes accordent plus d'importance à leur épanouissement personnel qu'autrefois. Écoutez Su Tianli, qui est le fondateur d'une agence matrimoniale.
8: Ces 20 dernières années, le niveau de vie s'est considérablement amélioré. La pauvreté a été éradiquée et les besoins matériels de base sont satisfaits pour la majorité de la population. Dès lors, les gens accordent plus d'importance à l'épanouissement spirituel et au bonheur familial.
4: Autrement dit, les jeunes Chinois recherchent toujours la stabilité, mais ils veulent aussi trouver quelqu'un qui leur corresponde vraiment.
3: Et donc pourquoi ces marchés attirent toujours autant de monde ?
4: Eh bien parce que malgré l'évolution de la société, trouver la bonne personne reste un défi, c'est ce que nous dit Su Tianli.
8: Trouver la bonne personne est un événement rare et compliqué. Compte tenu des 1,4 milliard d'habitants en Chine, dénicher la personne qui nous correspond réellement, c'est comme chercher une aiguille dans une botte de foin.
4: Une quête qui, malgré les applications de rencontres et l'évolution de la société chinoise, continue de mobiliser chaque semaine des milliers de personnes.
3: Cléa Broderst, correspondante de RFI en Chine.

0: Notre invitée culture ce matin est l'actrice iranienne Zahra Mir. Elle joue le premier rôle dans le film L'étrangère de Gaia Gigi. Elle y incarne Selma qui quitte son pays, la Syrie, en laissant derrière elle un fils de 6 ans et un mari disparu dans les geôles du régime. Arrivée en France, elle demande l'asile et espère faire venir son fils. Zahra Mir parle de ce film avec Sophie Torlotin.
1: Zahra Mir, bonjour.
2: Bonjour.
1: Vous incarnez Selma, le personnage principal de L'étrangère, une jeune femme syrienne qui arrive en France. On est au début des années 2010. Vous, Zahra Mir, vous êtes iranienne, mais j'imagine que le parcours de Selma fait écho au vôtre, puisque vous avez fui l'Iran précipitamment en 2008, après la divulgation d'une vidéo intime. C'est ce qui vous a attiré dans ce script?
2: Je pense que oui, il y a des choses, en fait, par rapport à ma vie et la vie de Selma qu'on peut comparer. En venant d'un pays en pleine guerre, Selma était obligée de partir dans une façon, mais elle a pris une décision, elle était déterminée pour partir. Et moi, j'étais un peu obligée de quitter mon pays, j'avais pas de choix, c'était pas vraiment une décision, mais j'étais déterminée une fois que j'étais là. Je pense que ce qu'on partage, c'est justement cette envie de vivre et pas survivre.
1: Selma, elle a envie de vivre sa vie de femme. C'est aussi ce qu'elle peut-être peut découvrir, enfin, en étant dans un autre pays aussi. Même si les personnes qu'elle connaît de la diaspora syrienne en France lui imposent un certain carcan.
2: Ouais, c'est pour ça que ça me parle beaucoup, le titre du film L'étrangère. Selma arrive en France, elle est à Bordeaux, elle reste quand même l'étrangère. Mais elle est étrangère aussi par rapport à sa propre famille. Mais je pense que moi, par exemple, quand j'étais en Iran, je pense que je me trouvais toujours étrangère par rapport à ma famille, mes amis, toute une société. L'avocat qui défend Selma, lui aussi, il se retrouve étranger par rapport à sa famille, par rapport à la société. Le mari de Selma qui a passé des années en prison et qui retrouve Selma en France, il se retrouve étranger. C'est ce qui me touche en fait dans cette histoire.
3: J'ai besoin d'un avocat. J'ai un fils qui est resté en Syrie.
4: Tout ce qui apparaît dans votre récit, ce courage, c'est ça qu'il faut raconter.
1: Le seul lien de Selma avec sa famille en Syrie, c'est le téléphone, surtout avec son petit garçon de 6 ans qu'elle a laissé en Syrie. C'est une sorte de cordon, mais c'est aussi tragique quand elle entend les bombardements. C'est assez déchirant et j'imagine que ça aussi, ça vous renvoie, vous, Zahra Mir, avec ce lien avec votre famille, vos amis qui sont en Iran.
2: Oui, c'est carrément pareil. Là, en voyant la guerre en Iran, elle restait sans contact avec la famille là-bas, avec les amis là-bas. Attendre de se réveiller le matin en voyant des infos, bon, sachant que ce quartier de ton frère a été bombardé, il faut attendre qu'il t'appelle et que tu as 10 secondes pour qu'on te dise qu'il va bien. C'était un peu comme si je revis seulement.
1: Zahra Mir, vous êtes beaucoup iranienne, on l'a dit. Donc l'arabe syrien n'est pas votre langue maternelle. Vous avez dû beaucoup travailler.
2: L'arabe, on apprend à l'école en Iran pendant des années, là, mais c'est l'arabe littéraire. Finalement, ça sert que à lire le Coran. Chaque langue, pour moi, c'est une fenêtre vers une culture. La langue française non plus, c'est pas ma langue maternelle, anglais non plus, et toutes ces langues, ça me permet de créer un personnage que j'aborde autrement que, par exemple, je joue une iranienne.
1: Zahra Mir, merci.
2: Merci à vous.
0: Zahra Mir à l'affiche du film de Gaia Gigi, L'étrangère, en ce moment au cinéma en France. Zahra Mir était notre invitée culture. Elle répondait aux questions de Sophie Torlotin.
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0: Et Caroline Paré nous parle aujourd'hui des rhinites allergiques. Elle est avec le professeur Guillaume Lesmy.
6: Professeur Guillaume Lesmy, bonjour.
7: Bonjour.
6: Vous êtes responsable de l'unité d'allergologie pédiatrique à l'hôpital Necker Enfants Malades APHP à Paris. Alors pourquoi est-ce qu'il ne faut pas négliger les épisodes de rhinite allergique, autrement dit de rhume des foins ? En particulier chez l'enfant?
7: Alors c'est une bonne question, c'est vrai que c'est une pathologie qu'on prend souvent à la légère, mais qui en réalité est sans doute très sous-estimée. En pratique, d'abord, quand on a une rhinite allergique, il s'agit d'une maladie chronique, c'est-à-dire qu'on va la garder pendant plusieurs années, voire même toute sa vie. Ensuite, les formes que présentent les enfants sont souvent des formes qui sont persistantes, c'est-à-dire que même si c'est que au printemps, bah, sur une période printanière, les symptômes vont se répéter de manière très fréquente. Parfois, ils ont des formes qui sont toute l'année, notamment à cause des acariens, et donc ils peuvent avoir des symptômes quasiment au quotidien. Et on sait qu'il peut y avoir des complications auxquelles on pense pas trop et qu'il faut savoir rechercher. Par exemple, lorsqu'on a une obstruction nasale, le nez bouché à cause d'une rhinite allergique, eh bien, on n'a pas de ventilation nasale normale, et donc on sait que ça peut modifier le développement du massif facial. Et donc, par exemple, les os ne se développent pas correctement, les dents, en revanche, elles sont normales et elles poussent là où il y a de la place. Et donc, comme il n'y a pas beaucoup de place, elles poussent n'importe comment. Donc, on a un développement du massif facial qui est un petit peu modifié, des dents qui poussent pas correctement. On dit souvent, faut aller voir l'orthodontiste, ce qui est vrai, mais il faut déjà déboucher le nez. Ensuite, les enfants ont des troubles du sommeil associés à l'obstruction nasale et on sait les conséquences d'anomalies de sommeil chez les enfants sur leur développement, etc. Et puis, c'est aussi des enfants dont on sait qu'ils ont un retentissement scolaire. Et donc, on imagine très simplement, par exemple, que si les épreuves du bac ou du brevet se déroulent pendant la période printanière, les enfants sont évidemment les plus touchés s'ils ont une rhinite allergique.
6: Professeur Guillaume Lesmy, merci. 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
0: À tout à l'heure, Caroline Paré, RFI, 6h26 à Paris. On se quitte en musique avant le retour de l'actualité africaine. On écoute The B-52s, groupe américain de New Wave, et leur titre Dancing Now.

de B-52s et leur titre Dancing Now pour refermer cette demi-heure d'informations réalisées par Olivier Roux. On se retrouve dans une minute pour le retour de l'actualité africaine.

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4: Il est 6h30 à Paris, 4h30 en temps universel. C'est le début d'une demi-heure d'actualité africaine. Bonjour Fabrice Le Grier.
5: Bonjour Marion, bonjour à tous.
4: Reportage à Arou, à la frontière entre la RDC et l'Ouganda, dès le début de ce journal.
5: Les deux pays qui annoncent renforcer leur coopération sanitaire face à l'épidémie d'Ebola. Le dispositif prévoit le déploiement de laboratoires mobiles ou encore l'installation de centres de traitement. La RDC qui réclame par ailleurs à la Belgique la restitution de centaines de crânes collectés durant l'époque coloniale. Pour les autorités congolaises, ces restes humains ne sont pas des collections et appartiennent à des morts qui doivent reposer sur leur terre d'origine. En Ouganda, l'expulsion hier, dès son arrivée à l'aéroport, de l'avocate kényane Martha Karua. Elle venait assister l'opposant ougandais Erias Lukwago. Expulsion dénoncée par ses confrères et par Amnesty International. Nous serons aussi à Antananarivo où les chauffeurs des taxis B sont en grève. Ils dénoncent la multiplication des contrôles alors que la fête nationale se tient vendredi. Et puis le journal de la Coupe du Monde, dans une dizaine de minutes, avec la RDC qui vient de perdre son match face à la Colombie, 1-0. Mais tout n'est pas perdu pour les Léopards, dont nous écouterons le gardien Lionel Mpassi. La fin de la visite d'État du président burundais en RDC, Evariste Ndayishimiye, qui est aussi l'actuel président de l'Union africaine, est resté 2 jours à Kinshasa où il s'est entretenu avec son homologue Félix Tshisekedi. Tous deux se sont engagés à donner une nouvelle impulsion à leur coopération, notamment face à l'épidémie d'Ebola qui sévit dans l'est de la RDC. À ce propos, Félix Tshisekedi a annoncé son déplacement à Bunia dans les prochains jours, chef-lieu de la province de l'Ituri, épicentre de l'épidémie. Les derniers chiffres font état de 267 morts sur les 1048 cas recensés. Et face à ce fléau, la RDC et l'Ouganda décident aussi de renforcer leur coopération. Les deux pays ont officiellement lancé une collaboration transfrontalière. Objectif, améliorer la surveillance, le dépistage et la prise en charge des malades. Elle prévoit le déploiement de laboratoires mobiles, l'installation de centres de traitement, mais aussi le partage des données épidémiologiques. La RDC veut rassurer l'Ouganda voisin, affirmant que la situation est sous contrôle et qu'il faut rouvrir les frontières fermées depuis près d'un mois. Les précisions de notre envoyé spécial à Arou, Pascal Moulegua.
6: Au cœur du dispositif, un laboratoire mobile installé à moins de 10 km de la frontière ougandaise. Une infrastructure stratégique dans cette zone de forte mobilité. Pour les autorités locales, cet outil marque un tournant dans la lutte contre l'épidémie. Johnny Wadri Adjoma, maire de cette commune de près de 200 000 habitants.
7: Nous sommes à 300 km de Bunia, là où les échantillons allaient pour les examens. Et à défaut, ça passait jusqu'à Kinshasa. Voyez-vous, nous sommes à 2000 km à vol d'oiseau. En tout cas, l'avènement de ce laboratoire, vraiment, ça rassure pratiquement tout le monde. Plus rien à craindre, la situation est sous contrôle.
6: Le docteur Moïse Aguenoun est le médecin directeur de l'hôpital général d'Arou qui accueille le laboratoire.
8: Notre laboratoire a une capacité d'analyse de 4 échantillons par heure avec une autonomie d'énergie. Déjà quand ce laboratoire n'était pas là, le séjour moyen des patients en attente de leurs résultats était autour de 7 à 8 jours. Nous avons réduit ces séjours moyens-là à 72 heures tout au plus.
6: Un dispositif pour rassurer non seulement l'Ouganda, mais d'autres pays de l'Est africain. Les deux pays partageront à la fois les informations et mutualiseront les solutions. Dieudonné Mwamba, le directeur général de l'Institut national de santé publique de la RDC, l'organe qui gère les ripostes aux épidémies.
9: Nous aurons des équipes qui vont travailler ensemble. Donc c'est vraiment la matérialisation de cette collaboration. Et pour être sûr que de part et d'autre, la surveillance se fait de manière efficace, la détection des cas et même la prise en charge.
6: Une approche saluée par la délégation ougandaise présente à Arou. Les autorités congolaises espèrent désormais que ces avancées permettront une reprise totale des échanges transfrontaliers. Pascal Moulegua, Arou, RFI.
5: Toujours en RDC, la FCM 23 annonce l'interdiction d'entrer dans les zones sous leur contrôle de chauffeurs de camions en provenance de Beni, Butembo et de l'Ituri. Selon le vice-président du Nord Kivu, Shadrach Amani Bahati, nommé par le groupe armé soutenu par le Rwanda, cette nouvelle mesure vise à prévenir la propagation de l'épidémie d'Ebola. Annonce faite après une réunion entre les responsables du groupe politico-militaire et les responsables des sociétés de transport. Le mouvement armé a déjà interdit l'entrée aux voyageurs en provenance de Beni et de l'Ituri, là encore pour limiter la propagation d'Ebola. Et puis le Kenya suspend l'ouverture d'un centre de quarantaine construit sur son sol par les États-Unis et pour les ressortissants américains face à Ebola. Suspension annoncée hier par le ministre de la Santé devant la haute cour du Kenya, qui avait assigné Aden Duale pour outrage, lui qui avait permis cette construction alors que la justice en avait ordonné la suspension. Il a finalement été dispensé de peine. La RDC réclame officiellement à la Belgique la restitution de restes humains emportés durant la colonisation. Depuis 8 ans, les autorités belges et congolaises ont entamé un travail de fond qui porte sur la restitution des objets d'art ou de patrimoine emportés et souvent pillés durant la colonisation de ce qui fut l'État libre du Congo, puis le Congo belge. Au-delà des collections, figurent aussi des restes d'humains comme des crânes d'Africains, plus de 500 restes au total, principalement congolais mais aussi rwandais et burundais, et qui se trouverait ainsi encore dans des institutions belges. Pierre Benazet.
10: La première ministre de la République démocratique du Congo, Judith Suminwa-Tuluka, a écrit à son homologue belge Bart De Wever pour demander officiellement la restitution de centaines de crânes qui ont été, je cite, « collectés durant l'époque coloniale ». Les autorités belges ont décidé depuis la dernière décennie de remettre à plat l'héritage colonial de leur pays. Pour le gouvernement fédéral, des restes humains rapportés en Europe comme trophées ou comme objets ethnographiques au 19e et au 20e siècle n'ont pas leur place en 2026 dans des musées. Les scientifiques d'un groupe de travail nommé par le Parlement belge ont jugé que devaient être rapatriés, je cite, « tous les restes humains historiques en rapport direct avec le passé colonial de la Belgique ». La première ministre congolaise souligne dans sa lettre que les spécimens détenus au Muséum des sciences naturelles de Bruxelles appartiennent à des morts qui doivent pouvoir reposer dignement de leur terre d'origine et ne peuvent être considérés comme des objets de collection. Pierre Benazet, Bruxelles. RFI.
5: En Ouganda, l'avocate kenyane Martha Karua de l'équipe juridique de l'opposant Kizza Besigye, arrêtée en novembre 2024, a été refoulée hier à son arrivée sur le sol ougandais. Cette fois, elle venait assister l'opposant ougandais Erias Lukwago, ancien maire de Kampala, arrêté, molesté, emprisonné la semaine dernière. Martha Karua a décrit une expérience humiliante à l'aéroport. Différents réseaux d'avocats de la région, notamment, ont aussitôt dénoncé cette expulsion. Lisa Fabian.
11: Avant son voyage en Ouganda, l'avocate spécialiste des droits humains Martha Karua avait obtenu toutes les autorisations nécessaires pour se rendre dans le pays. Elle a atterri lundi vers 8h30 à l'aéroport d'Entebbe à bord d'un appareil Kenya Airways accompagnée de 2 autres avocats. Après avoir passé les contrôles, Martha Karua a été interpellée par une représentante des services de l'immigration alors qu'elle attendait ses bagages. Cette agente a expliqué à l'avocate qu'elle n'aurait pas dû être autorisée à entrer dans le pays. Emmenée dans un bureau de l'immigration, Martha Karua s'est vue confisquer ses téléphones portables avant d'être expulsée. De retour au Kenya, l'avocate a obtenu le soutien des différentes associations d'avocats de la région qui ont notamment dénoncé une violation des traités garantissant la libre circulation des citoyens est-africains dans la région. De plus, l'avocate expulsée était dûment accréditée pour pouvoir plaider en Ouganda. Amnesty International a dénoncé une expulsion illégale et inacceptable et demander une nouvelle fois la libération immédiate d'Erias Lukwago et Kizza Besigye.
5: Lisa Fabian, c'était annoncé, c'est désormais officiel. Le Niger a déposé sa demande de retrait de la Cour pénale internationale. Le secrétaire général de l'ONU, Antonio Guterres, a confirmé cette décision de Niamey dans un courrier daté de lundi. Courrier dans lequel le Niger reproche à la CPI de faire l'objet, je cite, de détournement et d'instrumentalisation. Un retrait qui sera effectif dans 1 an. D'ici là, le pays aura toujours l'obligation de coopérer avec l'institution. Nous en reparlerons dans le prochain journal à 5h TU. Au Cameroun, le procès devant le tribunal militaire de Yaoundé de l'assassinat de Martinez Zogo, cet animateur radio retrouvé mort en janvier 2023. Lors des audiences de lundi et d'hier, un témoignage ambigu, celui d'un expert en cybercriminalité chargé d'exploiter les téléphones et qui a dédouané trois des prévenus, l'homme d'affaires Jean-Pierre Amougou Bellinga, son collaborateur de l'époque et l'ex-directeur des renseignements extérieurs. Mais il a surtout jeté un pavé dans la mare en attirant l'attention sur la relation entre le secrétaire général de la présidence de la République, Ferdinand Ngongo, et Martinez Zogo. Il affirme que ce dernier était un fidèle informateur, une tentative de diversion, estime l'avocat de l'État du Cameroun. Une phase déterminante du procès, affirme la défense de Jean-Pierre Amougou Bellinga. Pour les avocats des ayants droit de Martinez Zogo, ces déclarations de l'expert viseraient à dédouaner l'un des principaux accusés. À Madagascar, enfin, la colère des chauffeurs des taxis B, ces minibus qui transportent chaque jour des centaines de milliers d'habitants. Une grève a débuté ce mardi matin pour protester contre la multiplication des contrôles. Un dispositif de sécurité a été déployé devant l'hôtel de ville, et ce afin d'y empêcher toute intrusion. Un mouvement qui paralyse la capitale malgache alors que la fête nationale, eh bien, ce sera vendredi. Aurélie Couman.
12: 12h30 devant l'hôtel de ville d'Antananarivo. Des centaines de chauffeurs de taxis B sont agglutinés sur la place. Le visage tendu, les voix qui s'élèvent. Face à eux, un dispositif de sécurité barricade l'entrée du bâtiment. Les grévistes veulent y entrer pour dire leur colère, mais on les en empêche. Au cœur de la grogne, la DTMU, accusée d'imposer des contrôles et des sanctions jugées abusifs, nous explique ce chauffeur de taxi.
13: La DTMU nous exploite de manière exagérée. Nous demandons la dissolution de la DTMU, car c'est l'expression de la dictature, de l'oppression et de l'abus de pouvoir. C'est comme si eux seuls avaient une famille à nourrir, et pas nous. Les contraventions qu'elles imposent sont trop lourdes pour nous.
12: À l'intérieur de l'hôtel de ville, une réunion de crise est organisée. Le président de la délégation spéciale, le ministre des Transports et leurs conseillers sont réunis. Pour le directeur de la police, Victor Tsaramoun, la position du pouvoir est ferme.
14: Il y aura des concessions, des compromis, des sensibilisations. Mais on ne va pas faire plier la loi pour faire régner l'anarchie.
12: Sur la place de l'hôtel de ville, les chauffeurs n'entendent pas reculer. La grève va se poursuivre à 3 jours de la fête nationale, la première du président Randiani Rine. Aurélie Couman, Antananarivo, RFI.
5: Antananarivo, il est 7h41, 4h41 en temps universel. C'est la fin de ce journal.
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5: Et à suivre sur RFI la suite de notre série consacrée au cinéma africain. Coup de projecteur ce matin sur le 7e art tunisien. Il se dresse au plus haut rang du cinéma du continent. Et ce malgré la situation politique dans le pays et les libertés en net recul. Afrique Éco dans l'est de la RDC où la société Manono Lithium qui appartient à un groupe chinois annonce la production de 500 000 tonnes de carbonate de lithium d'ici fin juin. Le territoire est la capitale du lithium, essentiel pour la fabrication des batteries électriques notamment. Place ensuite à notre grand invité Afrique, le journaliste camerounais David Wanedam, auteur du livre La Fabrique à Kamikaze. Il se penche sur le rôle des femmes dans le groupe terroriste Boko Haram, mais aussi dans ses déclinaisons les plus récentes. Un livre enquête bâti sur une série de témoignages de jeunes femmes kidnappées par des groupes djihadistes.
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5: Et d'abord, oui, le journal de la Coupe du Monde avec vous, Babacar Diarra. Bonjour Babacar.
15: Bonjour Fabrice.
5: Alors, première défaite pour la République démocratique du Congo.
15: Les Léopards ont longtemps résisté dans le stade de Guadalajara, largement acquis à la cause des Colombiens, mais ils ont fini par céder sur un but de Daniel Munoz à la 76e minute. Le gardien Lionel Passy avait retardé au maximum l'échéance côté congolais en réalisant 8 arrêts.
16: Ouais, on savait que ça allait être compliqué, mais il reste encore un match. On avait bien travaillé sur ce match, c'est dommage là qu'on prenne ce but. C'était très dur, on va bien se reposer pour le dernier match et pour aller chercher ce qu'on est venu chercher, la qualification. Il y a pas mal de choses qui n'ont pas marché. Je pense que sur le premier match, on a dépensé beaucoup d'énergie. On a vu que c'était un peu plus dur contre une très belle équipe. On avait bien travaillé tactiquement, maintenant on va se reposer. Et on va aborder le dernier match avec détermination et résilience comme on sait le faire.
15: Rien n'est perdu pour la RDC qui jouera sa qualification à Atlanta dans la nuit de samedi à dimanche face à l'Ouzbékistan. Dans le même temps, les Colombiens n'auront besoin que d'un nul face au Portugal pour conserver la tête du groupe K.
5: Et dans le groupe L, le Ghana a étouffé l'attaque anglaise hier soir à Boston.
15: Les Black Stars ont souffert devant la puissance offensive adverse, une barre transversale les a même sauvés en fin de rencontre. Mais les Ghanéens n'ont pas plié face aux assauts des Three Lions, forcés à concéder le 0-0. Les deux équipes partagent la tête de la poule avec 4 points. Thomas de Saint-Léger.
17: Un match nul fêté comme une victoire dans les tribunes. Les Ghanéens sont à la fête et avec eux Blaise, le Camerounais.
18: C'est l'Afrique qui gagne. Un point, quand même, c'est quelque chose. Aujourd'hui, je suis fier.
17: Fier de ces Black Stars cœur de lion. Un symbole, Jordan Ayew, le capitaine, à la bataille sur chaque ballon pour gagner du temps ou du terrain. Il finira la tête blessée, bandée. Exemplaire pour les plus jeunes comme le latéral Marvin Senaya.
19: Nous pousse même que ce soit aux entraînements et aujourd'hui comme en match. On voit tout le travail qu'il fait. Bien sûr, derrière, on est obligé de suivre. Donc, franchement, avoir un capitaine comme ça, c'est très gratifiant. Et puis, j'espère qu'il va continuer à nous pousser encore plus vers le haut pour aller le plus loin possible dans cette compétition.
17: Et le Ghana peut voir plus loin. 4 points, aucun but encaissé. La qualification pour les 16e de finale est quasiment assurée pour ces Black Stars. Pragmatique, à défaut d'être spectaculaire, la signature du nouveau sélectionneur Carlos Queiroz, validé par son capitaine Jordan Ayew.
20: C'est pas des matchs plaisants à faire, mais on est à la Coupe du Monde et il y a que des matchs comme ça. On est le Ghana, on n'est pas la France, on n'est pas l'Angleterre, ou vous savez. Les gens pensaient qu'on allait se faire marcher dessus et on a pu avoir quelque chose de ce match. Alors on est content et on avance.
17: Au caractère et au courage, le Ghana peut encore jouer les premiers rôles dans son groupe. Rendez-vous maintenant avec la Croatie samedi. Thomas de Saint-Léger, Boston RFI.
15: Des Croates à l'affût avec 3 points au compteur, même si leur victoire 1-0 contre le Panama a eu du mal à se dessiner à Toronto dans la nuit. C'est l'attaquant d'Osasuna Ante Budimir qui est venu sauver les meubles avant l'heure de jeu.
5: Et Babacar, ce soir, le programme bascule déjà sur les premiers matchs de la 3e journée et elle se déroulera sans Edouard Mendy pour les Sénégalais.
15: Le portier des Lions de la Teranga sera absent pour la rencontre capitale de vendredi soir face à l'Irak. La fédération sénégalaise indique que le gardien d'Al Ahly a contracté une blessure au genou gauche lors de la défaite 3-2 face à la Norvège. Le sélectionneur Pape Thiaw devra trancher entre Mori Diaw et Yevan Diouf pour venir suppléer le gardien sur la pelouse de Toronto où les Sénégalais espèrent obtenir l'un des 8 tickets de meilleur 3e.
5: Et les Ivoiriens ambitionnent, eux, une place de 2e. Ce sera sans leur défenseur Wilfried Tsingo, même si ses examens médicaux sont rassurants.
15: Le défenseur des éléphants et de Galatasaray était sorti touché à la cuisse face à l'Allemagne. Les examens sont tombés hier après-midi et la fédération ivoirienne indique que Tsingo observera simplement quelques jours de repos. Une mesure de précaution qui devrait le priver du match face à Curaçao demain soir, mais pas des 16e de finale prévues dans une semaine environ, si bien sûr la qualification ivoirienne se confirme.
5: À suivre, le journal de la Coupe du Monde signé Babacar Diarra. Merci Babacar. Place au grand titre de l'actualité internationale sur RFI.
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5: Et à la une ce matin, une bonne partie de l'Europe qui suffoque toujours sous la canicule. La France notamment. La journée d'hier a été la plus chaude jamais enregistrée dans l'Hexagone après une nuit qui avait déjà battu des records. Un épisode caniculaire inédit dans son intensité et sa précocité. La chaleur l'heure devrait continuer à toucher de nouveaux territoires dans les prochaines heures, à l'image des Pays-Bas aujourd'hui ou encore de la Pologne demain. L'Autriche, la Croatie ou la Hongrie se préparent également. Au Moyen-Orient, des opérations d'évacuation ont débuté pour plus de 10 000 marins toujours bloqués dans le détroit d'Ormuz. Détroit à propos duquel l'Iran confirme qu'il a bien l'intention de faire payer des frais de passage, alors que les États-Unis répètent que leur lecture du protocole d'accord signé la semaine dernière ne le prévoit pas. Et puis cette déclaration de Kim Jong-un, le dirigeant nord-coréen affirme que son armée est en train d'équiper la marine d'armes nucléaires. Il dit vouloir construire des navires militaires de 10 000 tonnes. Nouvel épisode de notre série consacrée au cinéma d'Afrique et ce matin la performance du 7e art tunisien qui se dresse au plus haut rang du cinéma africain et même dans le monde. 4 films tunisiens sont sortis en salle en France cette année et la réalisatrice tunisienne Kawsar Benania a été nommée au César ainsi qu'aux Oscars. En dépit de la situation politique et des libertés en être recul, ce cinéma tunisien montre une véritable vivacité et il est porté par une toute nouvelle génération, Ouda Ibrahim.
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0: Il y a plusieurs paramètres qui font que le cinéma tunisien résiste et maintienne sa présence sur la scène internationale. Des raisons propres au système de la production dans le pays, mais il y a aussi la coproduction qui joue un rôle essentiel dans la promotion de ce cinéma. Lamia Belkaïd Guiga, auteur du livre « Caméra témoigne ».
1: Le cinéma tunisien s'ouvre de plus en plus sur les coproductions. Et la coproduction a commencé bien longtemps avec un système qui a été mis en place en Tunisie. On sait très bien que le cinéma tunisien est un cinéma bien appuyé par l'État. L'existence d'un certain nombre de producteurs, que j'appelle producteurs créatifs, qui a commencé il y a bien longtemps avec Hmaïd Ataïa dans les années 80-90. Il y a un autre phénomène qui est spécifique aussi à la Tunisie, c'est la formation. La Tunisie, dès l'indépendance, elle a envoyé la première génération à se former à l'étranger. Et après les années 2000, l'État a créé des écoles du cinéma.
0: Un paradoxe persiste cependant. Alors que le pays est confronté à des restrictions de plus en plus contraignantes pour les libertés, le cinéma échappe toujours à la censure. C'est là où, paradoxalement, on trouve en Tunisie le plus de liberté, affirme Lamia Belkaïd Guiga.
1: Il y a de moins en moins de liberté pour pas mal de secteurs, mais le cinéma, on ne touche pas. Depuis longtemps, le Tunisien, il a appris à contourner plus ou moins la censure, à contourner ses paramètres. Et je pense que l'acte de création, c'est synonyme de liberté. Donc on touche à des sujets qui sont pas, ce n'est plus des tabous aujourd'hui. Donc il y a cette audace qui a été un point de départ dès le départ du cinéma tunisien, dès la naissance du cinéma tunisien, il a cette particularité. Je pense que tous les acteurs, ils tiennent à ça. Ils sont pas prêts à lâcher prise sur le phénomène de la liberté dans la création.
0: À noter que la plupart des films sont aujourd'hui réalisés et aussi produits par une nouvelle génération portée par des cinéastes comme Leila Bouzaid, Amal Gellati, Erij Sehiri, Mahdi Barsawi, Mahdi Hmili, Walid Matar, Mohamed Ali Nahdi et bien d'autres.
22: Maman, je te présente Alice, ma colloque.
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5: Ouda Ibrahim pour ce nouveau volet de notre série consacrée au cinéma africain. C'est toute cette semaine sur Radio France Internationale. La RDC s'apprête à passer à la phase de production du lithium stratégique pour la fabrication des batteries électriques. La société Manoto Lithium, qui appartient à un groupe chinois, a annoncé la production de 500 000 tonnes de carbonate de lithium d'ici à la fin de ce mois, avec un gisement le plus important au monde, dont la réserve est estimée à plus de 400 millions de tonnes. Kinshasa pourrait devenir un acteur clé au moment où la demande mondiale est en très forte croissance. Afrique Éco, Denise Maéo.
24: 500 000 tonnes de carbonate de lithium, c'est la quantité de production attendue au mois de juin avec l'entrée en activité de la société Manono Lithium du groupe chinois Zijin. Cette production devrait même doubler d'ici la fin de l'année. Edas Loabakitoa est le chef du personnel de la société Manono Lithium.
25: Le projet produira annuellement environ 1 million de tonnes de concentrés de lithium, dont environ 500 000 tonnes seront transformées en sulfate de lithium. Nous avons une très grande usine hein, et cette transformation se fera localement.
24: Une transformation locale qui permettra à la société d'exporter ses minerais stratégiques par voie lacustre avec une valeur ajoutée. Edas Kitoa, chef du personnel.
25: Les minerais seront exportés par Kalemi. Manono Lithium est en train de construire un port industriel, un port privé, le port Mutua.
24: Dans cette course au lithium congolais, les Chinois ne sont plus seuls, même s'ils ont une longueur d'avance. Avec un investissement prévu de 50 millions de dollars d'ici 2027, la société américaine Cobalt Metal accélère l'exploration dans la région. Benjamin Katabuka est le directeur général de Cobalt Metal.
26: Nous avons commencé par collecter les échantillons de sol. Donc nous avons, oui, permis des recherches dans la région de Manono et Madimakoulou. Et nous espérons en fait en avoir encore plus de permis dans cette région.
24: La toute première production du lithium dans la province du Tanganyika suscite beaucoup d'espoir en termes de développement local. Forte des expériences passées, Maître Angèle Combé, membre de la société civile basée à Kalemi, plaide pour que cette richesse profite au maximum aux communautés locales.
27: De Manono ici, où la route passe, la route qui va transporter des tonnes et des tonnes de lithium, il y a combien des hôpitaux de qualité? Il y a combien d'écoles? Pour qu'il y ait le développement, il faut d'abord qu'il y ait une bonne gouvernance.
24: Avec une capacité de production de 5 millions de tonnes de lithium par an, la RDC se positionne une nouvelle fois comme un acteur clé dans la chaîne d'approvisionnement mondiale des minerais critiques. Denise Mayo, de retour de Kalemie, et RFI.
5: Kalemie, où il est 6h52, 4h52 en temps universel. Question à présent, quel est le rôle des femmes dans le groupe terroriste Boko Haram et dans ses déclinaisons les plus récentes à l'image du groupe ISWAP? La réponse se trouve dans un roman coup de poing, La fabrique à kamikaze, que vient de publier aux éditions Saint Graal Ivoirien le journaliste camerounais David Wanedam. Un livre-enquête bâti sur les témoignages terribles de plusieurs jeunes femmes qui ont été kidnappées par les groupes djihadistes du nord-est du Nigeria et du nord du Cameroun. RFI a d'abord demandé à David Wanedam pourquoi son livre s'attachait à une jeune femme prénommée Falmata et non à un combattant de Boko Haram. Écoutez.
3: Parce que la guerre a d'abord été perçue comme une affaire d'hommes. Dans la propagande, dans la vidéo, etc. Et tous les matériaux de communication de Boko Haram tournent essentiellement autour des hommes. Et donc, ça fait plusieurs années que je couvre la question et ça m'a intrigué, évidemment, de savoir où étaient donc finalement les femmes. D'où cette question de savoir Falmata, comment est venu son parcours, comment elle est devenue une kamikaze, une arme intelligente destinée à détruire. Donc, la question vient vraiment de la vague des attentats kamikazes que nous avons eu, particulièrement au Cameroun, dans la région de l'extrême nord sur la période 2016 jusqu'à 2019.
4: Qu'en est-il aujourd'hui de ces femmes kamikazes qui se faisaient sauter sur les marchés du nord Cameroun et du nord-est du Nigeria? Nous sommes aujourd'hui 5 ans après la mort du chef terroriste Aboubakar Shekau qui a été tué dans la forêt de Sambisa en mai 2021.
3: Le mouvement a su, et ça c'est la capacité des mouvements djihadistes, le mouvement a su s'adapter. Ça ne veut pas dire que c'est fini. Les attentats ont changé de forme. Ils savent utiliser désormais des drones armés pour collecter du renseignement, pour larguer des explosifs. Et l'intelligence des groupes est aujourd'hui, ils n'ont pas besoin des femmes forcément pour aller faire des attentats kamikazes. Les femmes peuvent servir de vecteurs de renseignement, de vecteurs logistiques. Parce que oui, il y a des femmes aujourd'hui qui sont destinées à nettoyer, par exemple, des armes. Quand les combattants rentrent de leur bataille, elles font la cuisine, elles font les marchés, elles font les champs. Bref, c'est elles qui font tourner la machine djihadiste aujourd'hui. Et donc, ne pas prendre en compte la question de la femme dans ces groupes serait prendre la question à moitié dans le bassin du lac Tchad.
5: Le journaliste David Waneda, auteur du livre enquête La fabrique à kamikaze, notre grand invité Afrique ce matin que nous retrouverons à 5h50 ainsi qu'à 6h49 temps universel. Et vous en avez l'habitude du lundi au jeudi, place à l'humeur de Maman. Et Maman, ce matin, vous vous intéressez à une expression très populaire au Gondwana.
6: Oui, c'est une expression qu'on entend partout, ici à la radio, à la télé, dans les discours et les communiqués conjoints, où tout le monde sourit sur la photo. C'est une expression qui est née quelque part dans un couloir d'hôtel à Davos, a transité par Bruxelles, traversé le détroit de Gibraltar, pour finalement arriver ici à Gondwana City, notre belle capitale, avec ses bagages, son costume en lin et sa confiance absolue en elle-même. Cette expression, c'est le deal gagnant-gagnant, ou dans sa version pour les brouteurs, partenaire mutuellement bénéfique fondé sur le transfert de technologies et l'intérêt bien compris des deux parties. L'idée est très belle. Un pays riche arrive avec sa technologie qu'il dit vouloir nous transférer, nous les Gondwanais. Attention, quand on dit transférer, hein, ne pense pas qu'on lui donne une clé USB et hop, la technologie est transférée dans l'ordinateur de la très très démocratique République. Non, les gars arrivent avec leur machine. La machine est extraordinaire. Elle fait en une heure ce que 50 Gondwanais faisaient en une semaine. Excellence, progrès, efficacité. Sauf que la machine a des pièces de rechange et les pièces de rechange viennent de là-bas. Le technicien qui sait réparer la machine est aussi de là-bas. Et la formation pour apprendre à utiliser la machine, eh ben, elle dure 3 jours. 3 jours à l'issue desquels on reçoit un certificat en papier glacé qui ne certifie rien d'autre que le fait que tu peux appuyer sur le bouton vert de la machine. Bon, sur la machine, il y a un autre bouton, un bouton rouge qui, lui, reste une zone mystérieuse. Faut pas y toucher. D'ailleurs, c'est dans une clause du contrat qui appelle ce bouton rouge propriété intellectuelle protégée. Le transfert a donc eu lieu. Ce qui a été transféré, en fait, c'est la dépendance dense, comme la première cigarette que tu fumes à adolescent et qui te rend immédiatement accro. On a vendu le transfert de technologie aux Gondouanais comme on vend une lessive miracle. Ouais, vous allez voir, hein, ça change la vie, ça lave plus blanc que blanc, ça modernise l'économie, ça crée des emplois, ça transforme le pays. Quand tu les écoutes, on dirait que le développement vient toujours en business class avec un expert, un PowerPoint, trois consultants et la potion magique du druide du village d'Astérix, une potion qu'on appelle le partenariat. Le plus beau, c'est que l'expert nous explique tout cela avec une grande tendresse. Hein. Oui, nous venons vous apporter notre expertise. C'est touchant. On dirait un médecin qui arrive avec la prescription, l'ordonnance et la pharmacie dans la valise. En réalité, par apporter son expertise, il veut dire qu'il nous montre comment la machine marche, mais qu'il garde la clé là-bas avec le manuel, les mises à jour, le brevet et parfois même le tournevis. Dans le deal gagnant-gagnant, il n'y a jamais de match nul. Hein. À demain.
5: À demain, Maman, qui vous attend aussi sur RFI.fr et sur l'appli RFI Pure Radio. Un grand merci à Xavier Besson, à la rédaction en chef, Pauline Berthélémy, à la réalisation. Dans une poignée de secondes, RFI Matin, Andréane Mellard et toute son équipe.
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0: défilé 7h à Paris, 5h à Abidjan et en temps universel. Bonjour à vous, bienvenue, RFI Matin commence et on sera ce mercredi à l'écoute d'une Europe en surchauffe qui étouffe sous des chaleurs caniculaires et historiques. Hier était la journée la plus chaude jamais enregistrée en France, le thermomètre s'affole en Italie, dans le sud du Royaume-Uni et on se prépare à avoir très chaud aux Pays-Bas, en Pologne mais aussi en Hongrie. Alors comment les Européens survivent? Quelles mesures sont prises? Et ailleurs en Côte d'Ivoire par exemple, quel regard porte-t-on sur cet épisode caniculaire européen? C'est ce qu'on verra ce matin jusqu'à 10h et d'abord dans votre journal, Martin Guez, bonjour.
1: Bonjour Drenne Mellard, bonjour à toutes et à tous.
0: Voilà, chaque jour pire que la veille, les records se succèdent en Europe de l'Ouest où la température ne redescend pas.
1: Alors que l'été ne fait que débuter, vous le disiez Andréane, jamais dans l'histoire des relevés météo il n'avait fait aussi chaud. En France, une canicule qui s'étend désormais aux pays voisins, chacun tente de s'adapter. Et les travailleurs du BTP sont en première ligne. Reportage dès le début de ce journal. Focus ensuite sur la Crimée, territoire ukrainien annexé par la Russie en 2014, asphyxié depuis plusieurs semaines par Kiev. La Crimée au centre d'une campagne ciblée de l'armée ukrainienne qui tente progressivement, depuis le début du mois de mai, de couper les axes stratégiques et logistiques russes dans la péninsule. Le Niger quitte officiellement le traité de la CPI, un départ de la Cour pénale internationale qui sera effectif dans un an. Et puis enfin, ils ont longtemps plié et ont fini par rompre. Les Léopards de RDC s'inclinent en fin de match contre la Colombie 1-0 pour leur deuxième match du mondial.
0: Jamais il n'avait fait aussi chaud aussi tôt en Europe de l'Ouest.
1: 16 villes italiennes sont en vigilance rouge, de Rome à Milan, 2 régions espagnoles et 58 départements français. La France, où la canicule continue de battre des records. Hier mardi a été la journée la plus chaude jamais enregistrée dans le pays depuis le début des mesures en 1947. Près de 30 degrés de moyenne avec des pics à 40. Près de 8000 établissements scolaires sont perturbés. Des hauts lieux du tourisme sont affectés. Fermeture anticipée notamment pour la Tour Eiffel ou pour le musée du Louvre. Mais les premiers exposés sont ceux qui travaillent en extérieur, notamment les ouvriers du BTP. Les chantiers tournent au ralenti. Les risques pour la santé sont avérés. Reportage en plein cagnard, Clotilde Hazard.
2: Sur le chantier du parc des expositions, une grande partie des équipes est arrêtée. La chaleur empêche les ouvriers de poursuivre les travaux de fondation en sous-sol. Eric gère le trafic à l'entrée du site.
3: Comme à partir de 2 mètres de profondeur, il n'y a pas d'oxygène. On a dû les arrêter, ils travaillent pas depuis hier. Ils viendront le vendredi pour voir si c'est possible de travailler ou pas. Il y a qu'une seule équipe qui est en train de travailler en ce moment. Ils commencent à 6h pour finir aux environs de 13h, avec quelques pauses fraîcheurs où ils peuvent aller se rafraîchir.
2: Un peu plus loin, dans la tour Triangle, futur gratte-ciel qui domine la porte de Versailles, les ouvriers travaillent parfois à plusieurs dizaines de mètres de hauteur où il fait encore plus chaud. La direction a renforcé les mesures de prévention. Joris est conducteur de travaux.
4: L'équipe HSE a mis des dispositifs en place pour que les équipiers se rafraîchissent de temps en temps. Il y a des points d'eau sur plusieurs niveaux. Ils incitent les chefs de chantier et les conducteurs à tenir les causeries sécurité aux équipes pour prévenir sur la situation.
5: Là, vous sentez quand même que c'est difficile?
4: Oui, bien sûr, c'est difficile. C'est difficile d'autant plus que dans les étages, on ressent encore plus la chaleur.
2: Les arrêts des chantiers ont aussi des conséquences sur l'emploi. Quand les salariés sont mis à l'arrêt, les intérimaires, eux, peuvent voir leur mission suspendue.
1: Un reportage signé Clotilde Hazard. La France, où au moins 40 personnes sont mortes par noyade depuis une semaine. La canicule qui favorise aussi les incendies, notamment dans le département du Lot-et-Garonne, dans le sud-ouest du pays, où une centaine d'hectares ont été dévorés par les flammes. Même bilan dans le Maine-et-Loire, autour de la ville d'Angers, où les pompiers luttent toujours contre les flammes.
0: Gros plan ce matin sur la Crimée, territoire ukrainien annexé par la Russie en 2014 et asphyxié depuis plusieurs semaines, Martin, par l'armée ukrainienne.
1: Et ce matin encore, une nouvelle attaque ukrainienne a privé la grande ville de Sébastopol d'électricité. Selon le gouverneur russe de la plus grande ville de Crimée, la région est au centre d'une campagne ciblée de l'armée ukrainienne qui tente progressivement, depuis le début du mois de mai, de couper les axes stratégiques et logistiques russes dans la péninsule. Autrefois, au lieu du tourisme, aujourd'hui privé de carburant et d'électricité. Les infrastructures ferroviaires, routières et énergétiques sont elles particulièrement prises pour cible par les drones ukrainiens. Stratégie qui vise à couper l'armée russe d'une base arrière vitale pour son effort de guerre, Daniel Valo.
6: Ce sont des drones d'un type nouveau, capables de frapper dans la profondeur sur des cibles mouvantes. L'Ukraine s'en est dotée massivement et à présent, elle peut frapper non seulement des routes, des ponts, des gares, mais aussi des convois de ravitaillement. Une stratégie qui pourrait provoquer en Crimée des dégâts immenses pour l'armée russe, comme nous l'explique le consultant Stéphane Audran, associé à l'IFRI, l'Institut français de relations internationales.
7: Elle a fait une stratégie de moyens, c'est-à-dire qu'elle a construit une force de drones capable de faire ça. Et ensuite, elle a mené l'an dernier une campagne d'attrition assez systématique sur les systèmes anti-aériens, sur les radars, sur les lance-missiles, sur les unités anti-aériennes, qui fait qu'elle a considérablement diminué, poncé le dispositif anti-aérien russe sur cette région. Et donc la conséquence, c'est que l'Ukraine maintenant dispose de moyens d'interdiction du champ de bataille qu'on n'avait jamais vu.
6: Objectif: couper l'armée russe de sa ligne de ravitaillement en munitions et en carburant. La Crimée sert de base arrière aux forces russes, c'est un atout précieux pour Moscou, mais c'est aussi un point faible, car la péninsule peut être facilement visée et isolée. D'autant plus facilement qu'en perfectionnant elle-même ses systèmes de drones, l'Ukraine dispose désormais d'un outil face auquel la Russie n'a visiblement toujours pas trouvé la parade.
1: À la Crimée, où 5 personnes ont été tuées dans des attaques de drones ukrainiens en début de semaine, la Russie, elle, continue de massivement bombarder le territoire ukrainien. Des frappes qui ont fait 9 morts hier dans le sud et dans le centre de l'Ukraine. Par ailleurs, une femme est morte ce matin à Kharkiv lors d'un bombardement russe sur la deuxième ville du pays.
0: Au Pérou, Keiko Fujimori déclaré vainqueur de la présidentielle par l'autorité électorale.
1: L'Office national des processus électoraux qui entérine finalement la victoire de la candidate de la droite populiste. Elle recueille 50,12% des suffrages, avec un peu plus de 40 000 voix d'avance sur son rival de gauche, Roberto Sanchez. Une goutte d'eau sur les 19 millions de votes comptabilisés. Il reste encore 130 procès-verbaux à dépouiller. Et Keiko Fujimori, fille de l'ancien dirigeant autoritaire Alberto Fujimori, ne pourra plus être rattrapée. Le scrutin s'était déroulé le 7 juin. Il s'agit de l'un des plus serrés de l'histoire d'Amérique latine. Roberto Sanchez, son adversaire, a déclaré qu'il ne reconnaîtrait pas le gouvernement de Keiko Fujimori. Il a assuré qu'il y avait une grave atteinte au processus électoral, notamment concernant les votes à l'étranger.
0: Donald Trump appelle la Syrie à lutter contre le Hezbollah.
1: Alors que s'est ouvert hier à Washington un cinquième round de pourparlers entre les autorités libanaises et Israël, le président américain estime que Damas ferait un meilleur travail que l'armée israélienne pour désarmer le mouvement chiite pro-iranien. Le Hezbollah engagé dans une nouvelle guerre avec l'État hébreu depuis le 2 mars au Liban, guerre qui a fait déjà plus de 4000 morts dans le pays. Israël qui occupe toujours le sud du Liban. Et le nouveau président syrien, Ahmad al-Shara, a déployé depuis le début du conflit des forces à la frontière libanaise pour empêcher tout transfert d'armes au Hezbollah. En revanche, il refuse d'intervenir militairement chez son voisin, une position largement partagée par les citoyens syriens, Manon Chaplin.
8: Ahmed al-Shara persiste. Pas question d'intervenir militairement au Liban. Dimanche encore, le président de transition a démenti toute implication de son armée dans le conflit libanais. Une mise au point après de nouvelles déclarations de Donald Trump qui exaspère Ahmad, habitant de Damas.
9: Trump ne fait que brasser du vent. Il passe son temps à parler. Nous n'avons ni la capacité militaire, ni la volonté d'entrer en guerre. Qu'il nous laisse tranquille.
8: En Syrie, nombreux sont ceux comme Aïché qui refusent l'idée d'une nouvelle intervention militaire après 14 années de guerre.
10: Si la Syrie attaquait le Hezbollah, l'Iran, son allié, finirait par attaquer la Syrie à son tour pour les défendre. Et au final, ce seront à nouveau les Syriens qui en paieront le prix.
8: Ancien allié de Bachar al-Assad, le Hezbollah a longtemps combattu en Syrie les groupes révolutionnaires. De quoi convaincre certains, comme Hassan, qu'une intervention est peut-être nécessaire.
11: Nous sommes toujours victimes d'attaques de cellules terroristes liées au Hezbollah en Syrie. Mettre fin à son influence dans la région devrait être une priorité pour tout le monde. Si un jour une intervention devenait nécessaire pour protéger notre pays, je serais le premier à prendre les armes.
8: À ce jour, l'hypothèse reste peu probable. Dans une logique de reconstruction, Ahmed al-Shara plaide plutôt pour un renforcement des relations économiques avec le Liban. Manon Chaplin, à Damas, RFI.
0: Il est 6h09 à Parakou et à Niamey. Martin, le Niger quitte la CPI.
1: Un retrait qui ne sera effectif que dans un an, mais la demande officielle a bien été formulée par Niamey. Le Niger se retire du traité de la Cour pénale internationale, institution fondée en 2002 et qui comptait jusqu'ici 125 membres. Ils ne seront donc plus que 124 en juin 2027, Stéphanie Maupa.
12: Le compte à rebours est désormais lancé. Le retrait du Niger de la Cour pénale internationale sera effectif le 18 juin 2027, un an après avoir notifié sa décision au secrétaire général de l'ONU. D'ici là, le Niger a toujours l'obligation de coopérer avec la CPI et il l'a fait en 2015 notamment. Niamey avait transféré le Malien Ahmed Almadi à la Haye. Devant la CPI, ce dernier avait plaidé coupable de la destruction des mausolées de Tombouctou lors de l'occupation djihadiste en 2012, des crimes de guerre qui lui ont valu une peine de 9 ans de prison. Pour la Cour pénale internationale, le risque est que d'autres États suivent l'exemple du Niger. Avec lui, le Mali et le Burkina Faso avaient dès septembre annoncé leur retrait, mais sans concrétiser cette annonce. À l'époque, l'Alliance des États du Sahel envisageait la création d'une Cour internationale africaine. Dans sa lettre à l'ONU, le Niger reproche à la CPI de faire l'objet de détournements et d'instrumentalisation, un reproche régulièrement formulé par certains des 34 pays africains membres de la Cour. Stéphanie Maupas, La Haye, RFI.
0: Un premier pas vers une autonomie de la Corse après ce vote de l'Assemblée nationale française.
1: Un fait politique majeur selon Gilles Séméoni, maire de Bastia, ex-président du conseil exécutif corse. L'île de beauté au cœur d'une réforme constitutionnelle qui doit encore être validée par le Sénat. Charlotte Urien-Tomaca.
13: Porté par le gouvernement à l'issue du processus de Beauvau lancé en 2022, le texte qui reconnaît les spécificités de la Corse dans la Constitution a été adopté grâce au vote de la France insoumise. Hugo Bernalicis salue un compromis.
14: Le fait qu'on ait réussi à obtenir une majorité sur ce concept est une véritable victoire en soi.
13: Michel Castellani, député Liotte de Corse, évoque une victoire tout en soulignant les étapes restantes.
15: C'est un vote important, il fallait à tout prix l'obtenir parce que c'était la porte ouverte à la suite du processus, évidemment. On aurait fermé la porte aujourd'hui, ça aurait été une très lourde défaite. Le chemin va continuer, mais il faut faire de la pédagogie.
13: François Cormier-Bouligeon, député Renaissance, a voté contre le texte, comme quatre autres élus du groupe.
16: C'est grave. On a une majorité relative en faire de ce texte. Faire rentrer la notion de communauté dans la Constitution, c'est créer une brèche béante dans la République indivisible qui nous est chère.
13: A l'inverse, les nationalistes corses saluent une avancée historique. Présent à l'Assemblée, le maire de Bastia et ancien président du Conseil exécutif de Corse, Gilles Siméoni, estime toutefois que le chemin est encore long.
17: Il n'y a jamais de victoire définitive, mais simplement des moments qui préparent à d'autres. Donc on sait qu'il nous reste du travail, notamment pour convaincre le Sénat.
13: Ce vote ouvre la voie à une autonomie constitutionnelle inédite pour la Corse.
1: Charlotte Urien-Tomaca, du service politique de RFI.
0: Ils auront tenu longtemps, mais ont fini par rompre. Les Léopards de RDC s'inclinent finalement face à la Colombie.
1: Un match qui avait lieu au cœur de la nuit, à Guadalajara, au Mexique. Cédric d'Oliveira a veillé pour nous pour suivre tout ça. Bonjour Cédric.
18: Bonjour Martin, et bonjour André.
1: Et après un match nul prometteur face au Portugal pour leur entrée dans la compétition, les Congolais sont donc tombés sur un os.
18: Oui, ils ont beaucoup subi, les Congolais, vous en parliez, dans un stade de Guadalajara, totalement acquis à la cause des Colombiens, ou presque les cafeteros, comme on les surnomme, qui ont frappé 20 fois au but et qui sont tombés sur un gardien congolais, Lionel Mpassi, en état de grâce, avec 8 arrêts. Mais finalement, Daniel Munoz a réussi à tromper le gardien du Havre sur une frappe contrée à un quart d'heure de la fin. Mbuku a une chance d'égaliser pour la RDC en toute fin de rencontre, mais sa frappe a trouvé les gants du gardien colombien. 1-0 donc, succès logique de la Colombie, qualifié pour les 16e de finale et qui jouera la première place du groupe samedi face au Portugal. De son côté, la RDC devra absolument l'emporter face à l'Ouzbékistan si elle veut avoir une chance de qualification.
1: Une nuit, Cédric, plutôt pauvre en but au Mondial, mais pas en surprise puisque le Ghana a tenu tête à l'Angleterre.
18: Après une victoire 4-2 probante contre la Croatie, les Sri Lions n'ont pas réussi à battre les Black Stars. 0-0 et les partenaires d'Harry Kane qui a été inefficace pour une fois. Les Anglais restent en tête quand même du groupe grâce à une meilleure différence de but que les Ghanéens qui ont 4 points également et qui sont en bonne chance de se qualifier. La Croatie est 3e avec 3 points après son succès précieux face au Panama 1-0 grâce à Boudimir. Elle peut aussi envisager une qualification pour les 16e de finale.
1: Merci beaucoup Cédric de Oliveira. Et puis un petit peu plus tôt dans la soirée, à souligner tout de même le Portugal qui a balayé l'Ouzbékistan 5-0. Là c'était une rencontre riche en buts avec le réveil d'un certain Cristiano Ronaldo, auteur d'un doublé dans la compétition.
0: Martin Guèze. 7h13 à Paris. Prochain journal dans 20 minutes. On entendra Sébastien de Sabre après la défaite des Léopards face au Cafeteros en Coupe du Monde. Mais tout n'est pas perdu pour la RDC. On le verra ce matin, ce mercredi 24 juin, alors que la ville ukrainienne de Kharkiv a de nouveau été frappée dans la nuit. On s'intéresse à cette campagne d'attaque menée par Kiev ces dernières semaines sur la Crimée, péninsule annexée illégalement par la Russie en 2014 et base arrière de l'armée russe. On parle aussi ce matin du Moyen-Orient, entre deux phases de négociations entre Iran et États-Unis. Et puis cette vague de chaleur écrasante qui touche l'Europe, France, Espagne, Italie. Une vague qui gagne peu à peu l'est du continent. On sera ce matin en France, mais aussi en Belgique et à Abidjan, où ces fortes chaleurs en Europe, signe du réchauffement climatique, inquiètent aussi RFI Matin, notre grand invité Afrique, l'auteur et journaliste camerounais David Wanedam, dans La Fabrique à Camille. gaz sont en Europe, signe du réchauffement climatique, inquiète aussi RFI Matin, notre grand invité Afrique, l'auteur et journaliste camerounais David Wanedam, dans La Fabrique à Kamikaze, son livre, il interroge le rôle des femmes au sein du groupe terroriste Boko.

0: va se passer en 2050, en 2060, 2070. Et là, on sera prêt à faire face à des situations d'aujourd'hui.
1: Alors, vous nous le disiez, il faut écouter les scientifiques. Est-ce que vous avez l'impression que les dirigeants européens, au niveau des États et au niveau de Bruxelles, vous écoutent suffisamment ?
0: J'ai envie de dire qu'en Europe, on bénéficie d'une certaine écoute, ce qui n'est pas toujours le cas dans d'autres pays du monde. Malgré tout, cette écoute reste encore sans suite très, sans engagement très fort. Voilà, pour la suite. Hein. Donc, il est vraiment indispensable que au niveau européen, la prise de conscience soit très forte parce que ces vagues de chaleur font des centaines, des milliers de morts.
1: Et vont se répéter, comme vous nous le disiez tout à l'heure. Je vous remercie beaucoup, Robert Votard, d'avoir été en ligne avec nous, météorologue, climatologue et coprésident du groupe 1 du GIEC.
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1: Un coup d'œil à la presse européenne, à la Turquie qui prépare le sommet de l'OTAN. Il est prévu le mois prochain. Et Evrensel nous apprend qu'une vaste opération a été lancée contre des syndicalistes, des universitaires, des avocats, des journalistes à Ankara. Plus de 200 personnes ont été arrêtées, menottées et ont dû attendre 24 heures avant de pouvoir rencontrer leurs avocats. Ces mêmes avocats, eux, n'ont pas pu parler au procureur pour avoir des informations sur l'enquête. Le trafic ferroviaire a repris ce matin en Allemagne après une panne qui avait mis tous les trains à l'arrêt hier. Un problème du système radio, explique le Frankfurter Allgemeine Zeitung, en précisant que la compagnie nationale n'est toujours pas en mesure aujourd'hui de dire d'où venait la panne précisément. Le journal cite un responsable politique, un ministre régional. C'est un nouveau coup dur pour un système déjà défaillant. Et puis, feu, visé. Prêt, c'est le titre de Publico aujourd'hui après le deuxième match des footballeurs portugais en Coupe du Monde. Le pays a tiré le premier et posé les questions. Ensuite, l'équipe a apaisé les tensions. Ronaldo, qui marchait sur des œufs, lui aussi a pu se lancer. Il a inscrit 2 buts et il s'est libéré, nous dit le journal, de la pression liée à ses 10 matchs sans marquer en Coupe du Monde et en Championnat d'Europe.
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1: L'Europe et ses centres culturels dans le viseur de Pékin, ces lieux affiliés aux ambassades sont sous pression depuis plusieurs semaines. Nicolas Feldman, vous avez pu le documenter avec Mélissa Barra. Ce qui déplaît, en fait, Nicolas, c'est l'organisation en Chine d'événements LGBT+.
3: Oui, exemple, le 28 mai, comme chaque année depuis 3 ans, l'ambassade de Finlande organise dans les rues de Pékin une course aux couleurs de l'arc-en-ciel, course réservée aux diplomates. Seulement voilà, le jour de l'événement, des policiers chinois sont sur place et exigent tout simplement l'annulation de la course, raison invoquée. Des parents se plaindraient de ses conséquences sur les enfants. Malgré ces pressions, une quinzaine de diplomates prennent le départ. Sur le parcours, certains sont filmés, d'autres physiquement empêchés de sortir de l'ambassade. Un épisode qui entraînera la convocation du chargé d'affaires chinois à Helsinki. Autre incident le lendemain, 2 drag queens européennes invitées par l'UE en Chine sont retenues dans un hôtel de Pékin. Leurs passeports sont confisqués, elles sont interrogées. Les autorités les accusent d'avoir voulu se produire dans un club gay de la capitale, ce que dément l'une d'entre elles. Nous l'avons contactée par téléphone, l'artiste drag Chorizame.
4: Ils nous ont retenus près de 7 heures. Les autorités ont prétexté un problème de visa. Selon moi, ils cherchaient surtout le nom de la personne qui nous avait invités à la discothèque, mais je n'avais pas cette information.
3: Alors, les 2 drag queens seront finalement relâchées au petit matin, mais elles devront signer une lettre dictée par la police dans laquelle elles s'engagent, je cite, à respecter la culture et les coutumes chinoises.
1: Et puis, des pressions ont visé aussi les projections de films autour de ces thématiques LGBT+.
3: Oui, à l'Institut français de Pékin, au consulat du Canada à Canton, au centre culturel allemand, à chaque fois, le procédé est le même. Les autorités récupèrent en amont les noms des inscrits. Elles appellent ensuite les ressortissants chinois pour les dissuader de venir. Le jour des projections, des policiers sur place relèvent les identités et parfois même entravent l'accès au site.
1: Et tout ça, ça fait dire à des diplomates européens qu'on assiste en ce moment à un accroissement brutal des pressions.
3: Oui, d'abord contre la programmation de ces centres culturels. Un diplomate en poste à Pékin parle cette année d'un niveau de pression et de surveillance inhabituel. Mais pour la drag queen Choriza May, ces intimidations visent surtout les Chinois.
4: Ce qu'on a enduré, nous, c'est une nuit à être interrogé, c'est tout. Mais les gens qui vivent là-bas connaissent cette peur au quotidien. Ne pas savoir ce qu'ils ont le droit de faire ou non. On doit parler de notre expérience pour exposer ce qui se passe en Chine.
3: Exposer

0: qu'il se passe en Chine, un pays, il faut le rappeler, où l'homosexualité n'est pourtant plus un crime depuis 1997. Et même si des espaces de liberté existent, ils se réduisent chaque jour un peu plus.
1: Nicolas Feldman, votre enquête à retrouver en longueur sur notre site RFI.fr.
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1: Un mois et demi après son entrée en fonction, le Premier ministre hongrois poursuit son projet de chasser du pouvoir et des hautes sphères tous ceux qu'il qualifie de marionnettes de l'ancien régime, tous les partisans de Viktor Orban. Et parmi ces personnalités, il y a le président. Alors, son rôle est surtout protocolaire en Hongrie, mais tout de même, il dispose d'un droit de veto sur les lois votées au Parlement, et ça gêne le Premier ministre. Péter Madiar envisage de modifier la Constitution pour faire partir le président. Reportage à Budapest de notre correspondante Florence Labruyère.
3: Le 9 mai dernier, un mois après sa victoire triomphale aux élections, Péter Madiar était investi Premier ministre. Dans son discours, il prenait pour cible le président de la République, Tomás Súlyog, un fidèle de Viktor Orban.
4: Ayez le courage de regarder en face votre responsabilité. Ne soyez pas un obstacle au rétablissement de la démocratie en Hongrie. Démissionnez aujourd'hui et au plus tard le 31 mai.
3: Dopé par une opinion publique qui est derrière lui, Péter Madiar veut faire table rase du passé et chasser les figures du régime précédent. Il les appelle les marionnettes de Viktor Orban. La date butoir du 31 mai est passée, mais le président refuse de démissionner. Il tient à rester dans son fauteuil jusqu'à la fin de son mandat en 2029. Alors, pour le pousser à partir, le nouveau gouvernement envisage de modifier la Constitution. On ne sait pas encore dans quel sens. L'objectif de Péter Madiar est d'abord symbolique, analyse Balint Madlovic, chercheur à l'Institut d'études démocratiques.
5: Péter Madiar essaie de chasser Súlyog du pouvoir, d'abord pour des raisons symboliques. Le président a été nommé par Viktor Orban, il est donc un symbole du régime précédent. S'il est devenu chef de l'État, c'est parce que Katalin Kovács, qui occupait cette fonction avant lui, a été forcée de démissionner après un scandale énorme. Elle avait gracié le complice d'un pédophile. Et c'est à cause de ce scandale que Péter Madiar a fait irruption sur la scène politique et a fondé son parti, le TISA.
3: En Hongrie, c'est le Premier ministre qui a le pouvoir exécutif. Le président de la République a un rôle essentiellement honorifique. Alors pourquoi Péter Madiar s'acharne-t-il sur lui ?
5: Péter Madiar s'efforce de récupérer les fonds européens. Et il y a urgence. Pour obtenir l'argent, le Parlement hongrois doit voter plusieurs lois avant la fin août. Certes, le président ne peut pas rejeter toutes les lois, mais il peut traîner des pieds en mettant son veto, en demandant l'avis de la Cour constitutionnelle avant de promulguer une loi. Il peut ralentir le processus. Il y a donc un risque que Péter Madiar échoue à débloquer ses fonds européens.
3: Tomás Súlyog n'est pas populaire en Hongrie, car depuis qu'il a été nommé président il y a 2 ans, il n'a pas réagi aux scandales qui ont secoué le pays et provoqué la défaite de Viktor Orban. Ainsi, quand on a appris que des enfants avaient été abusés et forcés à se prostituer dans des foyers d'accueil gérés par l'État, le président de la République est resté muet. Il n'a pas pris la défense des victimes. Mais pour Clara, une Budapestoise à la retraite, forcer l'actuel président à quitter son poste risque de coûter cher aux contribuables.
6: Il va falloir lui verser des indemnités. La Hongrie entretient déjà plusieurs présidents, Katalin Novák, Paul Schmidt, János Áder, alors lui aussi.
3: Dans les médias, au Parlement, le débat fait rage. Pousser le président de la République vers la sortie, est-ce vraiment légal ? Les bureaux du président de la République se trouvent sur la colline du château. De ses fenêtres, le président peut voir la relève de la garde. Pas sûr que ce fidèle de Viktor Orban puisse profiter du spectacle très longtemps. Car le Premier ministre Péter Madiar qualifie les élections récentes de révolution électorale. Et dans une révolution, on fait tomber des têtes.
1: Un reportage de Florence Labruyère en Hongrie à retrouver ce soir dans l'émission Accent d'Europe. C'est à 19h40, temps universel.
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1: Et dans une demi-heure, ce sera votre journal, Charlotte Hydrac, avec à la une la canicule qui s'étend en Europe. progresse vers l'est avec des températures inhabituelles qui bouleversent le quotidien.
7: La France a battu hier son record de température maximale de 2023 avec une moyenne à 38,2 degrés. Et le sujet est très politique hein, avec un débat autour de la climatisation. En Grande-Bretagne, fait extrêmement rare, une alerte pour chaleur extrême est entrée en vigueur ce matin. On verra comment réagissent les Britanniques.
1: Dans l'actualité également, un premier cas d'Ebola identifié en France.
7: Il s'agit d'un médecin de retour de République démocratique du Congo, le pays actuellement frappé par une épidémie. Ce médecin a été isolé dès son arrivée. À suivre aussi, une opération logistique hors norme. L'Organisation maritime internationale annonce l'évacuation de dizaines de milliers de marins encore bloqués dans le détroit d'Ormuz. Vers une victoire de Keiko Fujimori à la présidentielle au Pérou, la candidate de droite assurée de l'emporter d'après des résultats quasi définitifs dans un pays très divisé. Et puis un tube inattendu en allemand, c'est pas fréquent et ça cartonne sur les réseaux. Aperçu à suivre tout à l'heure, je vous donne déjà le titre si vous êtes passé à côté. Du bist gut genug.
1: Tu es suffisamment bien comme ça.
7: Je suis bien comme ça. Tu es. Soyez comme vous êtes. À tout à l'heure.
1: À tout à l'heure, on vous dira ça un peu mieux tout à l'heure, dans un peu moins d'une demi-heure maintenant.
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1: L'actualité en France, c'est notamment la colère des magistrats, des greffiers, des avocats après les propos du ministre de la Justice hier. Gérald Darmanin a pointé du doigt le procureur d'Auch après l'enlèvement, le viol et le meurtre d'une enfant de 11 ans, vraisemblablement par un homme ayant déjà fait l'objet d'une plainte restée sans suite. La gestion des plaintes, l'écoute, le sérieux accordé à la parole des enfants font l'objet depuis ce drame de débats très vifs et nous vous proposons ce midi un témoignage rare. Douloureux dans une affaire d'agression sexuelle sur un enfant. Bonjour Pierre-Olivier.
8: Bonjour Anne.
1: Vous avez rencontré la famille qui vous a confié sa colère parce que manifestement le cas a été pris à la légère par le tribunal de Bobigny, près de Paris, avec même des plaisanteries de mauvais goût sur le profil des plaignants.
8: Oui, il y a quelques jours, Isabelle, la mère d'un petit garçon de 10 ans qui accuse son babysitter d'agression sexuelle, reçoit le jugement de relax du tribunal de Bobigny. L'accusé est relaxé par manque de preuves. Mais ce qui choque le plus, Isabelle, ce sont les commentaires écrits par les magistrats et manifestement oubliés dans le jugement. Une mère bobo, plus bourgeoise que bohème, y lit-on, ou encore une psychologue de profession qui entraîne son fils dans un délire de victimisation, biaisant ses déclarations, des déclarations pourtant confirmées par un médecin. Alors en lisant ces commentaires, Isabelle, la mère, tombe de sa chaise.
9: C'était d'abord un tremblement dans tout le corps. Après, très vite, je sentais vraiment de la colère qui montait. Enfin, je me disais, mais c'est pas possible, en fait, que la parole de mon fils soit traitée comme ça. C'est nauséabond, en fait. La justice rajoute une agression de plus. Alors que, enfin, la victime mérite d'être traitée avec tout le respect que sa souffrance appelle. On nous appuie encore un peu plus la tête sous l'eau.
1: Et Pierre, ça fait écho à d'autres affaires récentes.
8: Oui, et c'est la raison pour laquelle Isabelle, la mère, a souhaité rendre publique cette affaire écoutée.
9: Au vu voilà, de l'affaire Liliana, le périscolaire, Epstein, Bétaram, enfin, c'est partout, tout le temps. Voilà, apporter une petite pierre à cet édifice pour que les choses changent en termes de prise en charge des violences sexistes et sexuelles faites aux femmes et surtout aux enfants, puisque d'emblée, on n'est pas cru et on est moqué même.
1: Des moqueries qui entachent l'image de la justice.
8: Oui, car elle se doit d'être impartiale. Et là, c'est tout l'inverse. Et même s'il ne faut pas généraliser, Lucas, le père de l'enfant, dit ne plus avoir confiance en l'institution.
10: Ça remet en cause notre jugement de fait. Mais ça remet aussi en cause tous les jugements que ces personnes-là ont prononcés. Qu'est-ce que ça veut dire, un biais cognitif comme ça? Ce qu'il faut prendre en compte, c'est la douleur des victimes, c'est la protection des personnes qui sont en danger. Tu peux plus dire, mais c'est parce que la justice, elle a pas de moyens, en fait. Ben non, on voit bien que là, c'est pas un problème de moyens. Ces personnes, elles ont perdu le sens de leur travail.
1: Et d'ailleurs, les parents ont saisi le Conseil supérieur de la magistrature.
8: Oui, il y a l'organe chargé, notamment, de veiller à la déontologie des magistrats. Alors, l'avocat des parents, Maître Jouty, lui, se dit sidéré par cette affaire.
11: On a le droit, quand on est un professionnel, qu'on travaille dans un domaine, on vit des choses difficiles, entre professionnels, de dédramatiser ces situations en faisant des blagues. Mais c'est quelque chose qui se fait évidemment dans un cadre purement privé et qui ne doit pas exposer les personnes qui sont les usagers, là en l'occurrence, du service public. Là, on a vraiment une blague de très mauvais goût qui confine au jugement de valeur. Ça révèle, dans ce cas-là, de figure très particulier, vraisemblablement le point de vue d'un magistrat qui ne faisait que peu de considération de la parole de cet enfant. Oui, ça c'est certain.
1: Et Pierre, vous avez pu joindre justement la présidente du tribunal de Bobigny.
8: Qui a accepté exceptionnellement de témoigner au micro d'RFI. Anne-Claire Rabinovitch l'assure.
12: toute la lumière sera faite. C'est aussi l'expression de la volonté du garde des Sceaux qui a souhaité que l'inspection générale des services judiciaires soit saisie. Ce qui s'est produit doit faire l'objet de toute la lumière possible, étape par étape, sur chacune des actions qui ont pu amener à ce qu'un jugement comportant des propos blessants de cette nature et qui ne sont pas conformes aux exigences déontologiques des magistrats aient pu exister et être adressé aux parties. Tout le monde regrette.
8: Et la présidente me l'a répété plusieurs fois, elle présente toutes ses excuses à la famille. Enfin, Gérald Darmanin, le ministre de la Justice, a donc demandé à ce qu'une enquête soit ouverte et des sanctions proposées au CSM.
1: Pierre-Olivier, votre dossier à retrouver sur notre site internet RFI.fr.
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1: Et tout de suite, l'entretien politique. Véronique Rigolet, vous recevez la députée écologiste Cyrielle Châtelain, présidente du groupe écologiste et social à l'Assemblée nationale.
13: Bonjour Cyrielle Châtelain.
14: Bonjour.
13: Merci de nous rejoindre sur RFI. Alors que l'Europe, la France, continue d'étouffer sous des températures accablantes, les plus hautes jamais enregistrées, une canicule qui en tout cas échauffe le débat politique. Et vous voilà, vous les écolos, accusés aujourd'hui par la droite et l'extrême droite de ces conséquences du réchauffement climatique pour avoir, disent vos détracteurs, longtemps fustigé la climatisation et freiné le nucléaire. Qu'est-ce que vous inspire ces attaques, Cyrielle Châtelain ?
14: Les écologistes sont le seul parti qui, depuis leur création et qui, depuis 1974, alerte de manière très ferme sur la question du réchauffement climatique, écoute les scientifiques et propose des solutions. Donc, en fait, c'est absolument ridicule comme accusation.
13: C'est un mauvais procès. Vous vous sentez les boucs émissaires de ces partis de droite ?
14: Alors, par exemple, reprenons l'argument de la clim. La question de la clim, c'est une question de l'adaptation. C'est-à-dire que il y a en plus même un effet de maladaptation, mais ce n'est pas un élément qui permet de lutter contre le réchauffement climatique. Ça demande d'ailleurs toute l'incompréhension du sujet. L'objectif de lutter, par exemple, contre le réchauffement climatique, ce qu'il faut faire, c'est qu'il faut rénover les logements pour avoir un confort de vie et réduire les émissions de gaz à effet de serre. Ça permet à la fois de s'adapter et de lutter contre le réchauffement climatique. Mais on voit bien que de la part de la droite et encore plus de l'extrême droite qui considérait quand même que le réchauffement climatique était une arnaque, qui a plusieurs fois fustigé le GIEC, dont certains députés sont encore en train de contester la réalité du réchauffement climatique. En fait, ils ne le comprennent pas, voire même ils ont des politiques qui amènent à aggraver les choses.
13: Et vous mettez d'ailleurs en avant les maires écolos hein, qui ont été pionniers en termes d'adaptation pour lutter contre ce réchauffement climatique, ce qui n'a pas forcément été le cas. Des partis qui vous mettent aujourd'hui en cause ?
14: Mais bien évidemment, c'est-à-dire que comme nous sommes un parti qui ont conscience de la nécessité de lutter contre le réchauffement climatique, mais aussi du fait qu'il y a déjà des changements qui ont été provoqués, c'est ce qu'on a mis en place dans les politiques. C'est-à-dire que quand on va mettre des arbres, faire des îlots de fraîcheur, ça permet de s'adapter. Quand on est, par exemple, dans des périodes de très forte chaleur, qu'on ouvre des équipements publics comme des musées pour que les gens puissent se rafraîchir, c'est une manière de s'adapter. Et ça, on l'a mis en place depuis très longtemps dans les collectivités écologiques.
13: Et ça a été d'ailleurs des solutions reprises par de nombreux maires de toute tendance politique. Je reviens un instant sur la climatisation, Cyrielle Châtelain. Ce n'est quand même plus un tabou pour vous, hein, comme le reconnaît votre patronne Marine Tondelier. C'est quand même un petit changement de pied. Est-ce que vous êtes rattrapé par un espèce de principe de réalité alors que la canicule nous tombe à nouveau dessus ?
14: Absolument pas. Les écologistes, ils ont quelque chose de très simple, c'est de dire que les solutions uniformes partout, ça ne marche pas. La première question, c'est comment on rafraîchit. On commence par rafraîchir les villes, mettre de la végétalisation, penser la conception des logements pour être adaptés à la chaleur et penser leur rénovation. Et dans cette logique de rafraîchissement, oui, on a des personnes notamment fragiles qu'il faut pouvoir protéger. Donc on va avoir des espaces climatisés, des espaces de fraîcheur, on va mettre de la climatisation dans les EHPAD. C'est un outil de protection des personnes vulnérables. Mais ça, on l'a aujourd'hui. Mais la question, c'est le rafraîchissement. Et par exemple, la climatisation n'est pas une solution qu'on peut déployer partout de manière individuelle. Ce n'est pas une solution parce que ça nous rend encore plus dépendants d'un point de vue énergétique et qu'en plus, ça réchauffe les atmosphères. Alors que l'objectif, c'est justement de faire baisser les températures et pas de rendre nos villes encore plus chaudes.
13: Et vous prenez d'ailleurs dans votre plan pour agir contre ce réchauffement brutal du climat, la mise en place de refuges climatisés en cas de canicule. Il y a également dans ce plan le congé climatique, on y reviendra, et une feuille de route également pour rénover les bouilloires thermiques. C'est sur ce thème le projet de loi du logement du gouvernement qui a été présenté ce matin en Conseil des ministres, qui reprend une partie de vos amendements, Cyrielle Chatelain.
14: Absolument. Depuis maintenant plus d'un an, avec Nicolas Bonnet au sein du groupe écologiste et social, la Fondation pour le logement, mais aussi des députés insoumis et socialistes, nous travaillons à un projet de loi sur la rénovation des bouilloires thermiques, c'est-à-dire tous ces endroits qui deviennent invivables l'été. Nous avions plusieurs propositions, dont des propositions qui visent de manière un peu immédiate à faciliter l'installation de volets, de brise-soleil, de... j'ai plus le nom des
13: brasseurs. En tout cas, à quel point c'est une priorité aujourd'hui. Ouais.
14: Des questions des brasseurs d'air. Donc, c'est en gros, comment est-ce qu'on facilite avec des grands plans? Par exemple, il y avait l'idée d'un plan volet. En fait, aujourd'hui, si on n'a pas de volet, il fait encore plus chaud chez soi. Et donc, il y avait un, le fait d'avoir ces plans. Deux, faciliter l'adoption de copropriété. Trois, pouvoir le financer par des prêts collectifs. Donc en fait, c'est vraiment des mesures très concrètes, un peu techniques, mais qui visent à faciliter la vie et à pouvoir installer de manière très rapide des choses simples, mais qui permettent de faire baisser la température de quelques degrés en attendant un plan massif de rénovation des bâtiments.
13: Le fait que le gouvernement reprenne comme ça dans son projet de loi certains de vos amendements, est-ce que ça veut dire qu'il y a une prise de conscience du gouvernement face à l'urgence ?
14: Ça veut dire qu'heureusement que les écologistes ont travaillé. Je suis contente qu'ils le reprennent. Mais ça démontre qu'en fait, ils n'ont rien fait, qu'ils n'ont pas d'idée. Donc tant mieux, si on peut le mener au bout, si ça peut être adopté, c'est très bien, c'est un combat qu'on mène. Maintenant, je le dis depuis plusieurs mois. Mais en fait, ce n'est pas une surprise, ces canicules. Chaque année, c'est pire. Donc voilà, heureusement, par rapport à votre question du début, voilà à quoi ça sert des écologistes d'avoir des mesures concrètes dans les projets de loi pour lutter contre les bouilloires thermiques.
13: Aujourd'hui, en raison de cette canicule, le climat va nécessairement être un des sujets de la campagne présidentielle et pas se limiter à un seul débat sur la climatisation.
14: Ah, mais ça doit être un débat de la présidentielle. Moi, j'en suis convaincue parce qu'en fait, là, on parle de la chaleur. Mais si on se souvient, il y a peu de temps, on avait des énormes inondations. Ça aussi, l'augmentation de ces intempéries, c'est lié au réchauffement climatique. On parlait de la difficulté que vivent les agriculteurs. Une grosse partie des pertes de culture, c'est aussi lié au réchauffement climatique, que ça soit les chaleurs, que ça soit les grêles précoces. Et donc, en fait, oui, c'est un sujet à la fois l'adaptation et la lutte contre le réchauffement climatique doivent être un sujet principal de la campagne présidentielle.
13: Et le retour de la canicule déjà annoncé pour le mois de juillet devrait aider à cette prise de conscience, en tout cas au maintien de ce sujet dans le débat pour la campagne.
14: Tout à fait, et surtout c'est...
13: Pardon. Parce qu'on a tendance à oublier dès que les températures deviennent modérées.
14: Oui. Et ça, c'est le problème de la politique au thermomètre. Mais comme je vous le dis, ce n'est pas seulement les pointes de canicule, c'est l'augmentation des intempéries. Aujourd'hui, ça devient une question quand même économique, la capacité à continuer une activité économique quand on a la succession des intempéries. C'est une question de santé publique. Si on reparle canicule, France Santé a publié les chiffres, c'est 5700 morts l'été dernier en raison de la chaleur. Donc on voit bien que cette question-là, en fait, c'est une question, bien sûr, de préservation de l'environnement, mais c'est d'abord une question de préservation de notre santé.
13: Un enjeu de santé nationale qui doit être dans la campagne présidentielle. Merci Cyrielle Chatelain.
14: Merci à vous.
13: Bonne journée.
1: Cyrielle Chatelain, députée écologiste, présidente du groupe écologiste et social à l'Assemblée nationale. Autre conséquence de la chaleur inhabituelle en France, et on en parle moins, elle concerne les réserves de sang et le don du sang. Reportage à Paris, Juliette Pietraszewski.
15: Ça va ?
16: Oui, désolée, j'appuie bien.
1: Devant une patiente allongée pour un don du sang, Carla Tangabia, infirmière, redouble de vigilance. La vague de chaleur peut fatiguer davantage les donneurs, explique-t-elle.
16: Le corps, il souffre énormément de la chaleur. En plus, avec le don, on fait plus attention. Au début de semaine, on nous a rappelé encore de faire très attention, d'être un peu plus vigilant. On a l'hydratation, faire attention aux températures. Ici, on a la climatisation, donc ça va. Et on fait attention aux donneurs, on les surveille, on les garde un peu plus si ça va pas.
1: Dans la salle d'attente, Nora, une donneuse régulière depuis 1992. Ce matin-là, avec la canicule, elle l'avoue, elle a hésité à se déplacer.
17: Je me suis posé la question en voyant qu'il allait faire très très chaud, parce qu'en plus j'ai des problèmes de circulation, donc j'ai les doigts gonflés. Donc ouais, je me suis posé la question et puis bon, je me suis dit allez, faut y aller.
1: À proximité, dans la salle de repos, Céline, 18 ans, se réhydrate. Elle vient de faire son premier don.
18: On nous prend bien en charge, on nous explique bien la conduite à tenir pour éviter du coup de faire des malaises, surtout au vu de cette chaleur. On nous explique aussi l'importance de s'hydrater. On nous propose des boissons, des gâteaux, etc.
1: Pour éviter d'enregistrer de trop fortes baisses des dons, notamment en période de canicule, Emilia Fumeron, assistante médicale, multiplie les appels.
19: Alors aujourd'hui, j'ai eu 3 personnes qui m'ont dit qu'à cause de la chaleur, ils préféraient attendre que les températures diminuent avant de venir.
20: Et là, c'est votre combienième appel de la matinée ?
19: Alors là, j'en suis à 50 et 2 rendez-vous. Je laisse beaucoup de messages. Les gens sont au travail, ils ne sont pas non plus forcément disponibles, mais ça leur fait un rappel.
1: Et ces sollicitations sont nécessaires, explique Sophie Boiron, médecin de prélèvement.
21: Il y a une petite baisse là, et je pense que ça va aller en augmentant. Parce que plus la température va augmenter, je pense qu'on aura moins de monde. Déjà, le nombre global de dons prévus dans la journée est moindre.
1: Et la médecin rappelle qu'il est bien possible de donner son sang en période de canicule.
21: On peut, mais il faut absolument bien s'hydrater. Ça, c'est fondamental. Venir en ayant bu avant, bien boire après, bien suivre les consignes qu'on leur donnera. Mais donner, ouais.
1: Donner pour éviter de fragiliser l'équilibre des stocks sanguins, c'est un credo constant, explique Cyria Laperche, directrice médicale de l'établissement français du sang.
22: Le besoin, il est constant, ce d'autant que les produits sanguins sont labiles. Le globule rouge ne peut être conservé que 42 jours et les plaquettes 7 jours. Donc c'est un stock qu'il faut renouveler de manière constante et fréquente.
1: Avec la multiplication à venir des vagues de chaleur plus précoces, plus fréquentes et plus intenses, l'établissement français du sang a su rester vigilant sur le sujet.
23: Un reportage de Juliette Pietraszewski.
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23: La chaleur à la une de toute la presse française aujourd'hui encore. Libération nous apprend que les villes dépensent plus dans les décorations de Noël que dans la fabrique de l'ombre. Il existe pourtant des solutions simples comme des voilages dans les rues, des auvents ou encore des volets sur les immeubles. Et puis à lire dans Ouest France, la marche arrière de l'Agence régionale de santé de Gironde dans le sud-ouest, elle maintient finalement le financement du planning familial, ce centre de soins et d'écoute autour des femmes, de la sexualité et des minorités de genre. La coupe prévue de 32% du budget n'aura pas lieu cette année, mais l'Agence régionale de santé laisse déjà entendre que la question sera de nouveau sur la table l'an prochain et elle conditionne ses financements pour 2027. Nous sommes mercredi et c'est jour de sortie cinéma ici en France avec dans les salles le film L'étrangère, inspiré de la vie de sa réalisatrice Gaïa Jiji. Sophie Torlotin en parle avec l'actrice principale, l'iranienne Zahr Amir.
24: Zahr Amir, bonjour.
25: Bonjour.
24: Vous incarnez Selma, le personnage principal de L'étrangère, une jeune femme syrienne qui arrive en France. On est au début des années 2010. Vous, Zahr Amir, vous êtes iranienne, mais j'imagine que le parcours de Selma fait écho au vôtre, puisque vous avez fui l'Iran précipitamment en 2008, après la divulgation d'une vidéo intime. C'est ce qui vous a attiré dans ce script ?
25: Je pense que oui, il y a des choses, en fait, par rapport à ma vie et la vie de Selma qu'on peut comparer. En venant d'un pays en pleine guerre, Selma était obligée de partir dans une façon, mais elle a pris une décision, elle était déterminée pour partir. Et moi, j'étais un peu obligée de quitter mon pays, j'avais pas de choix, c'était pas vraiment une décision, mais j'étais déterminée une fois que j'étais là. Je pense que ce qu'on partage, c'est justement cette envie de vivre et pas survivre.
24: Selma, elle a envie de vivre sa vie de femme, c'est aussi ce qu'elle peut-être peut découvrir, enfin, en étant dans un autre pays aussi, même si les personnes qu'elle connaît de la diaspora syrienne en France lui imposent un certain carcan.
25: C'est pour ça que ça me parle beaucoup sur le titre du film L'étrangère. Salma arrive en France, elle est à Bordeaux, elle reste quand même l'étrangère. Mais elle est étrangère aussi par rapport à sa propre famille. Mais je pense que moi, par exemple, quand j'étais en Iran, je pense que je me trouvais toujours étrangère par rapport à ma famille, mes amis, toute une société. L'avocate qui défend Salma, lui aussi, il se retrouve étranger par rapport à sa famille, par rapport à la société. Le mari de Salma qui a passé des années en prison et qui retrouve Salma en France, il se retrouve étranger. C'est ce qui me touche en fait dans cette histoire.
0: J'ai besoin d'un avocat. J'ai un fils qui est resté en Syrie.
3: Tout ce qui apparaît dans votre récit, ce courage, c'est ça qu'il faut raconter.
24: Le seul lien de Salma avec sa famille en Syrie, c'est le téléphone. Surtout avec son petit garçon de 6 ans qu'elle a laissé en Syrie. C'est une sorte de cordon, mais c'est aussi tragique quand elle entend les bombardements. C'est assez déchirant et j'imagine que ça aussi, ça vous renvoie, vous, Zaramir, avec ce lien avec votre famille, vos amis qui sont en Iran.
25: Oui, c'est carrément pareil. Là, en voyant la guerre en Iran, elle restait sans contact avec la famille là-bas, avec les amis là-bas. Attendre se réveiller le matin en voyant les infos, bon, sachant que bah, ce quartier de ton frère a été bombardé, il faut attendre qu'il t'appelle et que t'as 10 secondes pour qu'on te dise qu'il va bien. C'était un peu comme si je revis seulement.
24: Zaramir, vous êtes beaucoup iranienne, on l'a dit. Donc l'arabe syrien n'est pas votre langue maternelle. Vous avez dû beaucoup travailler.
25: Bah, l'arabe, on apprend à l'école en Iran pendant des années, là, mais c'est l'arabe littéraire. Finalement, ça sert que à lire le Coran. Chaque langue, pour moi, c'est une fenêtre vers une culture. La langue française non plus, c'est pas ma langue maternelle, anglais non plus. Et toutes ces langues, ça me permet de créer un personnage que j'aborde autrement que, par exemple, je joue une iranienne.
24: Zaramir, merci.
25: Merci à vous.
23: Zaramir à l'affiche de L'étrangère réalisé par Gaïa Gigi et qui sort aujourd'hui dans les salles de cinéma en France. Vous restez avec nous sur RFI. Dans quelques minutes, un nouveau journal et puis à midi et demi, temps universel comme chaque jour. L'actualité africaine avec vous, Nicolas Sûr, bonjour.
4: Bonjour Anne.
23: Et au programme aujourd'hui.
4: Pour la première fois, un cas d'Ebola confirmé en France. Il s'agit d'un médecin de l'ONG Alima qui avait effectué une mission en République démocratique du Congo. Il était déjà à l'isolement et les autorités sanitaires se veulent rassurantes. Et puis au Burkina Faso, voilà 2 ans, jour pour jour, que le journaliste Atiana Serge Houlon a été enlevé à son domicile de Ouagadougou. Directeur de publication du journal L'Événement, il n'a plus jamais donné signe de vie depuis.
23: À tout à l'heure, Nicolas. Tout de suite, de la musique sur RFI.

0: Ils sont les maîtres du mariage entre électro et musique orientale. Acide Arabe, c'est votre choix musical, José Marinho. Bonjour.
1: Bonjour Anne, bonjour à tous.
0: Le groupe vient tout juste de sortir son quatrième album, il s'appelle Résonance.
1: Oui, Résonance, c'est le retour en pleine puissance d'Acide Arabe. Avec ce nom imparable, les Parisiens ont imposé une formule redoutable. Faire dialoguer techno et musique arabe traditionnelle. À l'arrivée, ça donne une énergie hybride, comme on l'entend, explosive, taillée pour les club du monde entier. Né en 2012 sous l'impulsion de Hervé Carvalho et Guido Mineschi, le projet n'a depuis jamais cessé de gagner en ampleur, notamment avec ça.

0: Still, c'était l'un des morceaux phares d'Acid Arab, ça date de 2016. Et 10 ans plus tard, avec Résonance, le groupe voit plus grand, 16 titres, José, et 15 voix invitées.
1: Oui, depuis le début, Acid Arab tisse des ponts entre synthétiseurs et voix du monde arabe, une électronique nourrie à la source. On y retrouve Yasmine Hamdan, Sofiane Saidi ou encore Ghislaine Melli. Et sur cette ritournelle aussi hypnotique qu'irrésistible, c'est elle qui met carrément le feu. Ça s'appelle
0: Zid Madzika. Musique.

0: Alors c'est bien un voyage du Maroc au Liban en passant par la Syrie, la Turquie et d'autres territoires musicaux du Moyen-Orient que nous propose la Acide Arabe.
1: Oui, chez Acide Arabe, les frontières ne sont jamais des barrières mais des points de passage. C'est sans doute là que réside leur geste le plus politique, provoquer la rencontre simplement par la musique.

0: Voilà, Anne, je vous présente la jeune Syrienne Zeyna Afitmous avec sa techno ravisante, brute et habitée, pile dans l'ADN d'Acid Arab. La fête chez eux reste une valeur cardinale.
1: Et on l'entend donc dans ce quatrième album, Résonance, Acid Arab, en tournée en France jusqu'en janvier de l'année prochaine. Le prochain concert, ça sera dimanche au Festival Electro de Douai, dans le nord de la France. On va écouter un dernier titre, José, Yasmine Alcham.

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3: 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Et c'est l'heure du journal. Bonjour Charlotte Hidrak.
4: Bonjour Anne Contner, bonjour à toutes et à tous. Calor en Espagne, hits en Allemagne, hits en anglais. La chaleur se décline dans toutes les langues à travers l'Europe, canicule exceptionnelle. On est notamment à Londres dans un instant. La capitale britannique plutôt connue d'habitude pour son crachin. Un sujet également très politique en France avec un débat autour de la climatisation. Un premier cas d'Ebola identifié en France. Il s'agit d'un médecin de retour de RDC. Il a été isolé dès son arrivée. Sa charge virale est très faible selon le ministère de la Santé. Une opération logistique hors norme, l'organisation maritime internationale annonce l'évacuation de dizaines de milliers de marins encore bloqués dans le détroit d'Ormuz. Signe concret de détente dans le conflit au Moyen-Orient malgré les points d'achoppement.
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4: À suivre aussi vers une victoire de Keiko Fujimori à la présidentielle. On est au Pérou. La candidate de droite assurée de l'emporter d'après des résultats quasi définitifs dans un pays très divisé.
3: On y reviendra aussi dans un peu plus d'un quart d'heure avec notre invité, le chercheur Arthur Morena.
4: Le mondial de foot, plusieurs tickets pour les 16e de finale en jeu. Aujourd'hui au programme, entre autres, Brésil-Écosse et Maroc-Haïti. Et puis un succès inattendu, vous êtes peut-être passé à côté ou alors déjà conquis par un tube allemand. Ça n'arrive pas tous les jours, une chanson qui cartonne sur les réseaux. Du bist gut genug. Traduction, tu es bien comme tu es.
3: De plus en plus de rouge sur la carte météo de l'Europe.
4: Avec cette vague de chaleur qui s'étend, qui progresse vers le nord et l'est, au moins 94 millions d'Européens au total devraient connaître en ce jour de mercredi des températures supérieures à 35 degrés, mais à un moment ou un autre de la journée. Une température exceptionnelle donc qui touche déjà durement la France, on va y revenir, l'Espagne aussi, l'Italie ou encore l'Allemagne et le Royaume-Uni. Également, le record de chaleur tout mois confondu pourrait tomber là aujourd'hui ou demain. Emeline Vin, on vous retrouve à Londres, vous êtes en direct. L'alerte rouge pour chaleur extrême est entrée en vigueur chez vous ce matin et c'est extrêmement rare.
5: Oui, depuis 9h ce matin, 8h en temps universel, une partie de l'Angleterre est en vigilance rouge pour chaleur extrême. C'est la deuxième fois seulement que ça arrive, elle devrait être levée demain soir au plus tôt. Alerte orange pour le reste de l'Angleterre et du Pays de Galles. Alors on attend des températures dépassant les 35 aujourd'hui et demain. Elles atteindront peut-être même les 40. Le précédent record pour un mois de juin, c'était 35,6. Alors la principale conséquence, elle touche les transports en commun. La régie métro londonienne recommande de ne voyager qu'en cas d'extrême nécessité, car toutes les rames ni les bus ne sont pas climatisées. Les compagnies ferroviaires avertissent aussi d'importantes perturbations. Certaines écoles, certaines crèches ont fermé, mais cela dépend des directeurs d'établissement, pas des autorités locales. Côté employeur, ils ont le devoir de garantir la sécurité de leurs employés, mais la loi ne mentionne pas d'ajustement en cas de forte chaleur. Depuis le début de la semaine, les oppositions réclament au gouvernement des adaptations. À court terme, la mise en place de hubs de fraîcheur, des endroits climatisés, ouverts à tous, gratuitement, comme ce qui se fait avec les banques de chaleur en hiver. À plus long terme, des réglementations pour rendre le pays mieux préparé à ces vagues de chaleur.
4: Emeline Vin, merci. En direct de Londres, les scientifiques le disent. l'électricité, le répète, hein, ces vagues de chaleur sont liées au réchauffement climatique et sont amenées à se multiplier. Emeline en parlait à l'instant, hein, les conséquences sont multiples dans les écoles, les transports, les chantiers, certains secteurs de l'économie sont désorganisés et cela pose la question de l'impact financier du réchauffement de la planète sur les États. Jusqu'ici, c'est un impensé, un trou pour les agences de notation traditionnelles, Fitch, Moody's ou encore Standard & Poor's. Mais pour la première fois, des chercheurs en finance appliqués liés à l'EDEC Business School ont lancé une notation souveraine des risques climatiques. Il s'agit en fait de quantifier l'impact de la hausse des températures sur le produit intérieur brut, Clarfage, dans 190 pays et plus de 3000 régions du globe. Qu'est-ce que ça donne?
6: Oui, l'Arabie Saoudite, le Brésil et le Mexique pourraient d'ici 2050 perdre jusqu'à 15% de leurs richesses, notamment agricoles, à cause de la montée des températures. Ils reçoivent donc la pire note, G. Mais les États-Unis sont aussi très mauvais élèves, avec une chute anticipée de 10,5% de leur PIB. Ils sont notés E. Nicolas Schneider est l'ingénieur de recherche qui a mis au point ces Scientific Climate Ratings.
7: Certains États, notamment du sud des États-Unis, seront plus impactés que d'autres au nord des États-Unis, mais en général, le signe absolu agrégé est bien négatif pour les États-Unis, pour cet État qui a décidé de ne pas suivre les objectifs de transition très récemment.
6: Alors en Europe, l'Italie est la plus mal notée, c'est comme la Chine et l'Afrique du Sud. La France, avec 6% de richesse en moins à l'horizon 2050, est notée B, au même niveau que la Turquie et l'Argentine. La Russie et le Royaume-Uni, moins exposés à la hausse des températures, malgré tout, récoltent la meilleure note, le A. Le but de cette notation souveraine des risques climatiques, c'est d'éclairer en particulier les banques dans leur acquisition d'obligations à long terme émises par les États. Il s'agit aussi d'encourager ces États à agir contre et face au réchauffement, qui devient donc un vrai risque pour la solvabilité de leur dette.
4: Oui, Claire Fage, merci. Agir face au réchauffement. Mais comment? La ministre française de la Transition écologique soulignait ce matin chez nos confrères de France Inter qu'il y a un mur d'investissement, je cite, pour financer une adaptation.
3: Dans l'immédiat, le débat politique en France tourne autour de la climatisation.
4: En pleine pré-campagne pour la présidentielle l'an prochain, l'extrême droite s'empare du sujet. Le Rassemblement national défend un vaste plan de climatisation, Raphaël Delvolvé, et en profite pour attaquer la gauche et le gouvernement.
8: Souvent prompte à dénoncer l'alarmisme des scientifiques du GIEC, Marine Le Pen tempère son raisonnement ce matin sur France Culture.
9: Le GIEC en réalité fait plusieurs hypothèses. Il y a des hypothèses qui sont extrêmement alarmistes et puis il y a des hypothèses qui le sont moins.
8: Et n'hésite d'ailleurs pas à faire du catastrophisme au moment où la France suffoque.
9: Il est honteux que des bébés qui naissent dans des hôpitaux, des personnes âgées soient obligées de supporter des chaleurs qui tuent.
8: Marine Le Pen propose sa solution, un vaste plan pour climatiser la France avec un intérêt politique évident. Attaquer la gauche radicale de Jean-Luc Mélenchon et l'écologiste Marine Tondelier, opposée à la clim généralisée, jugée trop polluante.
9: À la différence des écologistes, je considère que l'homme arrivera à trouver scientifiquement les solutions pour pouvoir continuer à vivre dans le confort.
8: Mais aussi Emmanuel Macron et son fonds vert visant à accélérer l'adaptation au changement climatique.
9: Il se trouve que le fonds vert exclut expressément la climatisation. Je pense qu'il y a des structures plus efficaces, notamment un nouveau dispositif qui s'appelle 100% Rénov.
8: Un dispositif sur lequel, comme pour le plan climatisation, la direction du RN ne communique aucun chiffre de financement. Il s'agit davantage d'afficher un positionnement. Le RN ne nie pas le dérèglement climatique, mais prône l'adaptation, quitte à défendre, malgré la priorité donnée au nucléaire, des solutions polluantes. On citera notamment la baisse des taxes sur le carburant.
4: Jean-Luc Mélenchon de LFI estime que climatiser partout augmenterait les dégâts. Pour l'écologiste Marine Tondelier, qu'on évoquait à l'instant, la clim fait partie des solutions sans être une solution à tout. J'ajoute qu'en France, la canicule a entraîné des coupures d'électricité dans le Finistère, dans le nord-ouest du pays.
3: C'est une première en France. Un cas d'Ebola a été identifié sur le territoire.
4: Chez un médecin de retour de RDC, de République démocratique du Congo, où sévit une épidémie en ce moment. Selon le ministère de la Santé, ce médecin a été isolé dès son arrivée, transféré à l'hôpital. Il assure que sa charge virale est très faible. Une enquête est en cours pour identifier d'éventuels cas contacts. La ville de Sébastopol, privée de courant, cette grande ville de Crimée, la région occupée illégalement par la Russie depuis 2014, elle a été visée par des attaques de drones ukrainien. Kiev continue donc d'exercer une pression maximale sur la Crimée pour isoler la région et pour perturber le ravitaillement et la logistique de l'armée russe.
3: Intense activité diplomatique autour des États-Unis et de l'Iran. Des pourparlers techniques devraient reprendre la semaine prochaine, selon le médiateur pakistanais.
4: Oui, pour parvenir à un accord définitif après la signature du protocole d'entente. Marco Rubio, le chef de la diplomatie américaine, est en tournée dans les pays du Golfe en ce moment, Émirats arabes unis, puis Koweït et Bahreïn. Marco Rubio a promis de garantir leur sécurité, de garantir aussi un passage total et sécurisé dans le détroit d'Ormuz. On apprend à l'instant que le Premier ministre du Qatar est à Oman pour préparer des discussions entre l'Iran et des pays du Golfe sur Ormuz. Le détroit où des milliers de marins sont encore bloqués et l'Organisation internationale maritime, l'OMI, a annoncé le début des évacuations. Alors peu de détails à ce stade sur le déroulé. L'organisation précise en tout cas que 11 000 marins sont concernés, sont toujours bloqués. Ils seraient en réalité beaucoup plus, en particulier du côté indien. C'est ce qu'affirme le syndicat des marins du pays, Manoj Yadav, son secrétaire général.
10: Je peux vous dire qu'il y a plus de 15 000 marins indiens dans la région, car l'OMI ne compte pas ceux qui travaillent sur les petites embarcations dans les ports ou les champs pétroliers. J'accueille cependant favorablement cette annonce, mais elle arrive après une longue attente. Des marins sont morts dans une guerre qui ne les concernait même pas. De ce qu'on comprend de ces évacuations, les marins et les navires qui attendent depuis longtemps vont pouvoir traverser le détroit d'Ormuz jusqu'à leur prochain port d'escale. On reste cependant vigilant sur les conditions de sécurité de ces évacuations. L'Iran a en effet plusieurs fois mentionné la présence de mines en mer et ils l'ont rappelé il y a peu encore en nous disant que chaque navire devait consulter les gardiens de la révolution pour éviter les mines. Cela signifie bien qu'il y a eu des mines sur place. Si elles y sont encore, il faudra du temps pour les retirer.
4: Le secrétaire général du syndicat des marins indiens, propos recueillis par Nicolas Fellman. Et puis sur le front libanais, Israël affirme là avoir mené une frappe contre deux membres du Hezbollah dans le sud du Liban. Au Pérou, pas encore de résultat définitif de second tour de la présidentielle du 7 juin dernier, mais d'après la quasi-totalité des procès-verbaux, Keiko Fujimori, la candidate de droite, a une avance irrattrapable sur son rival de gauche, Roberto Sanchez, et donc l'emporterait à cette élection. Les voix des Péruviens vivant à l'étranger ont joué à sa faveur. Un scrutin extrêmement serré, hein, Héloïse Brett, scrutin serré dans un pays très polarisé.
11: 8 présidents en 8 ans. Alors que ce scrutin aurait pu sortir le Pérou de ses crises institutionnelles à répétition, il est l'un des plus serrés de l'histoire de l'Amérique du Sud. Les résultats ne sont pas définitifs, mais déjà contestés. Le candidat de gauche, Roberto Sanchez, dénonce des irrégularités administratives concernant 300 000 suffrages de l'étranger et demande l'annulation des bulletins déposés dans 647 bureaux de vote aux États-Unis. Sa rivale d'extrême droite a exigé l'annulation de 7 000 votes dans des zones rurales, fief de la gauche. Une polarisation profonde sur fond d'inégalités économiques et de lutte contre le crime organisé. Les grandes agglomérations sont conquises par Keiko Fujimori, fille de l'ancien président Alberto Fujimori, condamné pour crime contre l'humanité. Mais les régions rurales andines ont massivement voté pour Roberto Sanchez. Ce sont donc, finalement, les votes des citoyens de l'étranger, les derniers à être comptabilisés, qui ont fait pencher la balance en la faveur de la candidate d'extrême droite, alors que leur légitimité est remise en question.
4: Héloïse Brett, et on revient sur la situation au Pérou avec votre invitée Anne Cantner, après le journal.
3: 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Et pour le finir ce journal, un succès inattendu.
4: L'Allemagne a un nouveau hit jusqu'ici, bon rien de spécial, mais ce qui n'arrive pas tous les jours, c'est que cette chanson en allemand séduit le monde entier, ou presque. Ça s'appelle Du bist gut genug, le titre est devenu viral sur les réseaux, avec de nombreux mèmes et autres remixes, Pascal Thibault. Du bist gut genug,
12: 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La chanson allemande est en train de conquérir le monde, un succès rarissime pour un texte dans cette langue. La vidéo du groupe Blumengarten avec la rappeuse Shirin David a été vue 8 millions de fois sur YouTube en un mois. Elle est numéro 1 en Allemagne, mais la chanson conquiert aussi le monde, notamment les États-Unis où des chanteurs connus comme la rappeuse Lizzo ou son collègue masculin Wiz Khalifa et d'autres l'entonnent. Mais les Américains ne traduisent pas Du bist gut genug par You are good enough, mais ils comprennent Du bist gut genug, soit un joint de cannabis qui file sur un canoë. Un texte absurde qui n'a pas grand chose à voir avec le message initial sur la body positivité ou l'acceptance de soi malgré les codes corporels imposés par les médias sociaux. Sur ces mêmes médias sociaux, Du bist gut genug fait un tabac et est repris en abondance. Mondial oblige, voilà l'Allemagne dotée d'un nouvel hymne national.
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4: Du bist gut genug. Voilà, et avant d'en venir au Mondial, c'était donc Pascal Thibault à Berlin pour nous faire découvrir ou redécouvrir ce hit. Je suis sûr que vous en voulez encore, Anne.
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4: Du bist gut genug, plus fort.
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0: Allez, on ne va quand même pas écouter ça toute la journée, on va passer à l'actualité sportive. Bonjour Baptiste Leduc.
1: Bonjour Anne, bonjour à tous.
0: C'est le début de la dernière journée de phase de groupe à la Coupe du Monde avec les premiers dénouements.
1: On va commencer en se penchant sur le groupe B, en se concentrant sur le sportif. Moi, je laisse les hymnes à Pascal Thibault. Le groupe B, donc le plus glamour, c'est celui du Brésil et du Maroc, celui aussi d'Haïti, déjà éliminé. Mais pour les autres, tous les scénarios sont encore possibles. C'est pour cela que la victoire est obligatoire pour le Brésil face à l'Écosse. L'information importante, c'est que la Seleção pourra cette fois compter sur Neymar, la star brésilienne, absente lors des deux premiers matchs et rétablie, et son entraîneur Carlo Ancelotti compte sur lui pour terminer cette phase de groupe de la meilleure des manières.
2: Neymar peut jouer, moi je pourrais jouer 90 minutes en marchant, alors lui il peut jouer, il va bien, il travaille très bien, il s'entraîne très bien, je suis très content de lui, je suis satisfait globalement de l'équipe, mais il nous reste à respecter cet engagement important, continuer dans cette Coupe du Monde. C'est vrai qu'on n'a pas bien démarré lors du premier match, le deuxième s'est mieux passé et on est convaincu que le troisième sera encore meilleur.
1: Écosse-Brésil, troisième journée du groupe B, coup d'envoi 22h en temps universel.
0: Et dans le même temps, donc, le Maroc va devoir faire respecter son statut contre Haïti.
1: Les Lions de l'Atlas ont fait le travail pour le moment. Un nul face au Brésil, une victoire contre l'Écosse. Il faut maintenant le terminer pour terminer premier du groupe et s'assurer un parcours plus abordable face aux Marocains. Haïti, qui ne peut donc plus rien espérer hormis sauver l'honneur après deux défaites sans marquer le moindre but. Et c'est bien pour cela que Mohamed Wahbi, le sélectionneur du Maroc, ne veut pas prendre les Haïtiens à la légère.
3: Si vous posez la question à Haïti, vous dites, vous leur demandez, vous êtes déjà éliminé, comment vous préparez ce match? Et vous allez voir qu'ils seront super motivés, parce que c'est un match de Coupe du Monde, ils voudront leur première victoire, leur premier point, leur premier but. Et pour nous, c'est la même chose, c'est un match de Coupe du Monde, et on veut gagner, on veut être premier. Si on pense à autre chose que de gagner le match, je crois qu'on va, on va le regretter. Parce que j'entends aussi beaucoup qui parlent de nombre de buts marqués, il faut marquer beaucoup de buts, il faut pas marquer beaucoup de buts, il faut gagner le match d'abord, et en fonction du contexte, voir ce qu'on peut faire. Mais le groupe a l'air motivé, c'est des matchs de Coupe du Monde, croyez-moi, je pense qu'il n'y a personne qui va lever le pied.
1: Maroc-Haïti, c'est à 22h TU, et ce sera à suivre en direct et en intégralité sur les antennes africaines de RFI.
0: Et en attendant, dans une heure, un tout petit peu plus maintenant, vous pourrez entendre le sélectionneur d'Haïti, justement, à quelques heures du début du match. Voilà pour le groupe B. Dans les groupes A et C, Baptiste, le suspense reste presque entier aussi.
1: Presque, parce que dans le groupe A, la première place est déjà promise au Mexique. Le pays hôte est assuré de disputer son 16e de finale à domicile, à Mexico, le 1er juillet, mais ce troisième match de groupe aura de l'enjeu pour son adversaire, la République tchèque, qui peut espérer se qualifier en cas de victoire. Il faudra aussi compter sur une contre-performance de la Corée du Sud face à l'Afrique du Sud. Un duel à distance palpitant puisque ces trois équipes peuvent encore toutes terminer deuxième, troisième ou quatrième. Coup d'envoi 1h, temps universel. Et puis, tout le monde peut se qualifier aussi dans le groupe B. Le Canada et la Suisse sont les mieux placés avec 4 points. Derrière eux, la Bosnie-Herzégovine et le Qatar, 1 point chacun, s'affrontent pour espérer faire partie des meilleurs troisièmes. Et tout cela, ce sera à partir de 19h, temps universel.
0: Et on en reparlera évidemment dans la soirée sur RFI. Merci Baptiste Leduc.
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0: Il faudra attendre encore pour l'annonce officielle au Pérou, mais on connaît a priori le nom de la future présidente, ce sera Keiko Fujimori. La quatrième candidature aura été la bonne pour cette figure de la droite et on va en parler avec notre invité. Bonjour Arthur Morenas.
5: Bonjour.
0: Vous êtes sociologue, chercheur postdoctoral à la Casa de Velázquez à Madrid et chercheur associé à l'Institut français d'études andines. Au second tour, il y a deux semaines, plus de 19 millions de suffrages ont été exprimés. Là, 40 000 voix d'écart seulement séparent les deux candidats, peut-être moins même, une fois que tous les bulletins auront été dépouillés. Ça vous surprend que le résultat soit aussi serré ?
6: Non, c'est absolument pas surprenant. 40 000 voix d'écart, c'est à peu près la même différence que ce qu'on avait eu en 2021 avec l'élection de Pedro Castillo. Et on a vu une campagne qui était très très polarisée et très divisée, tant au premier tour qu'au second tour. Donc c'est absolument pas surprenant. Et le Pérou, depuis au moins 2016, est particulièrement divisé, notamment en ce qui concerne le second tour, puisque Pedro Pablo Kuczynski avait également été élu en 2016 avec un nombre de voix d'avance très très très faible face à Keiko Fujimori.
0: Là, en fait, ce qui a fait la différence, si j'ai bien compris, ce sont les votes de l'étranger, c'est ça ?
6: Tout à fait. En fait, si on regarde le détail du résultat électoral, en tout cas tel que le dépouillement est actuellement en cours, on voit que Pedro Sanchez gagne sur le territoire national et la différence se fait à la faveur de Keiko Fujimori à l'étranger. Alors, Keiko Fujimori a toujours eu des résultats plus importants à l'étranger.

0: de manière assez légitime une forme de suspicion, d'autant plus que le fujimorisme reste associé aux origines autoritaires du régime des années 90. Or, c'est précisément sur ces soupçons que Sanchez s'appuie. En refusant de reconnaître actuellement sa défaite, il cherche moins à renverser le résultat de l'élection qu'à conserver un rôle politique ou notamment maintenir un front anti-fujimoriste fort pour les années à venir. Et son principal argument, comme vous l'évoquiez, c'est effectivement la question du décompte des votes à l'étranger sur lequel on peut éventuellement revenir.
1: Alors, on pourra en dire un mot, mais vous avez évoqué l'héritage d'Alberto Fujimori qui est de plus en plus revendiqué ouvertement par sa fille. Est-ce que ça aussi, ça peut contribuer à diviser le Pérou ?
0: Totalement. En fait, on a eu une Keiko Fujimori qui, au cours de ses quatre candidatures d'affilée, a eu un discours changeant. Les premières années, elle s'est distinguée de son père. Elle a cherché à en prendre un certain nombre de distances et ça avait été plutôt bénéfique sur un point de vue électoral. En 2016, elle était arrivée en tête très largement du premier tour. Entre-temps, elle a été prise dans des accusations, des scandales de corruption, sa base électorale s'est effondrée et elle s'est recentrée sur le noyau dur du fujimorisme et donc la revendication de la figure de son père. Et c'est notamment ce qui lui a permis, en 2021 et actuellement en 2026, de pouvoir passer au second tour malgré une figure qui est particulièrement controversée, puisqu'on va dire que le noyau dur, ou en tout cas la base des sympathisants fujimoristes dans le pays, oscille entre 15 et 20%.
1: Mais donc ça lui suffit là, ou elle a besoin quand même pour pouvoir gouverner de manière un peu plus sereine que ce à quoi on a assisté ces dernières années, d'élargir quand même la base?
0: Alors, il faudra tout le défi de la figure de Fujimori, c'est que en fait, on a eu un second tour où c'était les candidats, en tout cas les électeurs ont plutôt éliminé des candidats plutôt que voter pour la figure qu'ils préféraient. Fujimori, elle a fait campagne derrière une idée de je vais rassembler la droite et le rejet de la gauche, du communisme, etc. Avec un traitement médiatique, et c'est la mission de l'Union européenne qu'il a déclaré dans son rapport final, un traitement médiatique qui a été très largement favorable à Keiko Fujimori. Donc en fait, une campagne de peur contre la figure de Pedro Sanchez qui représentait la gauche, qui lui a permis d'être élu. Pour gouverner, ça va être en revanche plus complexe puisqu'elle va effectivement avoir un corps social qui va être très méfiant contre sa figure, et elle n'a pas de majorité, elle a une majorité au Parlement, elle est arrivée en tête des élections législatives, mais ce n'est pas une majorité absolue.
1: Alors et justement, donc, c'était une des questions que je voulais aborder avec vous, cette question du Parlement, elle va devenir la 9e présidente en 10 ans, durant la dernière décennie, il n'y a aucun chef d'État qui a terminé son mandat. Est-ce que là, on sait si le Parlement va la suivre? Est-ce que le contexte politique est un peu plus stable?
0: Alors, il faut distinguer deux choses. Sur le plan des réformes qu'elle va pouvoir mener, tout dépendra des alliances qui peuvent être menées. Alors, on sait que le fujimorisme a eu, en tout cas dans ses années passées de gouvernement dans les années 90, la capacité, entre guillemets, à corrompre des parlementaires et à donc à faire en sorte à ce que certains parlementaires les rejoignent. Aujourd'hui, tout dépendra des rapports de force au Parlement en ce qui concerne la gouvernance et la possibilité de faire passer des lois. En ce qui concerne une censure, elle est assez peu probable puisque dans le cas des modifications constitutionnelles de ces dernières années, a été mis en place le Sénat qui a le dernier mot sur la destitution présidentielle. Et si on additionne les parlementaires de Keiko Fujimori et les parlementaires de la droite extrême droite proche de Lopez Aliaga, elle a 30 sénateurs sur 60, donc les probabilités de la voir destituée sont très faibles.
1: Je vous remercie Arthur Morenas d'avoir été en ligne avec nous, chercheur Merci. Postdoctoral à la Casa de Velázquez à Madrid. Vous êtes chercheur associé aussi à l'Institut français d'études andines et vous avez coédité le livre Le Pérou des citoyens en quête de république qui a été publié aux éditions L'Harmattan. Merci.
0: Merci.
1: On va maintenant parler d'un problème qui se pose pour de très nombreuses femmes dans le monde. Trouver et pouvoir acheter des protections hygiéniques lorsqu'elles ont leurs règles. Une région fait figure d'exemple sur cette question, c'est l'Écosse. La nation britannique est depuis quelques années la première à les offrir. Elles sont gratuites partout. Dans les toilettes, dans les collèges, les lycées, les facs, les piscines, les musées, les bars, les supermarchés, on en trouve partout. Et Thomas Harms, ce qui était initialement une mesure destinée aux plus pauvres, a en fait complètement transformé la société.
2: Désormais, c'est entré dans la vie courante en Écosse. Pour ces étudiantes rencontrées devant l'université d'Aberdeen, c'est normal d'avoir accès aux produits d'hygiène féminine quand on en a besoin. C'est comme du savon dans les toilettes.
3: C'est super utile et très rassurant quand tu dois sortir là où il y a du monde. Des fois, tu es dehors, en classe ou dans ton labo.

0: Et là, soudain, j'ai besoin de quelque chose que je n'ai pas emporté avec moi. Alors que ce soit accessible, ça aide vraiment.
1: On dit en général aux femmes de bien anticiper, de toujours avoir tout le nécessaire sur soi au cas où on en aurait besoin. C'est une manière de libérer sa charge mentale.
2: Les produits hygiéniques gratuits, on en parle en Écosse depuis 2017. Le gouvernement lance alors un pilote pour leur distribution. Objectif, lutter contre la précarité, l'isolement et l'embarras des femmes de milieux modestes. Cette année-là, il y avait encore en Grande-Bretagne des jeunes filles qui mettaient des chaussettes dans leurs culottes pour éviter que les saignements ne se voient. Ce pilote a eu lieu à Aberdeen et a été mené par l'organisation C-Fine, l'initiative alimentaire communautaire du nord-est de l'Écosse, qui est déjà en contact des milieux les plus précarisés. Cheers. Non loin du port se trouve le centre de distribution alimentaire de C-Fine. Dans l'entrée, un grand présentoir. On y trouve normalement des tampons, des serviettes hygiéniques et parfois des coupes menstruelles et serviettes lavables. Mais aujourd'hui, il ne reste que deux paquets de tampons en libre-service. Sean McVie est responsable du programme de distribution des protections menstruelles à Aberdeen. C'est lui qui achète tous ces produits qui vont être donnés dans la ville. Alors pour entériner l'accès aux protections gratuites, facilement accessibles dans toute l'Écosse, une loi a été votée en 2022. Et depuis, ce ne sont plus seulement les femmes qui récupèrent les protections. Une transformation sociétale est en train de s'opérer. Sean McVie.
3: On voit tout le temps des hommes prendre des produits pour n'importe qui en fait. Leurs femmes, leurs sœurs, leurs filles, peu importe qui. On a besoin des papas, on a besoin des frères. C'est quelque chose qui doit entrer dans les conversations. Les hommes doivent parler des règles. Les femmes représentent plus de 50% de la population mondiale. Donc plus de la moitié d'entre nous va avoir des menstruations dans sa vie. C'est vraiment important que tout le monde ait des connaissances là-dessus.
2: Aujourd'hui en Écosse, des protections périodiques gratuites sont disponibles un peu partout et pas uniquement dans des espaces ouverts au public. Beaucoup d'entreprises les mettent à disposition dans leurs toilettes pour femmes. Et là aussi, les présentoirs se vident assez rapidement. Ce n'est plus uniquement pour les femmes en situation de précarité donc. Thomas Harms, Aberdeen, RFI.
4: Et vous pourrez écouter ce soir une version longue de ce reportage dans l'émission Accent d'Europe à 19h40, temps universel. Pour l'heure, il est quasiment midi et demi, toujours en temps universel. Ça veut dire qu'on retrouve Nicolas Sciure dans quelques secondes.
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4: 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Bonjour Nicolas Sciure.
11: Bonjour Anne Kantzner. Bonjour à toutes et à tous. Pour la première fois, un cas d'Ebola est confirmé en France. Il s'agit d'un médecin de l'ONG Alima qui avait effectué une mission humanitaire en RDC. Il était déjà à l'isolement et les autorités sanitaires se veulent rassurantes. Au Burkina Faso, voilà 2 ans, jour pour jour, que le journaliste Atiana Serge Houlon a été enlevé à son domicile de Ouagadougou, directeur de publication du journal L'Événement. Il n'a depuis plus donné signe de vie. Au Sénégal, une proposition de réforme de la Constitution, elle est examinée à partir d'aujourd'hui en commission à l'Assemblée nationale.
4: Et puis la Coupe du monde de foot, qui du Maroc ou du Brésil terminera en tête du groupe C? On le saura ce soir. cas d'Ebola identifié en France. Nicolas, c'est la première fois.
11: Oui, à Paris, le ministère de la Santé a annoncé ce matin qu'un médecin de retour de République démocratique du Congo avait été diagnostiqué positif à ce virus. Aude-Villiers Moriamé, que sait-on de ce premier cas français ?
12: Il s'agit d'un homme qui revenait d'une mission humanitaire dans une zone de République démocratique du Congo où circule activement le virus. Il travaille pour l'ONG Alima, très présente sur le terrain, ONG qui a confirmé cette contamination de l'un de ses médecins. Selon le ministère français de la Santé, le patient a été immédiatement pris en charge dans un établissement spécialisé. Isolement dans une chambre à pression négative, équipement dédié, le protocole de sécurité est strict, précisent les autorités, et toutes les mesures de précaution ont été prises pour éviter un risque de contamination. Le patient se trouve dans un état stable. Une enquête est en cours pour identifier les personnes avec lesquelles l'homme aurait été en contact. Elles pourraient à leur tour être isolées et surveillées. Le Premier ministre français Sébastien Lecornu dit suivre la situation de très près, rapporte l'AFP. C'est la première fois que le virus Ebola est diagnostiqué sur le sol français. En 2014, deux personnes avaient été prises en charge en France, mais seulement après avoir été diagnostiquées à l'étranger.
11: En Congo, Kinshasa, le dernier bilan d'Ebola est de 1094 cas confirmés, dont 277 mortels. La RDC, qui renforce sa coopération sanitaire avec l'Ouganda, voisine de l'Ituri où l'épidémie fait rage. Hier, les deux pays ont officiellement lancé à Arou, dans la province de l'Ituri, un programme destiné à améliorer la surveillance, le dépistage et la prise en charge des malades. Il prévoit le déploiement de laboratoires mobiles, l'installation de centres de traitement et le partage des données épidémiologiques. Pascal Moulégois est notre envoyé spécial à Arou.
13: Au cœur du dispositif, un laboratoire mobile installé à moins de 10 km de la frontière ougandaise, une infrastructure stratégique dans cette zone de forte mobilité. Pour les autorités locales, cet outil marque un tournant dans la lutte contre l'épidémie. Johnny Wadri Adjoma, maire de cette commune de près de 200 000 habitants.
14: Nous sommes à 300 km de Bounia, là où les échantillons allaient pour les examens, et à défaut, ça passait jusqu'à Kinshasa. Voyez-vous, nous sommes à 2000 km à vol d'oiseau. En tout cas, l'avènement de ce laboratoire, vraiment, ça rassure pratiquement tout le monde. Plus rien à craindre, là, c'est sous contrôle.
13: Le docteur Moïse Aguenoun est le médecin directeur de l'hôpital général d'Arou qui accueille le laboratoire.
15: Notre laboratoire a une capacité d'analyse de 4 échantillons par heure avec une autonomie d'énergie. Déjà quand ce laboratoire n'était pas là, le séjour moyen des patients en attente de leurs résultats était autour de 7 à 8 jours. Nous avons réduit ce séjour moyen-là à 72 heures tout au plus.
13: Un dispositif pour rassurer non seulement l'Ouganda, mais d'autres pays de l'Est africain. Les deux pays partageront à la fois les informations et mutualiseront les solutions. Dieudonné Mwamba, le directeur général de l'Institut national de santé publique de la RDC, l'organe qui gère les ripostes aux épidémies.
16: Nous aurons des équipes qui vont travailler ensemble. Donc c'est vraiment la matérialisation de cette collaboration. Et pour être sûr que de part et d'autre, la surveillance se fait de manière efficace, la détection des cas et même la prise en charge.
13: Une approche saluée par la délégation ougandaise présente à Arou. Les autorités congolaises espèrent désormais que ces avancées permettront une reprise totale des échanges transfrontaliers. Pascal Moulégua, Arou, RFI.
11: Dans la deuxième partie d'Afrique Midi, on s'intéresse aux fausses croyances et aux légendes qui accompagnent chaque épidémie d'Ebola. Le professeur Jean-Jacques Mouyembe, co-découvreur du virus, est notre invité.
4: Au Cameroun, le défilé de témoins se poursuit au procès de l'assassinat de l'animateur radio Martinez Zogo. Et hier, devant le tribunal militaire de Yaoundé, l'un d'entre eux a apporté une nouvelle pièce au puzzle.
11: Oui, ce témoin, Jean-Paul Ouloumou, cité par l'accusation, a analysé les téléphones de Martinez Zogo. Il y a trouvé des échanges avec des personnalités très haut placées à la présidence. Polycarpe Samba, ces révélations placent l'affaire au cœur des luttes d'influence qui ont cours dans les cercles de pouvoir à Yaoundé.
17: Oui, Nicolas, et c'est la citation en pleine audience et pour la première fois de deux des personnalités les plus influentes de l'appareil dirigeant qui a fait sensation. D'abord le nom de Ferdinand Gongon, ministre d'État, secrétaire général de la présidence de la République, puis Oswald Babouké, directeur du cabinet civil adjoint de la présidence de la République. Deux très proches collaborateurs du chef de l'État dont l'expert révèle qu'ils ont entretenu, et leur entourage aussi, dont les épouses, des rapports assidus avec l'animateur aujourd'hui disparu. Selon Jean-Paul Olomo, Martinez Zogo alimentait les deux personnalités en accusation de détournement de deniers publics qu'il formulait contre Jean-Pierre Amoroubelinga sur ses diverses activités. Ces dénonciations couvrent une période allant de novembre 2022 à janvier 2023, quelques mois avant la disparition de l'ancien directeur d'Amplitude FM. Jean-Pierre Amoroubelinga étant lui-même, faut-il le rappeler, l'un des principaux accusés du funeste sort qui a été réservé à l'animateur. L'expertise ne va pas jusqu'à dire si ces deux personnalités sont elles-mêmes impliquées de quelque manière que ce soit dans ce qu'il arrivera plus tard à Martinez, mais la seule évocation de ces gens de pouvoir a suffi à élargir dans l'opinion le champ des suspicions et des théories mêlant guerre de clans, complots, jeux d'influence et intrigues de toutes sortes au cœur desquelles Martinez Zogo se serait retrouvé coincé.
18: Alors, comment ont réagi les autres parties au procès, notamment les avocats des parties civiles et des autres accusés?
17: L'expertise est critiquée par les avocats des ayants droit de Martinez Zogo qui estiment qu'elle est très favorable à certains accusés avec pour intention de les éloigner du champ de l'accusation, en l'occurrence Jean-Pierre Amogobilinga et Maxime Kouéko, l'ancien patron des services de renseignement. C'est de la diversion à, par exemple, asséner Maître Calvin Job qui représente les intérêts des ayants droit de Martinez Zogo.
4: Au Burkina Faso, voilà 2 ans, jour pour jour, que le journaliste Atiana Serge Houlon a été enlevé chez lui à Ouagadougou. Directeur de publication du journal L'Événement, il n'a plus jamais donné signe de vie depuis.
18: Les autorités burkinabées affirment l'avoir envoyé au front pour combattre les djihadistes. Mais le mois dernier, l'organisation Reporters sans frontières révélait qu'il avait en réalité été séquestré et torturé dans une prison secrète du quartier Ouagadougou. Aujourd'hui, les défenseurs des droits de l'homme appellent à sa libération. Et le site d'informations Sahel Horizon lui rend un hommage tout particulier. Il publie des messages de soutien, mais aussi plusieurs enquêtes que Serge Houlon avait réalisées avant sa disparition. Sadibou Marong est le responsable RSF pour l'Afrique de l'Ouest.
19: Il y a eu beaucoup d'initiatives, dont l'initiative de nos confrères de Sahel Horizon, consistant à rendre hommage à Serge, avec beaucoup de lettres venues d'un peu partout, de défenseurs, de journalistes d'investigation, mais aussi surtout la publication des enquêtes sur lesquelles Serge avait travaillé. Et certaines de ces enquêtes-là lui ont valu un peu, disons, l'animosité du capitaine Ibrahim Traoré, en tout cas des autorités militaires. Donc c'est une initiative intéressante qui fait partie un peu de la mobilisation internationale pour rappeler encore une fois au monde que quelqu'un qui incarne le combat pour informer comme Serge Houlon n'a pas sa place dans une prison secrète, doit être libéré et interpeller aussi les autorités militaires au Burkina Faso. Elles doivent être transparentes sur le sort de Serge. Elles doivent également être transparentes sur les conditions de détention. Et elles doivent également parler au monde sur pourquoi, depuis 720 jours, un journaliste de talent, il est toujours porté disparu. Si Serge n'avait pas été enlevé, il serait sans doute en train d'exercer le métier qu'il a choisi, c'est-à-dire révéler ce que d'autres cherchent à dissimuler.
18: Des propos recueillis par Sidi Yansané. Au Mali, l'armée malienne et l'Africa Corps russe ont tué 4 personnes hier près de Zaro, à l'intersection des régions de Tombouctou et de Gao. Après le passage du convoi militaire, les habitants ont même découvert une macabre mise en scène, David Baché. Un cadavre démembré, disposé en forme de croix gammée.
20: Ils lui ont même laissé ses lunettes de soleil. Autour de sa tête tranchée, posée sur le sable clair, les bras et les jambes du cadavre démembré forment une croix gammée. L'image soulève le cœur. Les habitants de la zone de Zaro ont découvert 2 corps et 7 macabres mises en scène après le passage d'une patrouille de l'armée malienne et de l'Africa Corps russe. 3 kilomètres plus loin, près d'Abakoïra, une frappe de drone effectuée par la même patrouille a tué 2 jeunes hommes circulant à moto. De toi à Zaro, de son rail à Abakoïra, plusieurs sources locales affirment que les victimes sont des civils, des éleveurs sans lien avec les groupes armés dont les identités sont connues. L'armée malienne n'a pas communiqué sur cette opération et, sollicitée par RFI, n'a pas donné suite. En tout état de cause, l'association locale de défense des droits humains CDDPA dénonce un acte horrible et injustifiable. Tila Akzeyn, secrétaire général du CDDPA.
21: C'est une scène horrible, c'est de l'extrême barbarie. Rien ne peut justifier cette atrocité. C'est contraire au droit international humanitaire. C'est contraire au principe de guerre. Le but, c'est de terroriser les populations. C'est de créer un sentiment de peur quand on découvre un être humain découpé pour former les symboles des nazis. Et de la part d'une armée régulière, c'est vraiment choquant.
20: Le groupe Wagner, auquel a succédé l'Afrika Korps russe, était connu pour ses références nazies, qui ont même inspiré son nom. C'est toutefois la première mise en scène du genre rapportée au Mali.
18: Et j'ajoute au Mali toujours que le JNIM lié à Al-Qaïda a revendiqué l'attaque hier d'un convoi de l'armée de l'Afrika Korps entre Sori Bougou et Sibi Koro dans la région de Kaï. Les djihadistes annoncent 6 morts et du matériel emporté. Sollicité par RFI, l'armée malienne n'a pas souhaité réagir.
4: Au Sénégal, une proposition de réforme de la Constitution est examinée à partir d'aujourd'hui en commission à l'Assemblée nationale.
18: Objectif, proposer d'éventuels amendements avant que le texte ne soit soumis au vote lundi prochain de l'ensemble des députés. Mais déjà, des voix s'inquiètent de potentielles différences, Léalisa Vesterhoff, entre la proposition de réforme faite par la présidence en avril dernier et celle présentée par les députés du PASTEF à l'Assemblée.
0: Objectif affiché de la réforme, renforcer la séparation des pouvoirs et l'état de droit, avec par exemple la création d'une cour constitutionnelle à la place du conseil actuel, composé de 9 membres au lieu de 7, nommés pour un mandat unique de 6 ans par le chef de l'État, mais 3 de ces 9 membres pourront être désignés par le président de l'Assemblée nationale. L'idée étant de renforcer l'indépendance de cet organe garant de la Constitution. Autre nouveauté, le texte muscle les pouvoirs du Premier ministre et introduit une incompatibilité entre la fonction de président de la République et la direction d'un parti politique, comme ça a souvent été le cas au Sénégal. Enfin, les prérogatives de l'Assemblée nationale se voient élargies avec le droit d'auditionner toute personne via des commissions d'enquête. Mais dans un contexte de querelle politique à la tête de l'État, des voix s'inquiètent de certains ajouts faits par les députés du PASTEF au projet initial présenté par la présidence, comme sur l'article 57 de cette nouvelle constitution qui donnerait au Premier ministre le pouvoir de nommer aux emplois civils. Des députés qui réclament donc que l'avis donné par le chef de l'État sur cette dernière mouture de réforme de la constitution soit rendu public. Léalisa Vesterhoff, Dakar, RFI.
18: Il est midi 42 à Dakar.
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18: Dans la deuxième partie d'Afrique Midi, le mondial de football, le Maroc joue tout à l'heure la première place dans le groupe C, tandis que cette nuit, la RDC a fini par s'incliner face à la Colombie. Et puis la canicule en France, vue d'Afrique, nous verrons qu'à Abidjan, l'emballement médiatique autour de la vague de chaleur qui règne sur l'Hexagone suscite une certaine incompréhension. Le mondial de football, tout d'abord, petit coup d'arrêt hier soir pour la RDC. Après leur match nul historique contre le Portugal en ouverture, les Léopards se sont cette fois inclinés 1-0 face à la Colombie. À Guadalajara, au Mexique, les joueurs de Sébastien de Sabre ont tout de même montré une très belle résistance avant de craquer dans le dernier quart d'heure. Victor Misistrano était dans les tribunes.
22: Le verrou a fini par sauter et le stade par exulter à la 76e minute quand le ballon dévié de Daniel Munoz a trompé Lionel Mpassi. Dans un grand soir, le gardien a longtemps écœuré la Colombie et maintenu la RDC en vie dans cette partie. Son coéquipier, Samuel Mutusami.
23: Il faut accepter la défaite, ils ont été meilleurs que nous. Et c'est vrai qu'après la première mi-temps, on aurait pu aussi en prendre pas mal. Mais Lionel, il nous maintient en vie.
22: Lucide, le milieu congolais a tout de même des regrets après cette défaite 1-0.
23: Je pense que vraiment l'axe de progression, c'est avec le ballon. Je pense qu'il y avait de la place pour jouer, il y avait encore plus de choses à faire offensivement pour les mettre en danger.
22: Trop inoffensif, Chancel Memba et ses coéquipiers ont attendu les derniers instants pour cadrer un tir et ont surtout subi dans cette partie.
24: Mais on a beaucoup souffert.
22: Combatif, le capitaine est déjà tourné vers la suite.
24: On est là, on va continuer à travailler pour rêver. On a une finale. Une finale, c'est gagné. Notre pays, nos supporters, on a besoin de rentrer dans l'histoire
22: avec une première victoire au mondial et une qualification en 16e. Chancel Mbemba parle d'une finale pour la RDC samedi à Atlanta face à l'Ouzbékistan. Victor Misistrano, Guadalajara, RFI.
18: Cette nuit, on suivra la conclusion du groupe C. Le Brésil en tête avec 4 points affronte l'Écosse, tandis que le Maroc, à égalité de points avec les Brésiliens, vise également la tête de la poule face à Haïti, déjà éliminé à Atlanta. Antoine Grenier.
25: Les mêmes doutes, les mêmes maux de tête, pour des raisons différentes. Avant de s'affronter, Mohamed Wahbi, le sélectionneur marocain, et Sébastien Minier, son homologue haïtien, ont dû trancher avec une satisfaction pour le patron des Lions de l'Atlas, la motivation intacte de ses joueurs.
26: On a pris 26 joueurs, 23 joueurs de champ, on a eu 2 matchs seulement. On a des bons joueurs avec des profils différents, donc c'est le contexte qui va faire que une fois c'est lui qui va rentrer, une autre fois c'est l'autre. En fait, il y a très peu de joueurs qui nous parlent du fait qu'ils veulent jouer plus. Ils nous le montrent chaque jour à l'entraînement. Donc ça devient de plus en plus difficile pour nous. Mais ils sont top et ils font des grosses séances.
25: Déjà éliminés, les Haïtiens, eux, hésitent. Sauver l'honneur avec le 11 titulaire ou offrir du temps de jeu en Coupe du Monde à ceux qui n'ont pas encore participé. Un choix cornélien pour Sébastien Minier.
27: C'est un souci pour les coachs que nous sommes, déjà éliminés dans la compétition. Est-ce que l'on doit faire plaisir, en fait? Et on a aussi un devoir de représentation par rapport au pays, à la sélection. Je dois essayer de laisser l'affect de côté. Mais voilà, on verra ce qui se passe en cours de rencontre.
25: Qu'il s'agisse de penser au reste de la compétition, comme les Marocains, ou aux futures Coupes du Monde, comme Haïti, les choix seront difficiles. Antoine Grenier, Atlanta, RFI.
18: Et puis la Fédération sénégalaise de football annonce que le gardien de but des Lions de la Teranga, Edouard Mendy, est forfait pour le dernier match de la phase de poule de la Coupe du Monde du Sénégal. Match qui doit se disputer contre l'Irak vendredi à Toronto. Edouard Mendy est blessé, une blessure au genou contractée lors du match contre la Norvège.
4: La France, toujours touchée par une vague de chaleur, 58 départements sont placés en vigilance rouge canicule.
18: Et le pays a enregistré hier un record historique de température avec une moyenne des températures diurnes et nocturnes de 29,9 degrés Celsius et des pointes dépassant les 40 degrés dans de nombreuses communes. Vu de Côte d'Ivoire, où le climat est tropical, chaud et humide, l'emballement en France autour de ce phénomène climatique suscite à la fois ironie, curiosité, mais aussi une part d'incompréhension. Reportage Mintadiagne.
2: Sur la terrasse de la locodrome de Cocody, des jeunes dégustent un plat de garba, le nez scotché sur leur téléphone. Parmi eux, Esdras est étonné par la surabondance d'informations sur la canicule en France.
3: Les médias européens exagèrent un peu avec cette histoire des canicules. Parce que nous, à Abidjan, en fait, on vit toujours ça. Ce n'est pas pour une canicule qu'on va interrompre, par exemple, des cours scolaires ou le travail, en fait. Donc, qu'ils prennent courage, quoi.
2: Jean Claver est beaucoup plus compréhensif. Pour lui, tout ceci sert à mieux prévenir un public peu averti.
5: Je me dis qu'en Europe, les autorités prennent des mesures assez drastiques parce qu'en réalité, ils ne sont pas habitués. Ça touche leur quotidien. Il y a même des morts.
6: Ici, par exemple, quand il fait très chaud, quand il fait dans les 40 degrés, on ne ferme pas les écoles?
5: Fermer des écoles pour la chaleur, c'est pas vraiment la bonne attitude pour nous ici, puisque ça fait partie de notre quotidien.
2: Même avis partagé par Denis, un fonctionnaire effrayé par les changements climatiques.
7: Si on inversait les rôles, que nous en Afrique ici, on avait vraiment une vague de fraîcheur qu'on n'avait jamais vécue. Peut-être on va à 10 degrés, 5 degrés comme en Europe. Ça allait nous inquiéter, on allait beaucoup avoir aussi peur, on allait se poser des questions. Bon. Donc je pense que c'est quelque chose qu'ils n'ont jamais vécu auparavant. C'est normal que ça fasse partie de leur actualité. Quoi.
2: Pour les Abidjanais, l'actualité, ce sont les alertes météo concernant les pluies qui, chaque année, occasionnent des dégâts matériels. Bintadiane Abidjan, RFI.
4: À Abidjan, il est midi et 48 minutes. Et dans l'actualité internationale, il y a la chaleur justement, puisqu'elle concerne toute l'Europe, toute une partie de l'Europe. Il fait bien plus chaud que la normale. Alerte rouge aujourd'hui dans plusieurs villes du Royaume-Uni, ça n'arrive quasiment jamais. Des écoles fermées au moins une partie de la journée dans plusieurs pays. Et des critiques en cascade en France sur le manque de volonté politique, l'absence d'isolation notamment des établissements scolaires et des hôpitaux. Dans le reste de l'actualité, des discussions qui reprendront la semaine prochaine entre l'Iran et les États-Unis, discussions techniques selon le Pakistan, pays médiateur. On apprend aussi que des pourparlers sont prévus entre l'Iran et les pays du Golfe, où les bases américaines avaient régulièrement été prises pour cible durant le conflit. Côté iranien, on rappelle aussi que la fin de la guerre au Liban est importante. Ça n'est pas le cas pour l'instant. Malgré deux cessez-le-feu, Israël occupe toujours une partie du sud du Liban et a de nouveau bombardé la région. L'armée israélienne dit avoir tué deux membres du Hezbollah.
18: C'est un frein à la lutte contre Ebola, la rumeur et les croyances qui surgissent à chaque épidémie. Celle qui fait rage aujourd'hui dans l'est du Congo ne fait pas exception à la règle. Le professeur Jean-Jacques Mouyembe, directeur général de l'Institut national de la recherche biomédicale de Kinshasa, qui a découvert le virus en 1976, est l'invité de Passion Ligodi.
8: Docteur Mouyembe, bonjour.
9: Bonjour.
8: Vous dites que chaque épidémie Ebola est toujours accompagnée d'un mythe, d'une légende.
9: Bon, les légendes, justement, ce sont ces événements vraiment qui perturbent la réponse aux épidémies d'Ebola. Par exemple, à Kikwit en 1995, l'épidémie a été détectée avec beaucoup de retard parce que la population expliquait les morts qui survenaient dans la ville comme étant liées simplement à ce qu'une famille aurait volé les gibiers dans les pièges d'une autre famille et alors on a jeté le mauvais sort et tous ceux qui mangeaient donc les gibiers tombaient donc malades et mouraient. Donc c'était un problème de famille. Alors ça a vraiment retardé la détection, n'est-ce pas, de l'épidémie qui avait commencé en janvier. Mais l'épidémie était détectée seulement en mai. Alors nous voyons la même chose ici avec l'épidémie de Bundibugyo en Ituri, parce qu'il y avait un cadavre qui a été transporté de Bunia à Mongwalu. Et quand les parents se sont rendus compte que le cercueil dans lequel on avait mis les cadavres n'était pas le cercueil qui convenait à son niveau social, on a donc transvasé le corps dans un autre cercueil. Et alors l'ancien cercueil maintenant se venge pour aller donc infecter d'autres personnes dans le village. Et donc on a lié cette épidémie, les premières morts, on a lié ça à ce cercueil, que c'est le cercueil qui donc porte malheur, n'est-ce pas, dans le village ou bien dans la ville. C'est ça qui a fait que le personnel de santé n'a pas notifié à temps l'épidémie. On est en train de faire des investigations. Il est presque certain que cette épidémie a commencé au mois de janvier et n'a été détectée que déclarée que au mois de mai.
8: Et là, on a au Congo 17 épidémies Ebola et les 17 épidémies ont toutes été accompagnées des légendes.
9: Oui, oui, des légendes plus ou moins importantes. Hein. Bon, toutes les légendes ne sont pas de même valeur.
8: Et comment on combat les légendes? Est-ce que on va dire à la communauté que ceci est vrai, ceci est faux?
9: Ça, c'est vraiment difficile. Il faut vraiment des études, des anthropologues, des sociologues pour investiguer et essayer de comprendre la mentalité. Ce sont les croyances. C'est ça qui rend vraiment la lutte très compliquée parce que ils vont dire oui, mais nos ancêtres ont toujours fait ça, nos ancêtres ont toujours dit ça. Et alors pourquoi maintenant vous dites que c'est Ebola et ainsi de suite. Donc c'est ça qui crée la méfiance dans la communauté.
8: Est-ce que c'est une expérience purement congolaise ou bien dans d'autres pays également où il y a eu des épidémies d'Ebola?
9: Non, j'ai vu par exemple au Congo-Brazzaville lors de l'épidémie de 2003, on a dit que c'était pas une maladie naturelle, mais c'est une maladie importée par les Rosicruciens, les francs-maçons, qui était là-bas et d'ailleurs on avait même tué donc un moniteur parce que le moniteur disait que ce moniteur était un franc-maçon, c'est lui qui a amené la maladie. Donc voilà. Et là c'était vraiment, j'ai vu vraiment les cadavres, j'en sais par terre là.
8: Et historiquement comment dans vos équipes de riposte vous avez réagi face aux légendes?
9: Par exemple à la première épidémie en 1976, hein, la première épidémie, c'était vraiment simplement médicalisé. Hein. Donc, tous les intervenants étaient soit des épidémiologistes, soit des virologues, soit des médecins. Et il y a des aspects qui nous échappaient. Et alors, à Kikwit, en 1995, j'ai introduit plutôt une équipe multidisciplinaire. Il y avait des psychologues, il y avait des anthropologues, des sociologues, des communicologues, en plus d'épidémiologistes et des médecins. Et en ce moment-là, ce sont les anthropologues, les sociologues qui se mettent alors dans la communauté, qui se jettent dans la communauté et parlent avec la population pour comprendre la perception de la maladie par la population.
8: Est-ce qu'avec la montée des réseaux sociaux, mais aussi parallèlement la montée également de l'alphabétisation et consorts, vous avez l'impression que les légendes ont plus de poids aujourd'hui ou bien elles tendent à être relativisées pendant...
9: Non, au contraire. Donc les réseaux sociaux, pour moi, c'est à la fois bien et à la fois compliqué parce que les réseaux sociaux vont également créer les infodémies et répandre vite des nouvelles qui ne sont pas exactes. Et donc, s'il y a une légende, cette légende va se répandre très vite et ça complique donc la situation sur le terrain.
8: Merci beaucoup, professeur.
9: Merci à vous.
18: Oui, professeur Jean-Jacques Mouyembe, invité de Passioli Godi, entretien à retrouver sur le www.rfi.fr et sur nos applications rubrique invité, onglet invité d'Afrique Midi. On reste en RDC qui devient officiellement ce mois-ci producteur de lithium. C'est un minerai stratégique essentiel pour la fabrication des batteries électriques. Les réserves congolaises sont estimées à plus de 400 millions de tonnes. Eh bien, la société Manono Lithium du groupe chinois Sijin Mining a annoncé qu'elle produirait ce mois-ci 500 000 tonnes de carbonate de lithium, Denise Maheu.
10: 500 000 tonnes de carbonate de lithium, c'est la quantité de production attendue au mois de juin avec l'entrée en activité de la société Manono Lithium du groupe chinois Sijin. Cette production devrait même doubler d'ici la fin de l'année. Edast Loabakitwa est le chef du personnel de la société Manono Lithium.
11: Le projet produira annuellement environ 1 million de tonnes de concentré de lithium, dont environ 500 000 tonnes seront transformées en sulfate de lithium. Nous avons une très grande usine et cette transformation se fera localement.
10: Une transformation locale qui permettra à la société d'exporter ses minéraux stratégiques par voie lacustre avec une valeur ajoutée. Edas Kitwa, chef du personnel.
11: Les minéraux seront exportés par Kalemie. Manono Lithium est en train de construire un port industriel, un port privé, le port Mutoa.
10: Dans cette course au lithium congolais, les Chinois ne sont plus seuls, même s'ils ont une longueur d'avance. Avec un investissement prévu de 50 millions de dollars d'ici 2027, la société américaine Cobalt Metal accélère l'exploration dans la région. Benjamin Katabuka est le directeur général de Cobalt Metal.
12: Nous avons commencé par collecter les échantillons de sol. Nous avons, permis des recherches dans la région de Manono Madumakulu et nous espérons en fait en avoir encore plus de permis dans cette région.
10: La toute première production du lithium dans la province du Tanganyika suscite beaucoup d'espoir en termes de développement local. Forte des expériences passées, Maître Angèle Kombé, membre de la société civile basée à Kalemi, plaide pour que cette richesse profite au maximum aux communautés locales.
13: De Manono ici, où la route passe, la route qui va transporter des tonnes et des tonnes de lithium, il y a combien des hôpitaux de qualité, il y a combien des écoles. Pour qu'il y ait le développement, il faut d'abord qu'il y ait une bonne gouvernance.
10: Avec une capacité de production de 5 millions de tonnes de lithium par an, la RDC se positionne une nouvelle fois comme un acteur clé dans la chaîne d'approvisionnement mondial des minéraux critiques. Denise Mayo, de retour de Kalemie, RFI.
18: Et c'est à Kalemie que se referme cette demi-heure d'info africaine réalisée et préparée avec Laurent Chaffard, Mickaël Goncalves et Cécile Périllard. Merci à eux et merci à vous de nous avoir suivis. Dans deux minutes, selon votre zone d'écoute, le rendez-vous de Haïti et des Amériques. 30 minutes d'info en full-fouté ou en portugais. À demain.
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4: Dernière partie de notre émission avec le journal. Dans un instant, on va parler de la visite du secrétaire d'État américain dans les pays du Golfe. Et puis 20 minutes sur le continent américain, justement. On évoquera le taux alarmant de féminicides au Honduras. C'est une nouvelle loi adoptée pour essayer de mieux sanctionner leurs auteurs. On va parler aussi de foot. Vous pourrez entendre l'entraîneur d'Haïti. Haïti qui jouera tout à l'heure son dernier match en Coupe du Monde. On évoquera évidemment la présidentielle au Pérou, puisqu'on connaît le nom de la future présidente. Ce sera Keiko Fujimori. On en parlait déjà tout à l'heure. Et puis l'actualité des Outre-mer françaises. Benoît Ferrand, après l'alimentaire et le bricolage, le bouclier qualité-prix va être mis en place en Martinique dans le secteur de l'automobile.
0: Signé hier en préfecture, ce bouclier auto et pièces détachées entrera en vigueur le 15 juillet prochain. Nous entendrons tout à l'heure le préfet de la Martinique dire que ça n'a pas été facile.
4: À tout à l'heure. Et tout de suite, donc, votre journal Gilles Moreau, le secrétaire d'État américain Marco Rubio, a donc entamé une tournée éclair dans le Golfe.
1: Avec pour mission de rassurer des pays alliés fragilisés par le conflit au Moyen-Orient. Première étape, les Émirats Arabes Unis. Le chef de la diplomatie américaine rencontre aujourd'hui à huis clos le président émirati. Il se rendra ensuite au Koweït, puis à Bahreïn, où Marco Rubio participera à une réunion du Conseil de coopération du Golfe. Nicolas Falaise.
20: En atterrissant dans la région, le chef de la diplomatie américaine a dit vouloir rassurer les alliés des États-Unis à l'heure où Washington négocie avec l'Iran. Les monarchies pétrolières de la région sont directement concernées par ce qui ressortira de ce processus, préoccupées notamment par la question de la libre navigation dans le détroit d'Ormuz, où l'Iran demande d'exercer un contrôle accru. Mais Marco Rubio va aussi entendre des pays du Golfe profondément affectés par les conséquences de la guerre lancée par les États-Unis et Israël contre l'Iran en février dernier. La riposte iranienne a pris la forme de milliers de missiles et de drones tirés en direction des monarchies alliées de Washington. C'est leur modèle tout entier qui est remis en question. Adieu, prospérité, attractivité et stabilité reposant sur une sécurité garantie par les États-Unis. C'est bien à ce choc qu'a tenté de répondre le chef de la diplomatie des États-Unis ce mercredi, en assurant que son pays s'engageait à garantir la sécurité des Émirats Arabes Unis. Propos qu'il va certainement devoir marteler à chacune des étapes de ce déplacement dans le Golfe.
1: Les discussions directes entre Libanais et Israéliens se poursuivent à Washington. L'agence Reuters fait état d'un projet pilote soutenu par les Américains. Les troupes israéliennes céderaient le contrôle de certains territoires du sud-Liban à l'armée libanaise. Les États-Unis, eux, formeraient les soldats libanais concernés et vérifieraient leurs antécédents afin de s'assurer qu'ils n'ont aucun lien avec le Hezbollah. Enfin, toujours dans le cadre de ce projet sur la table, Israël maintiendrait une présence militaire dans la zone tampon qu'il a établie au sud-Liban.
4: Aux États-Unis, carton plein pour le maire démocrate de New York, Zohran Mamdani.
1: Trois des candidats qu'il soutenait l'ont emporté aux primaires démocrates en vue des élections législatives du 3 novembre aux États-Unis. Leur succès confirme l'ascendant pris par l'aile gauche du Parti démocrate, Sofia Katsenkova.
21: Les trois vainqueurs des primaires démocrates à New York, soutenus par le maire Zohran Mamdani, s'appellent Daria Lisa Avila-Chevalier, Brad Lander et Claire Valdez. Les deux premiers ont battu des élus démocrates sortants et la dernière s'est imposée dans une course ouverte. Tous incarnent cette nouvelle gauche new-yorkaise, plus critique envers Israël et plus distante de l'appareil traditionnel du parti. Car la guerre à Gaza s'est devenue un marqueur politique fort au sein des démocrates. Une partie de l'électorat progressiste ne veut plus d'une ligne centriste sur ce sujet. À Washington, cette victoire inquiète. Pour comprendre l'enjeu, ces trois candidats ont de fortes chances d'être élus en novembre lors des élections au Congrès américain. Ils pourraient donc entrer à la Chambre des représentants sans être vraiment liés à l'aile traditionnelle des démocrates, ce qui pourrait créer de fortes tensions, car avec une majorité étroite, chaque voix compte et ces nouveaux élus pourraient peser fortement sur la ligne du parti. Les républicains, eux, y voient déjà un argument pour présenter les démocrates comme un parti dominant par l'aile radicale.
1: C'était Sofia Katsenkova du Service international. Au Pérou, les autorités électorales n'ont pas encore proclamé officiellement les résultats définitifs de la présidentielle du 7 juin. Mais selon le dernier décompte, l'avance dont dispose la candidate de droite Keiko Fujimori ne peut plus être comblée. Son élection marquerait le retour du fujimorisme au pouvoir, plus de deux décennies après la chute de son père Alberto Fujimori. Son rival de gauche, Roberto Sanchez, conteste. Il y a eu, selon lui, une grave atteinte au processus électoral, en particulier particulier lors du vote à l'étranger.
4: On apprend que deux Japonais ont été arrêtés le mois dernier en Chine.
1: Oui, le gouvernement chinois les accuse d'avoir tenté d'exporter des produits liés aux terres rares. Ces arrestations interviennent sur fond de vives tensions entre les deux pays. Et dans ce cadre, Pékin implique des contrôles très stricts. À Tokyo, pour RFI, Frédéric Charles.
3: Le gouvernement japonais confirme les arrestations de deux de ses ressortissants à Dalian, dans le nord-est de la Chine. Ils sont soupçonnés d'avoir enfreint la législation sur la contrebande en essayant de faire sortir du territoire chinois des produits transformés à base de terres rares. Pékin a un monopole sur le marché mondial des terres rares, un groupe de 17 métaux essentiels aux technologies modernes. Le Japon souffre d'une pénurie de terres rares à la suite d'un durcissement des restrictions d'exportation imposées par la Chine. Pékin utilise ce levier pour faire pression sur le Japon depuis que la première ministre japonaise Sanae Takaichi a suggéré que Tokyo pourrait intervenir militairement en cas d'attaque chinoise contre Taïwan. Un des Japonais arrêtés à Dalian travaille pour la filiale chinoise d'un grand fabricant japonais d'électronique qui a un urgent besoin de terres rares pour la fabrication de ses produits. Frédéric Charles, Tokyo, RFI.
1: En Espagne, l'étau se resserre sur le Premier ministre Pedro Sanchez, contraint de démentir toute corruption généralisée autour de son gouvernement et du Parti Socialiste. Il a dû intervenir ce matin au Parlement, deux jours après la lourde condamnation de son ancien ministre des Transports, 24 ans de prison. Un cas d'Ebola identifié sur le territoire français, c'est une première. Il concerne un médecin humanitaire de retour de République démocratique du Congo, actuellement frappé par une grave épidémie. Les autorités sanitaires se veulent rassurantes. Le patient a été isolé dès son retour et il n'a qu'une faible charge virale. Le niveau du mercure ne cesse de grimper en France. Le pays vient de connaître la journée la plus chaude de son histoire, avec des températures dépassant les 40 degrés. La canicule fait souffrir le système scolaire, entre autres. Elle a provoqué des fermetures de centaines d'écoles. Le gouvernement est favorable à la climatisation partout où c'est nécessaire, déclare sa porte-parole. Pendant ces périodes de chaleur extrême, comment le corps humain réagit-il? Et les femmes et les hommes sont-ils sur un pied d'égalité? Ces questions sont étudiées à la loupe en Belgique à la Faculté des sciences de la motricité, Sylvie Coffi.
5: Les femmes et les hommes sont-ils égaux face aux fortes températures? La réponse, avec Louise Deldic, elle est chercheuse à la Faculté des sciences et de la motricité à Louvain.
6: Les femmes vont transpirer moins que les hommes et donc comme on peut éliminer beaucoup de chaleur par la transpiration, on sait que la transpiration c'est un vecteur de chaleur et donc par litre de transpiration évaporée sur la peau, on peut perdre plus ou moins 500 kilocalories, donc c'est un équivalent au niveau de la chaleur qui est important, mais les femmes vont transpirer moins, donc elles peuvent pas reposer sur ce mécanisme très puissant pour perdre de la chaleur et donc elles ont développé d'autres mécanismes, on sait que la perte de chaleur ne se fait pas seulement par transpiration, mais aussi par convection et conduction. Et donc, ce sont deux autres mécanismes qui peuvent venir suppléer au fait que les femmes vont transpirer un petit peu moins. Donc, elles pêchent sur certains mécanismes, mais elles ont développé d'autres mécanismes pour quand même pouvoir s'en sortir.
5: Malgré ces différences, les conséquences sur la santé sont les mêmes, que l'on soit homme ou femme.
1: C'était Sylvie Coffi. Ce mercredi, au moins 94 millions d'habitants d'Europe devraient connaître des températures supérieures à 35 degrés à un moment de la journée, dont la majorité en France et en Espagne. Enfin, le programme du jour à la Coupe du Monde de football. Deux matchs dans le groupe A, Afrique du Sud, Corée du Sud, République tchèque contre le Mexique. Dans le groupe B, la Bosnie-Herzégovine est opposée au Qatar et la Suisse rencontre le Canada. Enfin, deux matchs dans le groupe C, Maroc-Haïti et Écosse-Brésil.
4: Gilles Moreau pour le journal. Il est 15h10 ici à Paris et on va passer les 20 prochaines minutes sur le continent américain. Au Pérou d'abord.
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4: Il y aura fallu 4 tentatives pour être enfin élue présidente. Keiko Fujimori remporte donc la présidentielle du 7 juin dernier. Il reste encore quelques bulletins à dépouiller et l'autorité électorale ne prévoit pas d'annoncer de vainqueur officiel avant le mois prochain. Mais selon les chiffres disponibles, Keiko Fujimori ne peut plus être rattrapée par le candidat de gauche, Roberto Sanchez. L'écart est minime et lui dénonce des fraudes.
22: Si un día, el domingo fue las elecciones.
23: Si les procès-verbaux sont numérisés et transmis le jour du scrutin, personne ne peut les modifier. Mais s'ils passent 3 jours entre les mains d'un diplomate ou d'un fonctionnaire du ministère des Affaires étrangères ou du consulat avant d'arriver au Pérou, dites-moi, pourquoi devrais-je faire un acte de foi ?
4: Roberto Sanchez n'avance aucune preuve des manipulations qu'il dénonce. Et d'ailleurs, pour Keiko Fujimori, il n'y a pas de doute.
2: Le résultat du scrutin et les chiffres sont sans appel et je pense qu'il est également important que M. Roberto Sanchez et son parti comprennent que les votes des Péruviens, de tout citoyen péruvien, quelle que soit sa ville, sa région, sa province, ou même s'il réside à l'étranger, sont valables et doivent être respectés.
4: Keiko Fujimori, qui est crédité par l'autorité électorale de 50,11% des suffrages, elle dispose actuellement de 43 000 voix d'avance sur son rival. Nous avons parlé tout à l'heure de ce qu'il attend dans un pays et avec un parlement très divisé. Vous pouvez réécouter l'entretien avec notre invité, le sociologue Arthur Molinas, sur l'appli RFI Pure Radio.
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4: C'est l'épilogue d'une mobilisation sociale majeure en Bolivie. On en a parlé ici. Les blocages qui ont paralysé le pays pendant près de 2 mois, ils ont tous été levés hier, Justine Fontaine. Qu'est-ce qui a permis de mettre fin à ce conflit social ?
8: Alors, il y a un accord qui a été signé vendredi entre le gouvernement et la principale centrale syndicale du pays, la COB, l'une des organisations qui soutenait et menait le mouvement. Dans la foulée, le président a décrété l'état d'exception, ce qui lui a permis de déployer l'armée pour dégager les routes qui étaient encore barrées par des ouvriers ou des paysans. Le mouvement n'a pas obtenu la démission du président de centre droit, Rodrigo Paz, qui était demandé par certains. Mais plusieurs de ces demandes ont tout de même été entendues, souligne Pablo Barnier Kawam, chercheur associé au CREDA.
9: Comme pour l'Organisation mondiale de la santé, comme pour très nombreuses organisations internationales que les États-Unis ont quittées, ça pose un certain nombre de difficultés, d'autant plus que cet exemple des États-Unis pourrait créer une sorte d'émulation. On peut penser à l'Argentine, on peut penser au nouveau président.
8: Donc Pablo Barnier-Kawam qui expliquait que c'était une forme de victoire pour le mouvement puisque les prix des biens de première nécessité vont être régulés. Il n'y a pas non plus de privatisation d'entreprises publiques prévues à la demande donc du mouvement social. Et il parle aussi des engagements qui ont été pris par le président de continuer à négocier avec les organisations sociales qui ont soutenu le mouvement pour tout ce qui est les sujets politiques d'importance dans le pays.
4: Donc la levée des blocages, elle permet aussi de reprendre l'approvisionnement en carburant et en nourriture à La Paz et dans ses environs, ce qui est important, hein, mais ce mouvement, Justine, il va quand même laisser des traces.
8: Oui, d'un point de vue économique d'abord, même si les pénuries se résorbent, les blocages ont coûté plus de 3 milliards de dollars d'après la Chambre nationale d'industrie. C'est beaucoup pour la Bolivie. C'est environ 6% du PIB environ. Et l'inflation, par exemple, qui était l'une des raisons de la colère des manifestants, reste forte, autour de 12% sur un an. Politiquement, ensuite, le président Rodrigo Paz a sauvé sa tête, mais il sera soumis à de fortes pressions de la droite ces prochains mois, d'après le chercheur Pablo Barnier-Kawam.
11: Le gouvernement de Rodrigo Paz qui a penché vraiment sur la droite, voire très proche de l'extrême droite, va être pris en tenaille maintenant entre ces promesses qui ont été faites auprès des mouvements sociaux et qui ont démontré leur capacité de pression sur le gouvernement, et d'un côté aux élites économiques de Santa Cruz. On voit déjà que ces élites demandent des poursuites pénales vers les organisations qui ont mis en œuvre des blocages.
8: Santa Cruz, dont parle Pablo Barnier-Kawam, et sa région, donc c'est la capitale économique du pays dans le centre de la Bolivie.
4: Le gouvernement a accusé, Justine, l'ancien président de gauche, Evo Morales, qui avait gouverné le pays pendant 14 ans, d'avoir encouragé, d'avoir financé même les manifestations. Est-ce qu'on sait mieux aujourd'hui le rôle qu'il a joué dans le mouvement ?
8: Alors Evo Morales, qui symbolisait l'arrivée au pouvoir des indigènes et des paysans des hauts plateaux boliviens, a quitté le pouvoir en 2019. Il n'a pas été à l'origine de cette mobilisation, même s'il l'a soutenue publiquement. Le gouvernement de Rodrigo Paz l'accuse tout de même, sans preuve, de narcoterrorisme. Accusation reprise par les États-Unis et même ce lundi encore par le président du Panama, José Raúl Mulino, à l'ouverture de l'Assemblée générale de l'Organisation des États américains.
24: Les problèmes de Rodrigo Paz sont ceux de n'importe quel pays menacé par la gauche radicale et par les narcotrafiquants qui la financent.
8: En retour, Evo Morales a accusé hier Rodrigo Paz de favoriser une éventuelle guerre civile dans le pays. Il n'a plus le même poids politique qu'avant, mais il reste populaire dans sa région de Cochabamba où il est retranché et où il refuse de se rendre à la justice. Lui qui est soupçonné d'avoir eu des relations sexuelles avec une mineure de 15 ans, même s'il conteste ces accusations.
4: Justine Fontaine, 13h15 en temps universel. Notre dossier du jour, au Honduras, pays d'Amérique latine où sont commis le plus de féminicides. Une femme tuée toutes les 22 heures et la quasi-totalité de ces crimes, 92%, ne sont jamais punis. Alors le Parlement a adopté au début du mois une loi permettant des peines jusqu'à 60 ans de prison pour les auteurs de féminicides. Cette loi, elle est contestée, Marie Griffon, par les associations et par les familles des victimes.
10: Dans l'hémicycle, les députés saluent cette réforme. Joana Bermudez, élue du Parti National, le parti actuellement au pouvoir.
12: C'est une réforme très importante pour les femmes au Honduras.
10: Jusqu'à 60 ans de prison pour les auteurs de féminicides, mais ce n'est pas la seule réforme, souligne Joana Bermudez.
12: Il y a aussi la création d'un registre des auteurs de violences contre les femmes. Par exemple, l'auteur d'une tentative de féminicide ne pourra plus obtenir de permis de conduire, ni de prêt bancaire, ni d'armes. Et s'il s'agit d'un fonctionnaire, il pourra être révoqué.
10: De leur côté, les associations féministes dénoncent une réforme inutile. Indira Mendoza représente l'association LGBTQI+, hondurienne.
12: Durcir les lois ne signifie pas que l'impunité va reculer. Et cela ne signifie pas non plus que les féminicides vont diminuer. On empile les lois, mais il n'y a pas de budget. Encore cette année, à deux reprises, deux procureurs différents nous ont dit « Vous n'avez qu'à demander de l'argent au ministère de la Justice, parce que nous n'avons pas de budget. » Au final, durcir les lois répond surtout aux intérêts du gouvernement actuel.
10: Critique balayée par Kylvette Bertrand, députée nationaliste et président de la commission sécurité au Parlement hondurien.
13: Au Honduras, il manque des moyens pour tout. Si elles sont mécontentes et si elles estiment qu'il est possible d'en faire davantage, elles devraient se tourner vers d'autres institutions. Ce n'est pas le travail de l'Assemblée d'aller procéder à des arrestations. Le rôle de l'Assemblée est de mettre en place un cadre juridique permettant aux acteurs de la justice de disposer de davantage de moyens pour réagir face aux violences faites aux femmes, et plus généralement aux violences commises contre les femmes, mais aussi les hommes.
10: Pour les avocats, le problème, c'est surtout l'inefficacité du système judiciaire. Kenya Paz, avocate spécialisée dans les violences faites aux femmes.
15: Nous n'allons pas applaudir une augmentation des peines s'il n'y a pas une véritable exigence dans les enquêtes. Nous ne disposons pas de juges et de magistrats formés à la problématique des féminicides et du genre. Même si des progrès ont été réalisés dans ce domaine, il existe encore de fortes résistances à l'application concrète de cette approche dans les décisions de justice.
10: Au-delà de l'impunité, beaucoup de féminicides n'aboutissent même pas jusqu'à une plainte. Par peur de représailles, les familles ne se rendent pas à la police. Réclamer justice, témoigner devient dangereux et certains doivent même s'exiler. Norma Rodriguez a dénoncé le féminicide de sa fille. Aujourd'hui, elle est réfugiée en Espagne.
16: Nous avons été victimes de menaces et pour cela, nous avons dû quitter le Honduras. Beaucoup de personnes me disent « Nous sommes avec vous », mais elles ne peuvent pas me soutenir publiquement car elles vivent au Honduras et elles ont peur de ce que les policiers pourraient leur faire.
10: Il y a 5 ans, sa fille Keila est arrêtée par la police. Quelques heures plus tard, elle est retrouvée morte dans sa cellule. Les autorités évoquent d'abord un suicide avant de reconnaître un homicide. Depuis, sa mère, Norma, se bat pour que ce crime soit reconnu comme un féminicide.
15: La nouvelle loi qui a été votée à l'Assemblée, ce serait bien si elle s'appliquait à tout le monde. J'aimerais qu'on commence à l'appliquer dans le cas du féminicide de ma fille Keila, mais qu'elle soit vraiment appliquée.
10: Épreuve de l'impunité au Honduras, aucune personne n'a été condamnée ni jugée dans cette affaire. Marie Griffon, Tegucigalpa, RFI.
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4: C'est la dernière partie de la phase de groupe en Coupe du Monde. On parle de foot, évidemment. Dernier match tout à l'heure pour Haïti. Les Grenadiers sont déjà éliminés. Ils joueront pour l'honneur ce soir face au Maroc après deux défaites contre l'Écosse et contre le Brésil. Pas facile donc pour le sélectionneur Sébastien Migné de relancer son équipe.
0: Il a fallu remobiliser tout le monde après deux défaites et une élimination avérée. Il s'agissait d'expliquer à tout le monde que c'était une chance pour nous aussi d'être là sur la plus grande scène internationale et que malgré l'élimination, on avait un devoir de bien prester pour ce troisième match parce que notre qualification représente beaucoup d'espoir auprès de la population haïtienne et on n'a pas le droit de baisser les bras. Certes, nous avons deux défaites, mais le véritable échec serait d'abandonner. Donc c'est ce qu'on a essayé de faire comprendre à nos garçons sur les quelques jours qui ont suivi ce deuxième match. Et puis c'est quand même une formidable vitrine pour revenir plus précisément sur le Maroc, puisque sixième mondial, champion d'Afrique sortant, demi-finaliste de la dernière Coupe du Monde, c'est de la très très haute altitude. Donc c'est une chance incroyable pour nous d'être confrontés à ce type d'adversaire dans un stade qui sera assurément comble. Voilà, on n'a pas le droit de galvauder ça et essayer d'être à la hauteur de l'événement.
4: Haïti-Maroc, le match commence à 22h, temps universel, et vous pourrez le suivre en direct sur notre antenne si vous nous écoutez d'Afrique. Autre rencontre au programme, celle du Canada contre la Suisse pour la tête du groupe.

0: Sont nécessaires, explique Sophie Boiron, médecin de prélèvement.
1: Il y a une petite baisse là et je pense que ça va aller en augmentant. Parce que plus la température va augmenter, je pense qu'on aura moins de monde. Déjà, le nombre global de dons prévus dans la journée est moindre.
0: Et la médecin rappelle qu'il est bien possible de donner son sang en période de canicule.
1: On peut, mais il faut absolument bien s'hydrater. Ça, c'est fondamental. Venir en ayant bu avant, bien boire après, bien suivre les consignes qu'on leur donnera. Mais donner, ouais.
0: Donner pour éviter de fragiliser l'équilibre des stocks sanguins, c'est un credo constant, explique Cyria Laperche, directrice médicale de l'établissement français du sang.
2: Le besoin, il est constant, ce d'autant que les produits sanguins sont labiles. Le globule rouge ne peut être conservé que 42 jours et les plaquettes 7 jours. Donc c'est un stock qu'il faut renouveler de manière constante et fréquente.
0: Avec la multiplication à venir des vagues de chaleur plus précoces, plus fréquentes et plus intenses, l'établissement français du sang a su rester vigilant sur le sujet.
3: Le reportage de Juliette Pietraszewski à la maison du don du sang à la Pitié-Salpêtrière à Paris. Allez, c'est la session soirée de l'info sur RFI qui se poursuit pendant encore 1h30. À suivre dans une minute la première édition d'Afrique Soir. On va parler de la Coupe du Monde, évidemment. On va parler du Maroc qui affronte Haïti à partir de 22h temps universel. Ce sera à suivre en direct et en intégralité sur les antennes africaines de RFI. Bougez surtout pas, on revient dans une minute.
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3: 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C'est Afrique Soir, la première édition de ce mercredi, et c'est avec Zéphirin Quadio. Bonsoir Zéphirin.
8: Bonsoir Romain, bonsoir à toutes et à tous. Au sommaire de cette demi-heure d'actualité africaine, le mondial de foot, avec notamment l'épilogue des confrontations dans le groupe C. Le Brésil, qui fait la course en tête avec 4 points, affronte l'Écosse, alors que le Maroc, à égalité de 2 points avec les Brésiliens, vise également la première place de la poule face à Haïti, déjà éliminé. On voit cela dès le début de ce journal. Nous évoquerons également la situation de Moussa Tchangari, l'une des figures de la société civile nigérienne, arrêtée à Niamey en décembre 2024. L'Organisation des Nations Unies requalifie sa détention en disparition forcée. L'organisation dénonce une arrestation arbitraire et réclame sa libération. Et puis au Burkina Faso, voilà 2 ans, jour pour jour, que le journaliste Atiana Serge Houlon a été enlevé à son domicile de Ouagadougou. Directeur de publication du journal L'Événement, il n'a plus jamais donné signe de vie. Nous reparlerons aussi du premier cas d'Ebola identifié en France. Il s'agit d'un médecin revenant de la République démocratique du Congo, où l'épidémie est déclarée le 15 mai dernier, poursuit sa progression dans les provinces de l'Ituri et du Nord Kivu. En cause, les légendes et les mythes qui compliquent l'action médicale. Nous entendrons l'analyse du docteur Jean-Jacques Mouyembe, directeur général de l'INRB à Kinshasa et co-découvreur du virus. Et la Coupe du Monde de football qui ne s'arrête jamais sur les antennes de Radio France Internationale. À partir de 22h, temps universel ce soir, vous pourrez vivre en direct et en intégralité sur nos ondes africaines la rencontre entre le Maroc et Haïti. Bonsoir Esteban Mirales.
9: Bonsoir Zéphira, bonsoir à tous.
8: Le Maroc doit valider son ticket pour les 16e de finale.
9: Oui, les Lions de l'Atlas qui n'auront besoin que d'un match nul pour rallier le tour suivant. Mais face à Haïti déjà éliminé, les hommes de Mohamed Wahbi ont bien l'intention de jouer la rencontre à fond, comme il l'a indiqué en conférence de presse. Pas de relâchement donc. Le Maroc, qui avait débuté son mondial par un match nul en ballant face au Brésil 1-1, puis une victoire 1-0 sur l'Écosse. La qualification est donc

0: pratiquement dans la poche. Ce soir, l'objectif principal, c'est la première place du groupe. Les Marocains sont deuxièmes de la poule avec 4 points, tout comme le Brésil. Mais la Seleção possède une meilleure différence de but. Dans le même temps, les Brésiliens vont affronter l'Écosse, un duel à distance. Donc, le Maroc va devoir inscrire au minimum 2 buts de plus que le Brésil en cas de victoire des deux nations. Le Maroc qui pourrait se qualifier pour la phase à élimination directe du Mondial pour la 3e fois en 7 participations. La première fois, c'était au Mexique en 1986, il y a 40 ans. Et puis, on s'en souvient tous, au Qatar en 2022. Les Marocains qui étaient allés jusqu'en demi-finale. Maroc-Haïti donc à 22h temps universel à suivre sur les antennes africaines de RFI avec Eric Mamrut et notre envoyé spécial Antoine Grenier en direct du stade à Atlanta.
1: Tout est bien noté. Merci beaucoup Esteban Mirales. Dans le reste de l'actualité, l'ONU qui requalifie la détention de Moussa Tchangari en disparition forcée. C'est ce que l'on peut lire dans un rapport du groupe de travail sur la détention de cette figure de la société civile nigérienne arrêtée à Niamey en décembre 2024. Bonsoir Sofiane Amazian.
2: Bonsoir Zéphira, bonsoir à tous.
1: L'ONU constate que l'arrestation de Moussa Tchangari est arbitraire et appelle les autorités nigériennes à faire respecter le droit international.
2: Ce sont les conclusions d'un rapport de 12 pages adopté du côté de Genève. En Suisse, le 23 mars dernier, le groupe de travail s'est intéressé de près à l'arrestation, au procès et à la détention de Moussa Tchangari, secrétaire général de l'ONG Alternative Espace Citoyen, et a contesté explicitement l'ensemble du déroulé ne respectant pas le droit international. Le groupe de travail estime, je cite, que la privation de liberté de Moussa Tchangari est arbitraire et demande au gouvernement nigérien de prendre des mesures compatibles avec les normes du droit international et préconise de libérer immédiatement le militant et lui accorder le droit d'obtenir réparation. Joint par RFI, Maman Kaka Touda, membre de l'association Alternative Espace Citoyen, se dit, je cite, « réconforté dans ses positions car l'ONG n'est pas seule à croire et à clamer haut et fort l'innocence de Moussa Tchangari ». Concernant la suite de la procédure, il explique que pour la crédibilité du Niger et le respect des engagements pris par le gouvernement en matière de droit, cet avis de l'ONU doit être respecté. Pour rappel, Moussa Tchangari, arrêté le 3 décembre 2024, est détenu actuellement à la prison de Filingué et poursuivi notamment, Zéphirin, pour apologie du terrorisme, atteinte à la sûreté de l'État et à la défense nationale.
1: Merci Sofiane Amazian. Et puis au Burkina Faso, 2 ans jour pour jour que notre confrère Atiana Serge Oulon a été enlevé à son domicile de Ouagadougou, la capitale. Le directeur de publication du journal L'Événement n'a plus jamais donné signe de vie. Les autorités du Burkina affirment l'avoir réquisitionné et envoyé au front pour combattre les djihadistes. Mais le mois dernier, Reporters sans frontières révélait qu'il avait en réalité été séquestré et torturé dans une prison secrète située dans le quartier Ouaga 2000. Aujourd'hui, les défenseurs des droits humains appellent à sa libération. Le site d'information Sahel Horizon lui rend un hommage tout particulier en publiant des messages de soutien, mais aussi plusieurs enquêtes signées de Serge Oulon avant sa disparition. Sadi Boumarong est le responsable RSF pour l'Afrique de l'Ouest.
3: Il y a eu beaucoup d'initiatives, dont l'initiative de nos confrères de Sahel Horizon, consistant à rendre hommage à Serge, avec beaucoup de lettres venues d'un peu partout, de défenseurs, de journalistes d'investigation, mais aussi surtout la publication des enquêtes sur lesquelles Serge avait travaillé. Et certaines de ces enquêtes-là lui ont valu un peu, disons, l'animosité du capitaine Ibrahim Traoré, en tout cas des autorités militaires. Donc c'est une initiative intéressante qui fait partie un peu de la mobilisation internationale pour rappeler encore une fois au monde que quelqu'un qui incarne le combat pour informer comme Serge Oulon n'a pas sa place dans une prison secrète, doit être libéré et interpeller aussi les autorités militaires au Burkina Faso. Elles doivent être transparentes sur le sort de Serge. Elles doivent également être transparentes sur les conditions de détention et elles doivent également parler au monde sur pourquoi, depuis 720 jours, un journaliste de talent, il est toujours porté disparu. Si Serge n'avait pas été enlevé, il serait sans doute en train d'exercer le métier qu'il a choisi, c'est-à-dire révéler ce que d'autres cherchent à dissimuler.
1: Propos recueilli par Sidi Yansané. Direction le Mali, où 2 personnes ont été tuées près de Zaro et 2 autres près de Abakoira, à l'intersection des régions de Tombouctou et de Gao, dans le nord du pays. Tuerie attribuée à l'armée et à l'Africa Corps russe. Après le passage du convoi militaire, les habitants ont découvert une macabre mise en scène. Un cadavre démembré, disposé en forme de croix gammée. Le récit de David Paché.
4: Ils lui ont laissé ses lunettes de soleil. Autour de sa tête tranchée, posée sur le sable clair, les bras et les jambes du cadavre démembré forment une croix gammée. L'image soulève le cœur. Les habitants de la zone de Zaro ont découvert deux corps et cette macabre mise en scène après le passage d'une patrouille de l'armée malienne et de l'Afrika Korps russe. 3 kilomètres plus loin, près d'Abakoïra, une frappe de drone effectuée par la même patrouille a tué 2 jeunes hommes circulant à moto. De Touareg à Zaro, de son rail à Abakoïra, plusieurs sources locale affirme que les victimes sont des civils, des éleveurs sans lien avec les groupes armés dont les identités sont connues. L'armée malienne n'a pas communiqué sur cette opération et sollicitée par RFI n'a pas donné suite. En tout état de cause, l'association locale de défense des droits humains CDDPA dénonce un acte horrible et injustifiable. Tila Akzein, secrétaire général du CDDPA.
5: C'est une scène horrible, c'est de l'extrême barbarie. Rien ne peut justifier cette atrocité. C'est contraire au droit international humanitaire, c'est contraire au principe de guerre. Le but, c'est de terroriser les populations, c'est de créer un sentiment de peur quand on découvre un être humain découpé pour former des symboles des nazis. Et de la part d'une armée régulière, c'est vraiment choquant.
4: Le groupe Wagner, auquel a succédé l'Afrika Korps russe, était connu pour ses références nazies, qui ont même inspiré son nom. C'est toutefois la première mise en scène du genre rapportée au Mali.
1: Un récit signé David Bachet. J'ajoute que le JNIM lié à Al-Qaïda revendique l'attaque hier mardi d'un convoi de l'armée malienne et de l'Afrika Korps russe entre Soribougou et Sidi Koro dans la région de Kaï. Les djihadistes parlent de 6 morts et du matériel emporté sollicité par RFI. L'armée malienne n'a pas souhaité réagir. L'opposition nigériane dénonçait la détention prolongée de l'ancien gouverneur de l'État de Kaduna, Nassir El-Rufai, devenu opposant, et de l'activiste et homme politique Omoyele Sowore. Ils sont tous les deux poursuivis par les services de sécurité d'État. Ils comparaissaient séparément devant la justice en ce début de semaine. Malgré les appels à leur libération, les deux hommes restent en détention. Et le reste, c'est Lisa Fabian qui raconte.
6: L'opposition accuse le gouvernement fédéral d'utiliser les agences étatiques pour faire taire les voix discordantes à 7 mois des élections générales. Le 16 juin, la justice a ordonné l'incarcération de l'activiste Omoyele Sowore, qui ne s'était pas présenté à une audience dans une affaire de cybercriminalité. Candidat à la prochaine élection présidentielle au Nigeria, il est poursuivi pour avoir tenu des propos jugés diffamatoires et malveillants à l'encontre du président Bola Tinubu. Ce lundi, la justice nigériane a prolongé la détention d'Omoyele Sowore, une décision dangereuse qui pourrait s'apparenter à un musellement des voix critiques dans le pays, s'est inquiété Peter Obi, candidat pour le NDC à la prochaine présidentielle. En début de semaine, Nassir El-Rufai, l'ancien gouverneur de Kaduna, était lui aussi entendu par la justice nigériane. Il est soupçonné d'avoir intercepté les conversations téléphoniques du conseiller à la sécurité nationale. Ses avocats comptent demander un non-lieu, alors que ces derniers jours, l'opposant Atiku Abubakar et l'émir de Kano ont tous deux dénoncé les conditions extrêmement strictes imposées à sa libération provisoire.
1: Un récit signé Lisa Fabian. Au Sénégal, la chambre d'accusation financière du pôle judiciaire et financier a accordé une liberté provisoire à l'ancien ministre de la jeunesse sous Macky Sall, Pape Malick Ndour, qui a été placé sous contrôle judiciaire avec bracelet électronique le temps de l'instruction. Arrêté le 15 mai dernier par la division des investigations criminelles, l'ancien coordonnateur d'un programme public est accusé d'association de malfaiteurs et de détournement de deniers publics, des accusations que l'ancien ministre conteste. On reparle à présent de ce premier cas d'Ebola identifié en France, je vous le disais en titre. Le ministère de la Santé a confirmé ce mercredi matin qu'un médecin de retour de République démocratique du Congo avait été diagnostiqué à son arrivée en France. Les précisions de Audevillier Moriamé.
7: Il s'agit d'un homme qui revenait d'une mission humanitaire dans une zone de République démocratique du Congo où circule activement le virus. Il travaille pour l'ONG Alima, très présente sur le terrain. ONG qui a confirmé cette contamination de l'un de ses médecins. Selon le ministère français de la Santé, le patient a été immédiatement pris en charge dans un établissement spécialisé. Isolement dans une chambre à pression négative, équipement dédié, le protocole de sécurité est strict, précisent les autorités, et toutes les mesures de précaution ont été prises pour éviter un risque de contamination. Le patient se trouve dans un état stable. Une enquête est en cours pour identifier les personnes avec lesquelles l'homme aurait été en contact. Elle pourrait à leur tour être isolée et surveillée. Le premier ministre français Sébastien Lecornu dit suivre suivre la situation de très près, rapporte l'AFP. C'est la première fois que le virus Ebola est diagnostiqué sur le sol français. En 2014, deux personnes avaient été prises en charge en France, mais seulement après avoir été diagnostiquées à l'étranger.
1: Précision signée Audevilliers-Moriamé. Je rappelle que l'épidémie poursuit pendant ce temps-là sa progression en Ituri et au Nord Kivu. Le virus circule activement et de plus en plus vite en République démocratique du Congo. Le bilan du 21 juin publié par les autorités sanitaires congolaises fait état de 45 nouveaux cas confirmés et 13 décès en 24 heures. Plus de 1000 cas ont désormais été confirmés depuis le début de l'épidémie. Mais le dernier rapport de situation pointe aussi un obstacle qui freine la riposte sur le terrain. À Mongualou, par exemple, deuxième zone la plus touchée dans la province de l'Ituri, deux enterrements sécurisés n'ont pas pu avoir lieu ces derniers jours. En cause, selon les autorités sanitaires, la résistance de certaines familles. Patient Ligodi nous explique pourquoi ce refus complique le suivi de l'épidémie.
8: Les centres d'opération d'urgence de santé publique listent 14 défis pour la riposte. Le premier concerne l'adhésion des familles, réticence au prélèvement post-mortem, résistance communautaire et sur le terrain à Ituri, 23 enterrements dignes et sécurisés ont été réalisés sur 25 prévus ces derniers jours dans les zones de santé de Bounia, Rwampara et Mongualou. Les deux échecs recensés concernent tous les deux Mongualou, des familles y ont refusé l'intervention des équipes. Ce type d'épisode n'est pas isolé. Ce refus n'est pas qu'une affaire de tradition. Une analyse a publié dans la revue de Lancet après les épidémies d'Afrique de l'Ouest observe que ce type de résistance apparaît souvent quand la confiance dans les structures des soins elles-mêmes fait défaut. Dans la communauté, les rites funéraires traditionnels dans cette partie de l'Ituri prévoient souvent la toilette du corps par la famille et les équipes sanitaires tentent d'adapter ces gestes plutôt que de l'interdire en habillant les proches en tenue de protection. Pour les autorités sanitaires, cette résistance retarde la confirmation de cas. Le rapport recommande d'intensifier la communication sur les risques, d'impliquer davantage les leaders religieux et communautaires et de renforcer la sécurité des équipes funéraires.
1: On déclarait officiellement le 15 mai dernier, l'épidémie n'a pas encore atteint son pic, nous dit-on. Selon les spécialistes, le virus était présent plusieurs mois avant l'annonce officielle de l'épidémie et faisait déjà des victimes. Parmi les principales causes de cette détection tardive, il y a une légende, un mythe. Et c'est entre autres ce que nous explique au micro de Patient Ligodi le docteur Jean-Jacques Mouy Yambe, directeur général de l'INRB à Kinshasa et co-découvreur du virus. Écoutez.
9: Les gens, justement, ce sont ces événements vraiment qui perturbent la réponse aux épidémies d'Ebola. Par exemple, à Kikwit en 1995, l'épidémie a été détectée avec beaucoup de retard parce que la population expliquait les morts qui survenaient dans la ville comme étant liées simplement à ce qu'une famille aurait volé les gibiers dans les pièges d'une autre famille et alors on a jeté le mauvais sort et tous ceux qui mangeaient donc les gibiers tombaient donc malades et mouraient. Donc c'était un problème de famille. Alors ça a vraiment retardé la détection, n'est-ce pas, de l'épidémie qui avait commencé en janvier, mais l'épidémie était détectée seulement en mai. Alors nous voyons la même chose ici avec l'épidémie de Bundibugyo en Ituri, parce qu'il y avait un décès, un cadavre qui a été transporté de Bunia à Mongualou. Et quand les parents se sont rendus compte que les cercueils dans lesquels on avait mis les cadavres n'étaient pas les cercueils qui convenaient à son niveau social, on a donc transvasé le corps dans un autre cercueil. Et alors l'ancien cercueil maintenant se venge pour aller donc infecter d'autres personnes dans le village. Donc on a lié cette épidémie, les premières morts, on a lié ça à ces cercueils, que c'est les cercueils qui donc portent malheur dans le village ou bien dans la ville. C'est ça qui a fait que le personnel de santé n'a pas notifié à temps l'épidémie. Il est presque certain que cette épidémie a commencé au mois de janvier et n'a été déclarée qu'au mois de mai. Les légendes, là, ça joue un rôle important dans les retards pour la déclaration, n'est-ce pas, de l'épidémie.
1: Le docteur Jean-Jacques Mouyambe, directeur général de l'INRB à Kinshasa, et co-découvreur du virus interrogé par Patient Ligodi. Notez également qu'un essai clinique portant sur deux traitements contre Ebola doit être lancé la semaine prochaine dans la province de l'Ituri, épicentre de l'épidémie, annonce faite ce mercredi par le patron de l'Organisation mondiale de la santé. Il pourrait concerner entre 500 à environ 1 millier de personnes en fonction de l'efficacité des traitements selon l'OMS. Au Cameroun, le défilé des témoins de l'accusation se poursuit au procès de l'assassinat de l'animateur radio Martinez Zogo. Hier mardi, le commissaire du gouvernement a fait intervenir son 33e témoin, Jean-Paul Olumou. Cet expert en cybercriminalité avait pour mission d'analyser les contenus des téléphones de certains accusés et celui de Martinez Zogo. Sa comparution sur 2 jours a donné lieu à des révélations potentiellement explosives sur les rapports entre des personnalités à la présidence de la République et l'animateur. Les précisions de Polycarpe et Somba.
10: Les personnalités en question, c'est Ferdinand Gongon, ministre d'État, secrétaire général de la présidence de la République, et Oswald Babouké, directeur adjoint du cabinet civil de la présidence de la République. 2 proches collaborateurs du chef de l'État, dont l'expert a révélé qu'ils ont entretenu, et leur entourage aussi, des rapports assidus avec l'animateur aujourd'hui disparu. Selon Jean-Paul Olumou, Martinez Zogo alimentait les 2 personnalités en accusation de détournement de deniers publics qu'il formulait contre Jean-Pierre Amogoublinga sur ses diverses activités. Des dénonciations qui couvrent une période allant de novembre 2022 à janvier 2023, quelques mois avant la disparition de l'ancien directeur de Amplitude FM. Jean-Pierre Amogoublinga étant lui-même, faut-il le rappeler, l'un des principaux accusés du funeste sort qui a été réservé à l'animateur. L'expertise ne va pas jusqu'à dire si ces 2 personnalités sont elles-mêmes impliquées de quelque manière que ce soit dans l'assassinat de l'animateur. La portée de leur implication devrait aiguiser les attentions lors des prochaines audiences. Les autres parties au procès ont quant à elles vivement critiqué ce travail. Pour les conseils des parties civiles, le procédé de l'expertise et les conclusions sont biaisées et tronquées et viseraient pour l'essentiel à disculper certains accusés.
1: Une précision signée Polycarpe et Somba. 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Dans un instant, la seconde partie d'Afrique Soir. Mais d'abord, le rappel des grands titres de l'actualité dans le reste du monde. Romain Ozoui.
11: Avec la vague de chaleur en Europe, à nouveau des records qui tombent. Ce mercredi a été la journée la plus chaude jamais enregistrée en France. En France où demain, les 3/4 du territoire seront en alerte maximale. Même situation dans plusieurs régions du Royaume-Uni. Ce sera seulement la seconde fois depuis 1921. L'Espagne également suffoque. La vague de chaleur va se décaler vers l'est de l'Europe. La Pologne devrait être touchée à partir de jeudi. Le Danemark, l'Autriche, la Croatie et la Hongrie se préparent à y faire face. Et ce n'est que le début. L'Europe va, je cite, inévitablement connaître d'autres épisodes de chaleur extrême à l'avenir, prévient aujourd'hui le président du GIEC, le groupe d'experts mandaté par l'ONU sur le climat. Objectif, rassurer les alliés de Washington dans le Golfe. Le secrétaire d'État américain Marco Rubio est au Koweït après s'être rendu à Abu Dhabi. Il affirme que les États-Unis sont, je cite, complètement alignés avec les pays du Golfe. Ceux-ci qui ont payé un lourd tribut à la guerre au Moyen-Orient, car suite à l'attaque des États-Unis et d'Israël, ils ont été attaqués par des missiles et des drones venus d'Iran lors d'une guerre dont il ne voulait pourtant pas. Et puis, du football, on en parle dans Afrique Soir, c'est la 3e journée de la Coupe du Monde. Aujourd'hui, 6 rencontres sont au programme, à retenir le Maroc face à Haïti. 22h temps universel, ce sera à suivre en direct et en intégralité sur Radio France Internationale. L'Afrique du Sud va affronter la Corée du Sud. Et puis, on suivra également d'un œil le Brésil face à l'Écosse. h 50 en temps universel, Zéphirin Quadio, la suite d'Afrique Soir, avec le second volet de la série consacrée aux cinémas africains.
1: Absolument, et on s'intéresse aujourd'hui à la performance et à la vivacité durable du cinéma tunisien. Ainsi, cette année, pas moins de 4 films tunisiens sont sortis en salle en France, et la réalisatrice Kawther Ben Hania a été nommée aux César et aux Oscars. En dépit de la situation politique et des libertés en net recul, ce cinéma tunisien est porté par une nouvelle génération de cinéastes talentueux. Ouda Ibrahim nous explique les raisons des succès du 7e art tunisien.
12: Il y a plusieurs paramètres qui font que le cinéma tunisien résiste et maintienne sa présence sur la scène internationale. Des raisons propres au système de la production dans le pays, mais il y a aussi la coproduction qui joue un rôle essentiel dans la promotion de ce cinéma. Lami Abelkaïd Giga, auteur du livre « Caméra témoigne ».
13: Le cinéma tunisien s'ouvre de plus en plus sur les coproductions. Et la coproduction a commencé bien longtemps avec un système qui a été mis en place en Tunisie. On sait très bien que le cinéma tunisien est un cinéma bien appuyé par l'État. L'existence d'un certain nombre de producteurs, que j'appelle producteurs créatifs, qui a commencé il y a bien longtemps avec Hmaïd Ataïa dans les années 80-90. Il y a un autre phénomène qui est spécifique aussi à la Tunisie, c'est la formation. La Tunisie, dès l'indépendance, elle a envoyé la première génération à se former à l'étranger. Et après les années 2000, l'État a créé des écoles de cinéma.
12: Un paradoxe persiste cependant, alors que le pays est confronté à des restrictions de plus en plus contraignantes pour les libertés, le cinéma échappe toujours à la censure. C'est là où, paradoxalement, on trouve en Tunisie le plus de liberté, affirme Lamia Belgaïd Guika.
13: Il y a de moins en moins de liberté pour pas mal de secteurs, mais le cinéma, on touche pas. Depuis longtemps, le Tunisien, il a appris à contourner plus ou moins la censure, à contourner ses paramètres. Et je pense que l'acte de création, c'est synonyme de liberté. Donc on touche à des sujets qui sont pas, ce n'est plus des tabous aujourd'hui. Donc il y a cette audace qui a été un point de départ dès le départ du cinéma tunisien, dès la naissance du cinéma tunisien. Il a cette particularité. Je pense que tous les acteurs, ils tiennent à ça. Ils sont pas prêts à lâcher prise sur le phénomène de la liberté dans la création.
12: À noter que la plupart des films sont aujourd'hui réalisés et aussi produits par une nouvelle génération portée par des cinéastes comme Leila Bouzaid, Amal Gellati, Erij Sehiri, Mahdi Barsawi, Mahdi Hamili, Walid Matar, Mohamed Ali Nahdi et bien d'autres.
14: Maman, je te présente Alice, ma colloque.
15: Mais ça va quand même, tu tiens le coup?
1: 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Dernier rendez-vous de cette session d'info africaine avec de la musique, avec la réédition notamment du classique original de l'Afrobeat, Low Profile, Not for the Blacks, opus enregistré et composé par Lekan Animashon, saxophoniste et leader du groupe Africa 70 et produit par Fela Kuti. Rien que ça, musique.
16: Lekan Animashon est une figure incontournable de l'afrobeat. Celui que l'on appelle aussi Baba Ani a fait partie de l'univers de Fela Kuti dès ses débuts avec Kula Lobitos, le premier groupe du Black President. D'abord en tant que saxophoniste baryton, puis comme chef d'orchestre du groupe Égypte 80. Pilier de la section cuivre qui a porté Fela tout au long de ses années de gloire, il a également été l'un des dirigeants du Mouvement du Peuple, un parti politique fondé par Fela. Une collaboration pas si facile à assumer au début des années 70, tant les Nigérians ont d'abord été méfiants à l'égard de Fela et de son message révolutionnaire. Low Profile est le seul projet solo de Lekan Animashon. Il a été composé et enregistré au cours de différentes sessions chez lui au Nigeria et en tournée avec Fela qui a à la fois produit les enregistrements et ajouté des claviers aux morceaux titres de l'album. Comme tout bon disque d'Afrobeat, les morceaux sont longs. Il n'y en a même que deux sur ce disque, d'environ 12 minutes chacun. Le premier, Low Profile, fait référence à une campagne gouvernementale menée pendant le boom pétrolier des années 70. Elle s'inspire d'un discours d'Olusegun Obasanjo, chef d'état militaire du Nigeria, dans lequel il exhortait les Noirs à faire profil bas quant à leur richesse et à ne pas se comporter de manière vulgaire ou arrogante. Le deuxième, Serere, véhicule le message d'Animashon sur l'importance de vivre avec intégrité. Fais le bien et tu récolteras ce que tu sèmes. La chanson est ensuite devenue le morceau d'ouverture du groupe lors des concerts de Fela, tant au Nigeria qu'à l'international tout au long des années 80 et 90. Bien qu'enregistré en 1977, l'album Low Profile n'a été édité qu'en 1995. Il l'immortalise un moment charnière de l'histoire de l'afrobeat. Au fil du temps, l'original est devenu un disque rare et très recherché. Et cette nouvelle réédition par le fameux label anglais Strut remet à l'honneur une légende nigériane modeste mais influente.

Eh bien, c'est au Nigeria, avec la complicité de Pierre Vallée, que s'achève cette demi-heure africaine sur Radio France Internationale. Merci de nous avoir écoutés. Ne bougez surtout pas, car la soirée d'info se poursuit sur la Radio du Monde.

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5: À l'écoute de RFI, il est 21h ici à Paris, 19h en temps universel. Il y a un petit changement dans le grand entretien du soir, on vous en dit plus dans 10 minutes. Pour l'heure, c'est le journal de Frédéric Genot. Bonsoir Frédéric.
6: Bonsoir Romain, bonsoir à tous. Les inspections nucléaires auront bien lieu en Iran, comme prévu dans l'accord signé par les États-Unis et l'Iran le 17 juin. Déclaration du chef de l'AIEA, Raphaël Grossi. La vague de chaleur terrasse l'Europe et va durer encore plusieurs jours, ce qui fait grimper les cours des céréales sur les marchés européens. Et puis dans 3 heures à Atlanta, le Maroc affronte Haïti, une équipe qui ne peut plus se qualifier mais qui peut espérer marquer son premier but de la Coupe du Monde. L'évacuation des navires bloqués dans le golfe Persique se poursuit doucement. 25 bâtiments hier, une petite vingtaine aujourd'hui. On est encore loin des 120 recensés chaque jour avant le début de la guerre. Le rythme est raisonnable, certaines sources ayant indiqué que 80 mines se trouvaient sur la voie de circulation. Après des déclarations contradictoires entre dirigeants des États-Unis et de l'Iran, l'Agence internationale de l'énergie atomique dit se préparer à reprendre son travail de vérification des installations nucléaires de l'Iran. Ce retour est explicitement prévu dans le protocole d'accord signé la semaine dernière, comme l'a rappelé le directeur général de l'AIEA, Raphaël Grossi. Ablajounaïdi.
7: Pour le patron de l'AIEA, le protocole d'accord signé entre les États-Unis et l'Iran ne laisse aucune ambiguïté. Il prévoit bien le retour de ses inspecteurs en Iran. L'enjeu est majeur, permettre à l'agence de vérifier de manière indépendante que les activités nucléaires du pays restent strictement pacifiques. Pour Raphaël Grossi, la question n'est pas tant de savoir si ces inspections auront lieu, mais quand elles pourront être organisées.
8: Paragraphe 8. Le paragraphe 8 du protocole d'accord indique explicitement que les activités nucléaires qui seront menées en lien avec des matières et installations nucléaires seront supervisées par l'AIEA en toutes lettres. Évidemment, pour cela, nous devrons procéder à des inspections. Que ce soit après-demain, dans une semaine ou dans 10 jours, c'est important mais pas essentiel. Cela aura donc lieu, bien sûr, à condition que l'Iran veuille respecter l'accord. S'il ne le souhaite pas, c'est une autre affaire.
7: Ces déclarations interviennent alors que l'Iran dément tout accord sur les inspections à ce stade. Si ces dernières surviennent, ce ne serait qu'après la signature d'un accord final avec les États-Unis, a dit encore ce mercredi Kazem Gharibabadi, le négociateur iranien pour le nucléaire.
6: Israël ne permettra jamais à l'Iran de disposer de l'arme nucléaire, a répété le premier ministre israélien aujourd'hui, Benjamin Netanyahou, qui est par ailleurs arrivé au terme de sa déposition dans son procès pour corruption. Il est poursuivi depuis 2019 dans 3 affaires. Réunis à Berlin, les dirigeants des principaux pays européens ont préparé le prochain sommet de l'OTAN. Ils ont salué le travail du premier ministre britannique, Keir Starmer, qui a annoncé sa démission avant-hier. La canicule qui touche presque toute la France et ses voisins avec de nouveaux records, comme chaque jour, 40,3 degrés à Paris, c'est la 4e fois seulement en 150 ans de mesure que la température dépasse 40 degrés dans la capitale. La barre des 40 degrés a été atteinte dans une 50aine de départements ces jours-ci. L'Europe se réchauffe 2 fois plus que le reste du monde. Les Européens ont-ils suffisamment pris la mesure de l'ampleur du réchauffement? Le météorologue et climatologue Robert Votard, coprésident du groupe 1 du GIEC. Le groupe d'experts sur le climat était l'invité de la mi-journée.
9: Encore beaucoup de monde n'a pas réalisé la vitesse à laquelle le changement climatique apparaît. Aujourd'hui, avec des émissions de gaz à effet de serre aussi fortes, des études montrent par exemple que la fréquence des vagues de chaleur extrêmes double tous les 10 ans. Vous rendez-vous compte? Ça veut dire que le climat n'est plus du tout le même, donc d'une décennie à l'autre. On est tout le temps en retard, on court après les phénomènes. Non, il faut anticiper l'adaptation en prévoyant ce qui va se passer en 2050, en 2060, 2070. Et là, on sera prêt à faire face à des situations d'aujourd'hui. Donc, il est vraiment indispensable qu'au niveau européen, la prise de conscience soit très forte parce que ces vagues de chaleur font des centaines, des milliers de morts.
6: Robert Votard avec Anne Kantner. Plus de 70 000 foyers sont privés d'électricité en France, en grande partie en Bretagne, dans l'ouest du pays. C'est un incident lié à la chaleur sur un transformateur qui a provoqué l'une des coupures. Le record de chaleur pour un mois de juin a également été battu au Royaume-Uni avec 35,7 degrés. Pour l'Autriche, la vague de chaleur est attendue en fin de semaine, une chaleur qui fait grimper les cours du blé et du maïs sur les marchés européens. Un cas d'Ebola diagnostiqué en France, c'est le premier. Le malade est un médecin de l'agence humanitaire Alima qui revient de RDC. Il a été mis à l'isolement. Au Sénégal, l'Assemblée nationale commence à examiner un texte révisant la Constitution. Il devrait renforcer les pouvoirs de l'Assemblée et du Premier ministre au moment où le chef du Parlement, Ousmane Sonko, et le président Bassirou Diomaye Faye sont en plein désaccord. La fin de cette semaine de blocage et de pénurie d'aliments, de carburant et de médicaments en Bolivie. Hier, le gouvernement a annoncé que plus aucun barrage ne persistait sur les routes du pays. Cette sortie de crise est le résultat d'un accord signé vendredi avec la principale centrale ouvrière du pays. Mais le président de Centre Droit, Rodrigo Paz, au pouvoir depuis la fin de l'année dernière, n'est pas tranquille pour autant. Pablo Barnier-Kawam est chercheur associé au Centre de recherche et de documentation sur les Amériques.
10: Un premier aspect qui est une forme de victoire de ce mouvement-là, avec les concessions qui ont été faites par le gouvernement de maintenir des prix raisonnables pour les biens essentiels, de ne pas privatiser les entreprises publiques et de continuer à dialoguer avec les organisations sociales. Le gouvernement de Rodrigo Paz qui a penché vraiment sur la droite, voire très proche de l'extrême droite, va être pris en tenaille maintenant entre ces promesses qui ont été faites auprès des mouvements sociaux et qui ont démontré leur capacité de pression sur le gouvernement, et d'un côté aux élites économiques. On voit déjà que ces élites demandent des poursuites pénales vers les organisations qui ont mis en œuvre des blocages.
6: Des propos recueillis par Justine Fontaine. Le Maroc se prépare à jouer son troisième match de cette Coupe du Monde. Ce sera à 22h temps universel, 18h local. Le Maroc affronte Haïti, qui est déjà éliminé du mondial, mais peut espérer marquer son premier but de la compétition. Le match est à Atlanta. Les Lions de l'Atlas sont actuellement deuxièmes de leur groupe derrière le Brésil et les supporters marocains sont là. Ils se sont réunis en banlieue d'Atlanta dans un restaurant et Edouard Maï les a rencontrés.
11: Le parking du restaurant est rempli de supporters qui brandissent des drapeaux du Maroc autour d'un pick-up aux couleurs du pays. Khalil est venu d'Angleterre pour le match.
12: Ah, ce qu'on voit là, c'est des Marocains heureux et fiers d'être Marocains. On est là tous unis.
11: Dina, elle n'a que 10 ans. Elle a fait le trajet en famille depuis la Floride.
13: Je suis très excitée de voir le match. Le Maroc va gagner et je suis très fière d'eux.
11: Elle a hâte de voir le match. Elle est sûre de la victoire et fière du pays de sa mère. Mohamed est ému de voir cette foule et rayonne en parlant de son équipe.
14: Les Coupes du Monde qui ont été jouées depuis il y a longtemps, ça a été très difficile pour une équipe africaine d'accéder aux quarts de finale et de bien jouer. Donc le Maroc a été bien représenté, il nous a bien représenté au niveau de la Coupe du Monde, l'ancienne Coupe du Monde. Et j'espère que cette fois-ci, ça va être de même. Hein.
11: Sana est l'organisatrice, elle qui habite ici à Atlanta, savoure ce moment.
15: Ça fait chaud au cœur. On se sent très bien et c'est ça, c'est de se sentir ensemble et tous unis. Et les Marocains sont tous unis.
11: En plus de viser la qualification et en fonction du match du Brésil, les Lions de l'Atlas peuvent espérer sortir premiers de leur groupe. Edouard Maille, Atlanta, RFI.
6: Le masculinisme est un poison, une idéologie haineuse qui est un risque réel pour notre démocratie et notre cohésion sociale. C'est ce qu'indique un rapport de la délégation aux droits des femmes présenté aujourd'hui. Il recommande une stratégie pour contrer le phénomène. Les parents de la petite Liana demandent que toute récupération politique cesse. Ils appellent au respect de l'image de leur fille. Le rapport d'autopsie n'a pas permis de déterminer la cause de son décès. Les poursuites contre le principal suspect ont été élargies à meurtre et viol sur mineur. Nous avons une pensée amicale pour Claudine Monteil, qui devait être l'invitée du grand entretien du soir et en a été empêchée par la vague de chaleur exceptionnelle. Alors en attendant une prochaine occasion de la recevoir, nous vous proposons de réécouter le grand entretien du 27 mai dernier. C'était avec Bruno David, 21h10 à Paris.
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6: Sans les océans, nous ne serions rien. Pourtant, nous ne les épargnons guère. Ils foisonnent de vie, mais sont menacés par le réchauffement climatique, la pollution et la surpêche. On ne connaît qu'une infime partie de ce qui se passe dans les grands fonds marins. Parmi les rares personnes qui sont allées loin, jusqu'à 2500 mètres de profondeur, il y a Bruno David, actuellement président du conseil scientifique de la Ligue de protection des oiseaux, naturaliste, biologiste et ancien président du Muséum national d'histoire naturelle. Il a pour l'océan une passion qu'il partage avec pédagogie et humour. Il est notre invité ce soir. Bruno David, bonsoir.
16: Bonsoir.
6: Vous avez pris votre retraite au Muséum national d'histoire naturelle, mais vous restez donc très actif. Le conseil scientifique de la Ligue de protection des oiseaux, qu'est-ce que vous y faites ?
16: Alors, j'ai pris cette fonction après une sollicitation d'Alain Bougrain-Dubourg. Ça ne doit pas beaucoup vous étonner. Et je vais tout de suite poser la question, mais enfin Alain, je ne suis pas un ornithologue. Je viens du monde marin, et notamment du monde marin profond, et il y a peu d'oiseaux à 1000 mètres de profondeur. Ou alors c'est qu'ils sont morts. Il m'a dit non, mais c'est pas ce qu'on recherche. On veut quelqu'un en capacité d'animer un conseil scientifique, et j'ai cette expérience d'animation de conseil scientifique à différents moments de ma carrière. Et je suis là pour finalement aider à coordonner, à mieux répondre aux questions que peut se poser la LPO, et en essayant d'animer ce conseil scientifique où il y a d'éminents ornithologues.
6: Vous venez donc de publier chez Grasset Passion Océan, qui est à la fois un récit et une enquête scientifique. On croit connaître l'océan et puis en fait, on a tout faux.
16: Non, on le connaît très mal parce que c'est pas notre monde. Nous sommes des bipèdes terrestres, continentaux. Et l'eau, c'est mouillé, c'est souvent froid, c'est profond, c'est noir, l'océan, c'est pas terrible. Donc on connaît assez mal et c'est difficile d'aller l'explorer également parce que on peut pas le survoler par satellite et avoir tout de suite une cartographie de la profondeur du fond de l'océan, simplement parce que l'eau, elle est pas transparente au satellite.
6: Et en fonction de ce qu'on découvre chaque année, vous écrivez qu'on peut estimer à près de 90% la part des espèces marines que l'on ne connaît pas. C'est considérable ?
16: Oui, c'est assez énorme, mais ça vient aussi du fait que l'océan n'est pas notre milieu. Donc c'est plus facile d'aller chercher des petits mammifères, des plantes ou des insectes sur les continents que d'aller chercher des sortes de vers bizarres qui vont vivre à 3000 mètres de profondeur. On sait qu'il y a une grande diversité, notamment chez ces vers qu'on appelle des nématodes, et on sait qu'on ne les connaît pas ou qu'on les connaît très mal. C'est pour ça qu'il y a une grande partie de la faune océanique plus que de la flore, parce que la flore, il faut qu'on soit près des littoraux pour que la lumière du soleil y pénètre, mais une grande partie de cette faune, elle est simplement inconnue. Ceci dit, même en rajoutant 90% d'inconnus, on ne sera pas au niveau de la richesse en espèces qu'on a sur les continents.
6: Je l'ai dit en présentation de cette émission, vous avez été amené à descendre à 2500 mètres de profondeur. Dans quel cadre est-ce que c'était ?
16: Alors c'était une expédition océanographique, une mission océanographique qui se tenait au large du Pérou. C'était une mission essentiellement géologique pour comprendre comment la plaque Nazca, la plaque tectonique Nazca, qui est la plaque qui est sur le Pacifique, plonge sous la plaque des Andes, sous la plaque d'Amérique du Sud. Et les géologues voulaient comprendre comment ça se passait à un endroit où il y a un volcan qui est en train de se faire avaler par la subduction. La subduction, c'est quand une plaque plonge sous une autre. Et donc, ils s'intéressaient à ça. Et lors d'une mission précédente, ils avaient observé des oursins qui étaient très bizarres. Et je travaillais sur les oursins.
17: Ah oui,
16: et donc,
17: j'étais un grand spécialiste des oursins.
16: Voilà. Et j'étais très attiré par ces oursins bizarres qu'on avait trouvés à cet endroit-là. Et donc, par connaissance, j'ai contacté le chef de mission qui était un géologue et que je connaissais. Et je lui ai dit, bon, écoute, il y a quand même des trucs vraiment intéressants à aller voir là-bas. Est-ce que je pourrais pas avoir une petite place au sein de cette mission de géologue? Et il m'a dit, d'accord, on y va.
17: Donc, vous êtes monté à bord du Nautile?
16: Voilà, donc je suis monté à bord de ce sous-marin jaune de l'Ifremer, ce Nautile, où il y a trois places. C'est tout petit, hein. Faut vraiment pas être claustrophobe, hein, parce que là, il est carrossé, mais en réalité, on est dans une sphère qui fait 1,80 m de diamètre, où il y a tous les instruments, donc il y a très peu de place. On est trois personnes dedans. Il y a un navigateur, il y a une personne chargée de la radio, de la communication avec la surface, et il y a un scientifique. Et avec le navigateur, on est à plat ventre sur une petite couchette qui doit faire 40 cm de large. On a les jambes relevées, on a les genoux et les jambes relevées vers l'arrière parce qu'on tient pas en longueur. Et on reste là-dedans pendant 8 heures.
17: Donc, qu'est-ce qu'on voit tout au fond?
16: Alors pour moi, ça a été magique, quoi. Je veux dire, je suis arrivé au fond, j'étais vraiment... Vous imaginez un enfant de 6 ans devant les vitrines des Galeries Lafayette le 24 décembre. Ben, j'étais dans cet état-là, à peu près. Alors, je croyais pas au Père Noël, hein, quand même plus. Enfin, je croyais plus au Père Noël. Mais j'étais vraiment dans cet état de découvrir un monde sur lequel j'avais travaillé à partir de la surface, et où, pour la première fois, je mettais en quelque sorte les pieds.
17: Et est-ce que ça ressemblait à ce que vous aviez imaginé?
16: Oui, parce que j'avais quand même déjà vu des photos, j'avais vu des films sur les grands fonds, donc ça n'a pas été une surprise totale. Mais il y a une différence entre voir quelque chose en photo ou en film, et puis y être vraiment. Ça fait une différence majeure. Si vous allez à l'orangerie voir les nymphéas, vous allez à l'orangerie voir les nymphéas, alors que vous pouvez très bien la voir sur votre tablette. Et ce n'est pas la même chose.
17: Les très grands fonds, vous nous le dites, l'océan en fait n'est pas plat.
16: Ah non, alors l'océan n'est pas plat, le fond de l'océan déjà n'est pas plat, ça on le sait depuis longtemps. Hein. Il y a des parties littorales et puis on descend à 11 000 mètres de profondeur dans la fosse des Mariannes.
17: J'avais perdu ma phrase, mais c'était ce que je voulais dire, c'est que l'océan lui-même n'est pas plat.
16: Voilà, on est à presque 8 000 mètres dans la fosse des Caïmans, dans les Caraïbes, mais la surface de l'océan non plus n'est pas plate. Alors on imagine qu'il y a des vagues, donc ben, d'accord, mais c'est pas seulement ça. Il y a jusqu'à 200 mètres de différence de niveau entre différents endroits de l'océan. Alors c'est un petit peu compliqué à expliquer à la radio, mais disons que la gravité terrestre, et notamment la qualité, la quantité des roches qui sont en dessous, sous la croûte océanique, diffère d'un endroit à l'autre du globe. Des fois c'est épais, des fois c'est moins épais. Ça va générer des différences de gravité qui vont faire qu'il y aura des différences de niveau dans la hauteur d'eau qui est plus ou moins attirée ou repoussée par ce qui se passe en dessous. Et il y a 200 mètres de différence. Alors, heureusement, c'est pas 200 mètres en une seule marche avec une grosse cascade au milieu de l'océan. Ce sont des pentes très très douces, hein, parce que c'est 200 mètres sur des milliers de kilomètres. Donc, c'est évidemment une pente totalement insensible. Mais néanmoins, à partir du moment où on a des mesures prises par satellite, des mesures satellitaires précises de la surface de l'océan, on s'est rendu compte qu'il y avait des différences de topographie de la surface de l'océan. Ça, c'est totalement inattendu. C'est totalement bizarre, d'ailleurs, nous a...
17: Vous nous expliquez également que dans les très grands fonds, il y a des sources de chaleur. Quelles sont-elles?
16: Oui, alors il y a de l'eau qui va s'infiltrer à certains endroits de l'océan, notamment là où il y a une activité volcanique. L'eau va rentrer dans des fissures, va s'infiltrer en profondeur, va se réchauffer en profondeur, elle va se transformer en vapeur, elle va dissoudre un certain nombre d'éléments chimiques sur son trajet, et puis une fois en vapeur, elle va remonter et elle va jaillir sur le plancher océanique, sur le fond de l'océan, un petit peu comme un geyser. C'est un peu l'équivalent d'un geyser. Petit geyser, mais c'est un peu l'équivalent d'un geyser. Et elle va libérer à ce moment-là tous les minéraux qu'elle aura dissous sur son passage, et ça va construire des sortes de cheminées, et puis on va trouver là-dedans de l'or, de l'argent, du cadmium, enfin un tas de trucs qui intéressent, très intéressants pour fabriquer un téléphone portable.
17: Et dont on reparlera un petit peu plus tard. Est-ce que la canicule qui touche l'Europe de façon tout à fait exceptionnelle en ce mois de mai se répercute sur la température des océans?
16: Alors pour le moment non, parce qu'il y a une inertie thermique de l'eau et des océans qui fait que l'océan ne se réchauffe pas tout de suite. Maintenant, si ça durait longtemps, si on avait un mois de juin, un mois de juillet, un mois d'août qui continue d'être caniculaire, ça finirait par réchauffer alors les eaux de surface de l'océan dans un premier temps et ça créerait des canicules marines, mais qu'on ressentirait plutôt à la fin de l'été, le temps que le processus se mette en route. Il y a cette inertie de l'océan qui est une inertie dans le temps et qui correspond au fait qu'il met longtemps à se réchauffer. Mais imaginez, vous avez une baignoire, vous remplissez votre baignoire d'eau chaude, vous prenez votre bain, vous laissez l'eau qui traîne un peu dans la baignoire, elle ne va pas se refroidir instantanément. C'est ça l'inertie thermique.
17: Est-ce qu'il y aura des conséquences pour la concentration du sel dans l'eau ?
16: Non, il n'y a pas de conséquences pour la concentration du sel parce qu'il y a le cycle de l'eau, il y a de l'eau qui va s'évaporer. Localement, il peut y avoir une légère, très légère surconcentration en sel du fait de l'évaporation. Et puis, l'eau, elle va finir par retomber, par revenir dans l'océan, par les rivières ou par la pluie qui va directement tomber sur l'océan. Et donc, on a une salinité de l'océan qui est restée constante au fil des millions d'années, des dizaines et des centaines de millions d'années. Alors, je peux peut-être développer, ça peut paraître surprenant parce que les rivières amènent des sels minéraux dans l'océan. Donc on pourrait se dire, mais l'océan devrait être de plus en plus salé. Il devrait être plus salé aujourd'hui qu'il ne l'a été dans le passé. Et on a la démonstration qu'il ne l'est pas, simplement parce qu'il y a des endroits sur la planète où il y a des dépôts de sel qui se sont fabriqués. On connaît très bien les mines de sel, on connaît Salins-les-Bains dans le Jura, on connaît Salzbourg en Autriche avec des mines de sel. Tout ça, ce sont des dépôts salifères qui se sont constitués au cours des temps géologiques et qui ont dessalé l'océan. Et entre les dépôts salifères et le sel qui arrive par les rivières, il y a un équilibre. Et on est à peu près à 35 pour 1000 de salinité, 35 grammes de sel par litre d'eau.
17: L'océan, c'est une richesse de biodiversité qui est à l'origine de découvertes considérables, mais l'exploitation des fonds marins attire les convoitises. Voilà ce que disait Emmanuel Macron il y a un an à Nice, à la troisième conférence de l'ONU sur les océans.
18: Cette conférence de Nice est, à nos yeux, un moment extrêmement important et d'ores et déjà un succès. Jamais la communauté internationale n'avait mobilisé autant de chefs d'État et de gouvernement, autant de pays pour nos océans.
17: Bruno David, vous aviez remis l'an dernier un rapport appelant à un moratoire sur l'exploitation des grands fonds, au moins 10 à 15 ans par mesure de précaution. On en est où ?
16: Oui, alors ce moratoire a été accepté par un certain nombre de pays, une trentaine de pays qui se rallient à ça et qui avaient commencé de s'y rallier avant même que je remette mon rapport au président de la République. Donc, mais c'est une très bonne chose parce que on s'est rendu compte. Donc, on a constitué. J'étais d'ailleurs avec Françoise Gaille qui dirige l'AIPOS, une structure qui se veut un peu l'équivalent du GIEC pour les océans. On a constitué un comité scientifique international avec des Américains, des Japonais, des Chiliens, des Costaricains, des Norvégiens, des Allemands, des Anglais, quelques Français, pour essayer de comprendre ce qui se passait dans les grands fonds. Et qu'est-ce que pouvait signifier l'exploitation minière des grands fonds ? Et on s'est rendu compte qu'il y avait un certain nombre de questions majeures auxquelles on était incapable de répondre scientifiquement aujourd'hui et auxquelles il fallait répondre avant de passer à une vraie exploitation, sous peine de faire des choses totalement invraisemblables et même contre-productives. Par exemple, remobiliser du carbone qui est stocké dans les grands fonds à travers cette exploitation et donc participer finalement au réchauffement climatique en voulant récupérer dans les grands fonds des minéraux qui permettent l'électrification, donc qui permettent de lutter contre le réchauffement. Donc vous voyez qu'on était dans une forme de cercle vicieux et il faut une dizaine d'années pour qu'on soit en capacité de répondre véritablement à ces questions, les approfondir et voir si après, qu'est-ce qu'on fait, mais qu'on le fasse en connaissance de cause.
17: Est-ce qu'un moratoire, ça suffit pour éviter l'exploitation à grande échelle de la part de pays qui considèrent que tout est permis pour mettre la main sur certains métaux ?
16: Non, franchement, ça suffit pas. Ça suffit pas parce qu'il y a des pays qui peuvent totalement s'affranchir de ça, qui vont pas être d'accord avec ce moratoire, qui vont pas le ratifier, et même qui ratifient pas les traités non plus. Le traité sur la haute mer, donc plutôt sur l'exploitation des ressources de pêche en haute mer, il y a des pays comme les États-Unis qui ne le ratifient pas, donc ils ne le suivent pas. Donc ça n'est pas suffisant. Pour autant, je considère que mettre en place des règles, c'est nécessaire, même si elles ne sont pas respectées, parce qu'il n'y a pas forcément de gendarmes partout, surtout quand on est loin des côtes. Mais c'est néanmoins nécessaire, on prend l'habitude que ces règles existent, et finalement, elles finissent par entrer dans les mœurs. C'est un petit peu comme mettre sa ceinture de sécurité en voiture. Au début, les gens râlent en disant « oui, qu'est-ce que ça m'embête, j'ai l'habitude de ne pas la mettre, je ne vois pas pourquoi je la mettrais, surtout aux places arrière ». Puis maintenant, le réflexe, quand on monte dans une voiture, on met sa ceinture.
17: La Cour d'appel d'Aix-en-Provence examinait hier le cas de deux capitaines de super yachts, des très gros, qui avaient mouillé dans des zones protégées, détruisant ainsi des herbiers de Posidonie. Quel type de dégâts fait l'encre d'un gros bateau comme ça dans un herbier ?
16: Alors, il faut d'abord savoir que les herbiers de Posidonie, ce sont des plantes, comme une prairie. Ce sont des plantes, ce ne sont pas des algues, qui poussent en masse et qui abrite énormément d'organismes, et notamment qui servent de nurserie à des poissons, à des invertébrés, à toutes sortes d'animaux qui vont passer leur enfance, entre guillemets, dans ces herbiers. sont des choses assez précieuses qui mettent longtemps à s'installer, qui mettent longtemps à pousser, et les encres viennent les labourer. Donc littéralement, les arrachent, les détruisent complètement, et une fois que c'est détruit, c'est détruit. On n'imaginerait pas, dans une belle prairie fleurie qui accueille des insectes, des papillons notamment, ou des petits lézards, ou tout ce qu'on veut, aller labourer la prairie avec une grosse encre toutes les semaines, et puis s'étonner après qu'elle soit détruite. Ben c'est ce qu'il ne faut pas faire sur les herbiers, et moi je suis très content qu'il y ait des gens qui soient condamnés pour cela.
17: Alors condamnés souvent à des amendes, même à quelques milliers, dizaines de milliers d'euros, c'est à la hauteur du préjudice ?
16: Alors c'est jamais totalement à la hauteur du préjudice, alors après ça dépend de la taille du yacht, pour que ça soit significatif. Si c'est un gros yacht qui appartient à un riche milliardaire, je veux dire, 10 000 euros d'amende, ça va pas lui poser de problème. Si c'est un bateau plus modeste qui appartient à quelqu'un de plus modeste, peut-être que ça va le faire changer de pratique.
17: L'océan, fragilisé par le réchauffement climatique, le plastique et la pollution à cause de l'homme, est-ce que tout cela, toute cette pollution-là peut se diluer dans l'immensité de la mer ?
16: Alors, on a longtemps pensé que c'était le cas. Dans les années 60, en 1965, Jean Dors, un de mes prédécesseurs au muséum, écrivait à propos de l'océan dans son livre « Pour que nature meure ». Il n'y aura pas de problème à l'eau que l'océan. Il est tellement vaste, il n'y a pas de problème, il y aura toujours des poissons. Et on se rend compte qu'on arrive aux limites de l'océan. Parce que, comme le reste de la planète, il est fini. Et ses capacités à diluer, à absorber un certain nombre de nos polluants ou de nos tentations de surexploitation de ces ressources, touchent à ses limites. Et nous sommes maintenant à ses limites. Et notamment avec les plastiques qui forment ce qu'on appelle ces fameux continents de plastique, qui sont pas vraiment des continents, on peut pas marcher dessus, mais ce sont des masses de plastique absolument gigantesques qu'on va retrouver partout, qui vont se dissocier et qu'on va retrouver à 4000 mètres de profondeur, sous forme de petites billes.
17: Est-ce que conférer une personnalité juridique à l'océan, ça serait utile ?
16: Alors ça serait sans doute utile. Maintenant, je vois pas bien comment, déjà qu'on n'est pas capable de se mettre d'accord entre pays pour respecter le traité BBNJ sur l'exploitation de la haute mer et des poissons, qu'on est très loin de se mettre d'accord sur la non-exploitation minière des

0: de Maté, une chanson qui est sortie en 1996. Incroyable. Alors, pourquoi des titres vieux comme celui-ci de plusieurs décennies renaissent-ils aujourd'hui?
1: Parce que c'est parce que, comme je l'ai dit, TikTok, c'est un peu la magie, hein. C'est pas aléatoire, mais les gens s'ambiancent beaucoup, hein. Ça peut être des nouveaux sons comme des sons de légende. Mm-hmm. Et par exemple, typiquement, ce son-là, il y a même des gens qui n'étaient pas nés, qui ont découvert ce son grâce à TikTok. Mm-hmm. Bon, moi, je connaissais parce que j'aime beaucoup écouter, mais des jeunes de 2010, de 2011 qui font la Corée, c'est juste magnifique.
0: Et d'ailleurs, j'ai eu la chance de rencontrer les trois jeunes hommes qui ont lancé la chorégraphie TikTok de cette chanson et qui l'ont rendue de nouveau virale. Et ils m'ont dit, en fait, c'est leur mère qui écoutait cette chanson. Eux, ils connaissaient pas forcément. Et ils ont décidé de faire une chorégraphie simple. Et c'est devenu le carton qu'on connaît.
1: Et c'est magnifique. Et moi, ce qui m'a marqué aussi, c'était le succès. C'est ce qui me marque, c'est le succès de Mewé. Parce que Mewé, lui, il a des hits, hein, on connaît. Ouais, il y a Zo Blazo. Ouais. Et voilà, c'est encore trois jeunes qui ont dansé sur un. C'est son Roulez Moutou.
0: Roulez Moutou, oui.
1: Et ce qui est.
0: T'envoies Roulez Moutou, c'est Arthur Bon, ouais. Et cette chanson-là, elle a cartonné encore une fois sur les réseaux.
1: Oui, et ce qui est incroyable, c'est que les jeunes ont même chanté, ils ont même dansé la chorégraphie le jour du concert de Mewé. Okay. Et les a invités sur scène.
0: Les a invités sur scène. Incroyable.
1: Ouais.
0: On écoute un extrait, on se remémore Roulez Moutou de Mewé dans l'Afro Club.

0: Roulez mon tour.
1: Roulez Moutou, extrait de l'album Professeur M23, sorti en 2012. Et ça continue de cartonner sur le réseau. Tu le disais, mais oui, continue d'exister auprès des jeunes générations. Donc les réseaux sociaux permettent aujourd'hui de prolonger la durée de vie d'un catalogue.
2: Oui, carrément. Ouais. Carrément, bah, tu vois, mais oui, je prends toujours cet exemple-là parce qu'aujourd'hui, il a recommencé à faire des tournées. Je sais qu'il a fait des festivals. Là, il sera sur des événements jeunes comme la Sunday, par exemple.
1: Ok. Et voilà, la Sunday à Abidjan.
2: La Sunday ici, qui ici sera délocalisée ici. D'accord, et ça, okay. C'est magnifique pour un artiste de faire ce genre de festival parce que les jeunes s'intéressent à sa musique.
1: Ouais.
2: Et ça, c'est fort.
1: Et finalement, est-ce que TikTok est devenu une machine à remonter le temps?
2: Oui, carrément. Mm-hmm. Ah oui, moi, je suis surprise que des fois, il y a même des gens, des Marocains, qui écoutent des sons zouglou. Tu vois, ça veut dire que vraiment, TikTok, c'est devenu aujourd'hui une plaque incontournable pour la musique.
1: Ouais. Donc, et il faut forcément y être. Mm. Impressionnant. Il y avait une autre chanson que tu as choisie aussi, là, Aïssé. C'est Chili. Mm-hmm. Qui chante Rebanav 126 BPM.
2: Oui, oui.
1: Alors, pourquoi cette chanson?
2: Parce que c'est un des challenges qui m'a marqué. Chili, il faut savoir que c'est un artiste qui chante quand même depuis, on va dire, quelques années maintenant. Et c'est ce challenge-là, ça a redonné vie, en fait, à sa carrière. Je sais ce que là, prochainement, il va faire le Zénith. Mm-hmm. Et dis-toi que ça a accumulé 40 millions de vues sur YouTube.
1: Wow.
2: Ce qui est fort, tu vois. Mm-hmm. Et ça a été repris partout, la chorégraphie. Donc, pour moi, c'est un exemple parfait que TikTok, aujourd'hui, c'est important pour les artistes, quoi.

0: Un style bien à lui, Chili, Rebanav, 126 BPM, qui a cartonné donc sur les réseaux, plus de 40 millions de vues, comme tu le disais. Est-ce que tu penses à essayer qu'on peut planifier la viralité ou bien c'est totalement imprévisible?
1: Franchement, pour moi, bon, ça c'est mon avis personnel, je pense que non. Ça veut dire que, bah, comme je t'ai dit tout à l'heure, Mewé n'aurait pas pu prévoir que ses sons allaient redevenir hyper viraux, tu vois. Même Chili, il a posté, c'est vrai, mais est-ce qu'il savait que Rebana va aller faire 40 millions de vues sur YouTube? Après, il a compris la recette, tu vois, il l'a fait deux, trois fois, mais après, à un moment donné, bah, il faudra qu'il se renouvelle parce que les gens vont dire, ah, bon, on a compris la formule, tu vois.
0: Ouais, et maintenant, on peut passer à autre chose.
1: Exactement.
0: Ok, d'accord. Là, encore en Côte d'Ivoire, il y a eu, grâce à la CAN, un événement sportif, là, en 2025, un titre qui a quand même cartonné. Le titre, c'est Un coup KO
1: de Milano
0: et il a accompagné là sur cette chanson. On écoute, il est avec Baba Nazoué.

0: Là, c'est un titre qui a cartonné pour la Cannes 2025, un challenge, j'ai envie de dire, puissant. Mais pourquoi la Côte d'Ivoire est devenue la capitale africaine de chorégraphie virale? Je me pose la question, Aïssé.
1: Bah, le TikTok ivoirien, pour moi, ça influence un peu le monde. C'est-à-dire que quand un hit devient viral en Côte d'Ivoire, c'est que le son sera un hit. Mm-hmm. Et ça, c'est un truc que j'ai remarqué parce que c'est pas le seul. J'ai parlé de Milano, mais il y a la team de Poi aussi qui a fait pas mal de sons. Il y a d'autres artistes aussi. Et en plus, déjà, il faut savoir que la Côte d'Ivoire, c'est la plate tournante, une des plates tournantes de la musique. C'est l'ambiance, c'est le pays de... Voilà.
0: Ouais. On a bien compris qu'ils aiment bien s'ambiancer.
1: Ils aiment bien s'ambiancer, mais en vrai, voilà, c'est ça, quoi.
0: Ok. Merci, ma chère Aïssé, encore une fois. J'ai envie de te dire, si tu devais citer les trois erreurs les plus fréquentes des artistes africains sur les réseaux sociaux, quelles seraient-elles ?
1: De croire que si on a fait un challenge une fois, que ça va toujours marcher.
0: Ouais.
1: Parce que c'est pas le cas. Mm-hmm. Parce qu'à un moment donné, en tant que auditeur, quand t'écoutes le même rythme, tu te dis oh, mais faut passer un peu à autre chose, tu vois.
0: Ah ouais.
1: Ouais.
0: On pourrait dire ça à Gims ou pas ?
1: Bon, moi, je dirais que y en a qui aiment,
0: ouais.
1: Y en a qui valident, tandis que d'autres se lassent vite. Ça dépend aussi des oreilles de chacun. Moi, comme je dis toujours, c'est mon avis personnel.
0: Ouais, mais c'est ça. C'est
1: toujours important pour un artiste de se renouveler parce que ce qu'il faut dire, c'est qu'il y a toujours des artistes qui poussent. Il y a des nouvelles sonorités, il y a des nouvelles identités. Donc, si tu te renouvelles pas à un moment donné,
0: c'est compliqué.
1: C'est compliqué.
0: Ouais. D'ailleurs, les auditeurs peuvent réagir et donner, tout simplement leur avis au plus 33 6 58 18 46 86. Est-ce que selon vous les artistes font justement nous épuisent ou épuisent l'auditeur, l'oreille de l'auditeur en reprenant à chaque fois le même rythme, pour ne pas dire le même beat, pour essayer d'engranger encore une fois des millions de vues? Moi je me suis dit peut-être que il y a trop de promotions, il y a des artistes qu'on entend un peu trop partout qui sont omniprésents. Ou alors, il y en a, à contrario, qui sont pas assez là.
1: C'est ça.
0: Voilà. Ouais. Donc, pas assez de storytelling. Là, j'aurais même dû appeler le coach Gwen Thomas, parce que lui, il connaît plein de choses sur l'identité artistique qui est sa formation. Il aurait pu nous aider. Mais est-ce que tu penses que parfois, il y a justement une absence d'identité? Il y a des artistes qu'on n'identifie pas assez à IC?
1: Oui. Peut-être parce qu'ils ont pas leur propre, je dirais, parce qu'en fait moi j'ai remarqué un truc, bon ça c'est quelque chose aussi que j'ai analysé, c'est qu'il y a des artistes par exemple qui font beaucoup de mélo, je sais pas comment on appelle ça, la mélo.
0: Ouais.
1: Un, l'exemple par exemple de Tiakola.
0: Tiakola, ouais.
1: Voilà.
0: Donc, ils font la mélo.
1: Voilà, il y a énormément d'artistes qui font la mélo aussi. Et ce qui fait que parfois moi quand j'écoute la musique, je sais pas, j'arrive pas
0: à identifier qui est qui.
1: Voilà, après je sais que c'est Tiakola parce que c'est Tiakola, mais tu me dis ah mais ça c'est Tiakola, mais en fait c'est pas Tiakola.
0: Ouais,
1: et tu vois, et ça je trouve que c'est dommage parce qu'on perd un peu ce côté original dans
0: les chansons. Original et unique.
1: Ouais.
0: J'aime bien ce que tu es en train de nous dire là. Il y en a aussi qui parfois achètent des abonnés. Ou alors gèrent mal leurs réseaux sociaux. Les réseaux sociaux aujourd'hui, ça a un impact sur la carrière d'un artiste?
1: Bien évidemment. Quand tu sors un morceau, il faut bien que tu fasses quand même la promotion, que les gens puissent savoir. Tu peux pas balancer un morceau comme ça sur Spotify sans dire qu'il est disponible. Ou bien même quand tu fais un concert, tu vas pas te pointer comme ça sans avoir fait la promotion sur les réseaux sociaux. Donc c'est important d'utiliser les réseaux sociaux même pour son identité, pour partager aussi les interviews, etc.
0: Donc, ouais. Et toi, qu'est-ce que ton expérience chez Brut a appris sur la consommation des contenus musicaux?
1: Moi j'ai remarqué que de nos jours la musique ça va très vite. Ça veut dire que on peut aimer une chanson vite comme on peut la détester vite. Tu vois. Parce que moi je sais que avant on avait beaucoup l'habitude d'écouter des classiques. Bah, même toi aujourd'hui, il y a beaucoup de sons que tu écoutes en classique, mais aujourd'hui il y a moins de classiques selon moi.
0: Okay.
1: C'est-à-dire on n'a pas vraiment le temps d'écouter les albums aussi.
0: Parce que c'est de la musique, comme on dit, fast food.
1: Qu'on consomme vite.
0: Ouais, apéro, qui se consomme comme des chips. Et donc, on n'a plus vraiment le temps de capter l'attention.
1: C'est ça.
0: Ok. Mais du coup, comment faire, justement, pour garder l'attention du public plus de 10 secondes?
1: Moi, je pense qu'il faut, bien travailler ses albums, sortir des projets, en faire la promo, les défendre, et puis voilà. Laisser le temps aussi aux morceaux de vivre et ne pas sortir un album et directement sortir un autre album. Je trouve que c'est dommage, quoi. Donc, moi, c'est mon avis sur la question, quoi.
0: Mais est-ce que les artistes africains maîtrisent aujourd'hui suffisamment les formats vidéo pour les réseaux?
1: Oui, quand même, hein. Je trouve que oui, hein. Il y a beaucoup d'artistes aussi en Afrique qui proposent des contenus, qui font du storytelling autour de leurs clips, même au Sénégal, je sais qu'il y en a qui font des courts-métrages. Non, non, là, franchement, que ce soit le pays, les artistes aussi, ils savent faire la promotion et la communication de leurs titres.
0: Aujourd'hui, tu occupes une nouvelle position chez Kayzit. Tu peux nous dire exactement ce que c'est?
1: Alors, moi, je suis responsable éditoriale de Kayzit Entertainment. Donc, c'est une filiale dédiée de Kayzit qui est dédiée aux médias. Donc, en fait, c'est plusieurs médias qui sont en train d'être développés pour justement mettre en avant des artistes. Et ça, il y a des médias, il y a un média au Bénin, au Mali, au Sénégal. Donc, du coup, en fait, c'est assez diversifié. Et ça permet de laisser un peu la chance à tout le monde aussi de faire valoir sa musique.
0: Ok. Ouais, ça te ressemble très bien, en plus, de faire ce genre de choses. Ce qui me permet maintenant de plonger dans la suite de notre dossier. On va essayer de savoir qui décide des hits africains en 2026. Est-ce que ce sont les majors? Est-ce que ce sont les distributeurs? Est-ce que ce sont les maisons de production, d'édition? Je ne sais pas. Et j'aimerais qu'avant d'en parler, on écoute ce titre d'Asake qui s'appelle Gratitude. En réalité, c'est toi qui l'as choisi, ma chère Aïssé. Et puis, on répondra à cette question juste après. Arthur Bon, monte le son.

0: Alors ma chère Aïssé, on vient d'écouter Gratitude de Asake. Est-ce que tu penses que le Nigeria reste le centre de gravité de l'industrie musicale africaine?
1: Ça commence à retomber, ouais, je trouve. Ouais. Je trouve qu'aujourd'hui, les pays se mettent en avant.
0: Ouais.
1: Les pays mettent en avant leur culture, leur langue. Ils utilisent aussi les réseaux sociaux. Ils sont très à cheval sur leur communication, sur la manière de faire les clips. Donc pour moi, le Nigeria, même s'ils sont au top, ils sont en train de perdre la vitesse.
0: Ouais. Et s'ils font pas attention, ils vont se faire rattraper par des petits marchés un peu comme Maurice, l'île Maurice, ouais, qui aujourd'hui peut rivaliser grâce au numérique. En tout cas, la question se pose. Voici un titre qui marche très bien à Maurice. Le titre, c'est Calvin Klein. C'est Junior et Danilo. Je ne sais pas si tu connais ça.
1: Si.
0: Ah ben oui, évidemment. On se demande bien ce qui se passe sous le Calvin Klein.

0: Désolé, ça évidemment pour moi c'est la chanson de l'année 2026. Quand elle passe, on ne peut que la chanter. Tu le disais tout à l'heure, ma chère Aïssé, que le retour des langues locales est devenu un avantage. Alors finalement, pour les petits marchés comme Maurice, mais aussi comme le Tchad, qui commence à émerger davantage. Ça veut dire que les plateformes ont réduit, ont réussi à réduire les barrières géographiques.
1: Oui, oui. Bah, en fait, ce qui se passe, déjà sur les plateformes comme Spotify, il y a des playlists consacré à, au pays, par exemple, t'as spécial Tchad ou spécial Nigeria ou spécial Mali. Et du coup, si t'as envie d'écouter des chansons d'autres pays, tu peux directement aller sur ces playlists-là. Même sur YouTube, c'est très bien répertorié aussi. Et même sur TikTok, quand un son devient viral, l'algorithme le fait remonter facilement, quoi.
0: Donc, et c'est comme ça qu'on découvre vraiment des artistes.
1: Moi, j'ai découvert une chanson comorienne, j'ai oublié le nom, mais j'ai adoré.
0: Comorienne, d'accord, sur Spotify
1: Non, sur TikTok directement.
0: D'accord,
1: j'ai adoré le son et je l'ai mis dans ma playlist.
0: Bah, moi, c'est comme ça que j'ai découvert une chanteuse qui s'appelle Zili de Mayotte, grâce à TikTok aussi.
1: Voilà.
0: Comme quoi, hein, tout, ça part de partout. Là, on écoute un extrait de Fatim Diabaté, qui vient donc du Mali. La chanson, c'est « Ladia Yaba ». J'aimerais trop comprendre le bambara. C'est pas comme si tu viens du Mali et que tu peux nous dire ce que ça veut dire.
1: La diaba, en fait, c'est dans cette chanson, elle parle un peu des différentes beautés de la femme.
0: Okay.
1: Que tu sois de teint noir, ébène, que tu sois de teint clair, que tu sois grande, que tu sois petite, ta beauté est mise en avant.
0: Ok. Donc, voilà. On écoute un extrait.

0: Alors ma chère Aïssé, j'aimerais qu'on écoute là en fond une chanson qui s'appelle N'Djamena Kourabeja, d'un artiste tchadien qui s'appelle Egon. J'aimerais savoir pourquoi certaines scènes arrivent à s'exporter davantage que d'autres.
1: Moi, je pense que c'est le public. Je prends l'exemple par exemple de la Côte d'Ivoire qui suit très bien ses artistes.
0: La diaspora aussi.
1: La diaspora même en Tanzanie, qui sont très très solidaires. Quand par exemple quand Diamond Platinum sort un son, on peut se retrouver facilement avec le million.
0: Ouais.
1: Le Sénégal aussi, ils sont hyper fans de leurs artistes. Donc en fait, c'est parce qu'on a déjà une population locale qui est très très très fan de ces artistes.
0: Ouais,
1: donc,
0: qui les consomme.
1: Exactement.
0: Alors on écoute un extrait de N'Djamena Kourabeja, Egon.

0: qu'on avait reçu ici dans l'Afro Club. Vous pouvez réécouter cette émission évidemment sur RFI.fr. Il nous avait interprété en live cette chanson Djamena Kourabidja. J'espère qu'on pourra vous la faire réécouter cet été. Cette émission, elle était vraiment exceptionnelle. Il y a un message pour toi sur le +336 58 18 46 86. Ça vient d'Haïti, de Jovenel Nicolas, qui dit: il faut saluer cette invitée, pour moi elle est géniale, je l'écoute depuis ma position en Haïti. Voilà,
1: Haïti chérie,
0: message est passé. Le Sénégal, comme tu le disais, est en train de soutenir son public, enfin ses chanteurs surtout. Est-ce que tu penses que le pays est en train de vivre une nouvelle génération post Youssou N'Dour, Ismaël Lo?
1: Totalement. Il y a une vague de nouveaux artistes qui est en vogue, qui est en train de pousser, qui sont, tu vois, à cheval entre le Mbala et la pop et l'afro-pop. Il y a tellement d'artistes qui sont en train de voir le jour. On n'est plus seulement cantonné dans le ballard pur, mais tu sais, il y a ce mélange et du coup, ils arrivent facilement à s'exporter. Aujourd'hui, il y a énormément d'artistes sénégalais qui font des concerts en France. Donc,
0: comme celui que tu entends là.
1: Vidji, voilà. Qui est pour moi l'un des GOAT actuellement.
0: Ouais. C'est le Jollof Beat, Sai Sai. On écoute un extrait.

0: De VJ, l'artiste sénégalais, on a malheureusement très peu de temps encore à t'avoir ici en studio. Du coup, je vais aller dans la foire questions. Donc, c'est des questions courtes, réponses courtes. Et puis après, on essaiera de se projeter en 2030, voir ce qui nous attend du côté des artistes. Alors, foire questions, c'est parti. Alors, le réseau social que tu supprimerais demain matin de ton téléphone?
1: Twitter.
0: Ah, ok. L'artiste africain qui maîtrise le mieux Internet, selon toi?
1: Fally Ipupa.
0: Le pire conseil qu'on donne aux jeunes artistes aujourd'hui? Tu peux pas te prononcer. On passe. Une chanson dont tu ne comprends toujours pas le succès?
1: L'alcool, c'est de l'eau, là.
0: Ok. Alors, tu es plutôt TikTok ou Instagram?
1: Instagram.
0: Radio ou algorithme?
1: Algorithme.
0: Une artiste africaine qui va exploser d'ici 2 ans, selon toi?
1: Oui, c'est une artiste congolaise que j'aime bien. Elle s'appelle Gloria Bash.
0: Ah, Gloria Bash, ouais, elle est
1: pas
0: mal.
1: Que j'aime beaucoup. J'aime sa voix, ouais. J'aime ça, j'aime tout.
0: Ok. Elle est dans le label de Maître Gims, ceci dit. Si tu devais gérer la communication d'un seul artiste africain pendant 1 an, qui choisirais-tu?
1: J'ai pas de nom en tête, mais je dirais un jeune artiste qui vient de commencer et sur lequel il y a plein de choses à faire, des synergies, des connexions.
0: Ok. Le premier réflexe quand tu découvres un artiste, est-ce que c'est Spotify, YouTube ou TikTok?
1: Spotify, et je mets dans mes favoris.
0: Ok. Le mot que tu aimerais bannir définitivement de l'industrie musicale?
1: Pop urbaine.
0: Ah oui, ok. Dans 10 ans, les journalistes musicaux existeront-ils encore?
1: Il y en aura peut-être moins avec l'IA. Ça fait mal avec l'IA, etc.
0: Ok, mais tant qu'il reste AIC et DJ Facemaker, c'est bien.
1: C'est bien.
0: Qui décide vraiment des hits africains, selon toi? C'est la dernière question. Les médias, les algorithmes ou les fans?
1: En premier lieu, les fans.
0: Ok. En deuxième?
1: Les médias.
0: Et en troisième, les algorithmes. Ok. Merci d'avoir répondu à notre foire aux questions, cher AIC. Et maintenant, je vais essayer de savoir... comment toi tu vois en 2030 la musique? Est-ce que les maisons de disques auront encore le même pouvoir qu'aujourd'hui?
1: Je pense un peu moins, parce qu'il y a pas mal d'artistes... les maisons de disques, c'est toujours important, mais il y a pas mal d'artistes aussi qui, en indépendant, arrivent à s'exporter grâce uniquement à leur stratégie sur les réseaux sociaux, à leur communication, à leur façon de communiquer avec les fans. Même si je pense que les maisons de disques sont importantes parce que elles ont des expertises que les artistes n'ont pas forcément, elles définissent des stratégies, etc. Donc 50-50.
0: Ouais. Et l'intelligence artificielle aidera les artistes ou pas?
1: Moi, ce que je vois me fait un peu peur.
0: Ouais, on pense que ça va les remplacer. Beaucoup disent ça.
1: J'aime pas trop cette idée de, parce qu'il y a des beatmakers, il y a des gens talentueux, il y a des musiciens, qui ont des doigts magiques. On peut pas, pour moi, l'IA, c'est un peu un piège, mais.
0: Bon. Ouais, Arthur, approuve ce message. est-ce que les créateurs de contenu seront plus influents que certains médias en 2030?
1: Ça a commencé déjà.
0: Ouais.
1: Ça a commencé. Il y a pas mal de créateurs de contenu qui, dès qu'ils font une vidéo, c'est viral.
0: Ouais.
1: Plus qu'un média même.
0: Ouais, c'est inquiétant ou bien ça va?
1: Oui, c'est inquiétant. Parce que les médias, pour moi, c'est la base.
0: C'est la base. Ouais. Après, il y a des gars comme iShow Speed qui, lorsqu'ils font le tour de l'Afrique, mettent en avant certains pays, quoi.
1: Exactement.
0: Ouais, ça peut marcher. Quel métier de l'industrie musicale n'existe pas encore, mais pourrait exister en 2030?
1: Ouh! Ah ouais, là, c'est une question...
0: Ouais, à réfléchir.
1: À réfléchir.
0: Il nous faudrait une autre émission pour ça. et enfin, quelle est ta prédiction la plus audacieuse pour la musique africaine d'ici 2030?
1: La musique africaine sera numéro 1.
0: Ah ouais. Ok, mais déjà, là, on est en train d'en prendre, j'ai envie de dire, la tangente.
1: Ah oui, okay. C'est clair. Bah, même les Américains suivent.
0: Bah ouais, ils ont raison. Si la chanson Oju Elegba sortait aujourd'hui de Wizkid, est-ce que tu penses qu'elle exploserait de la même manière?
1: Ouais.
0: Ouais.
1: Ouais. Parce que je trouve qu'il y a Wizkid n'a pas trop perdu son style. Très slow, afro, un peu. Moi, j'appelle ça afro-sexy, un peu.
0: Afro-sexy.
1: Vibes un peu slow et tout. Et je trouve que, moi, je pense que ça peut être un hit.
0: En plus, il a fait une collaboration avec Drake sur le remix.
1: Exactement.
0: Qui a rendu la chanson encore plus internationale. En parlant de collaboration, est-ce que les collaborations transfrontalières vont devenir la norme d'ici 2030?
1: Ah, totalement.
0: C'est indispensable.
1: C'est indispensable pour moi. Et les connexions sont tellement importantes. Et même pour un artiste, pour moi, dans son cahier des charges, il doit faire des collaborations.
0: Ok.
1: C'est très important.
0: Important. Merci, Aïssé, d'être venu dans l'Info Club. Tu as vu, ça passe très vite. Hein.
1: Ouais. Ouais, c'est merci pour l'invitation.
0: Merci de nous avoir partagé ton regard sur cette industrie en pleine mutation. Et j'ai l'impression qu'une chose semble certaine, en tout cas de notre échange là, c'est que les outils changent, les plateformes évoluent, mais au bout du compte, ce sont toujours les émotions qui transforment une chanson en phénomène culturel.
1: Très bien dit.
0: Voilà. Et merci d'avoir été avec nous, ma chère Aïssé.
1: Merci.
0: On se retrouve très bientôt. On te suit sur les réseaux.
1: Mm-hmm.
0: Et si on veut avoir ton actualité,
1: sur mon Instagram, je mets pas mal de publications. Mm-hmm. Et puis voilà, où je partage aussi des playlists, des nouveautés, des coups de cœur. Donc voilà.
0: On a hâte de voir ce que va faire KZIT Entertainment. Alors pour se quitter, je te propose d'écouter un artiste afro-européen. Oui, parce qu'ils sont souvent bien positionnés pour concilier des carrières internationales. C'est Adam Lanoui, le belge, congolais belge en fait, Congo, RDC, hein, Kinshasa. Et la chanson c'est Ewumela, que moi j'adore. Il y a de la rumba, voilà, mais c'est moderne.

Merci à vous, chers auditeurs, d'avoir été avec nous dans l'Info Club. Arthur Bon et Yasmine Boulan étaient avec moi. Ils m'ont aidé à préparer cette émission. Ne bougez surtout pas, car dans une minute, c'est le retour du journal. On vous souhaite de passer une excellente soirée. À demain, peut-être, et surtout, demain, on sera avec Afrobeat. Oui, émission à ne surtout pas manquer si vous n'avez pas l'occasion de l'écouter en FM, donc en Afrique. Rendez-vous sur RFI.fr. Il faut surtout pas rater cette émission avec Afrobeat. Allez, à demain. Bye bye.

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4: À l'écoute de RFI, à la seconde près, il est 21h en temps universel, déjà 23h ici à Paris et 17h à Atlanta. L'essentiel de l'information en 10 minutes, c'est avec vous, Christophe Pagère. Bonsoir Christophe.
5: Bonsoir DJ Festmaker, bonsoir à toutes et à tous. En Europe, on continue de battre des records de chaleur. Exemple, en Espagne, où les journées d'hier et d'avant-hier auront été les plus chaudes pour un mois de juin depuis 1950. En France, on a chaud, mais on débat aussi, enfin les politiques, autour de la climatisation. Victorien Villaume nous dira comment la position des écologistes a évolué. La France, où un premier cas d'Ebola a été identifié. Le virus a touché un médecin, mais le ministère de la Santé se veut rassurant. 5 personnes qui avaient voyagé en avion avec lui, de retour de République démocratique du Congo, ont été isolées. Dans le golfe Persique, 11 000 marins sont toujours bloqués, blocage dû au conflit Iran-États-Unis. Leur évacuation a commencé hier, mais ils seraient en fait beaucoup plus nombreux, nous dira le syndicat des marins indiens. Et en fait, on commence ce journal par du football et le match de Coupe du Monde de la soirée. Ça se passe aux États-Unis à Atlanta. Le Maroc affronte dans une heure l'équipe haïtienne. Antoine Grandier, bonsoir.
6: Bonsoir Christophe.
5: Vous êtes à Atlanta et donc le match commence dans une heure.
6: Oui, et l'enthousiasme est déjà en tribune, hein, aux images de l'arrivée des bus des équipes. La même joie, et lorsque les joueurs sont venus effectuer leur traditionnel repérage d'avant-match, les Lions de l'Atlas en premier, il y a environ 3 quarts d'heure, en groupe, tous ensemble, même déjà qualifiés, les joueurs marocains sont apparus très concentrés. Leur objectif du soir, une victoire la plus large possible pour viser la première place du groupe aux dépens du Brésil, qui affronte l'Écosse dans le même temps. Côté haïtien, descente du bus entre concentration et sourire. Josué Casimir, l'attaquant, s'est même accordé des petits pas de danse en entrant dans le vestiaire, signe que les Grenadiers, après 2 défaites, gardent l'espoir d'aller chercher le premier point de leur équipe en Coupe du Monde. Premiers éliminés de ce Mondial 2026 après leur large défaite face au Brésil, c'était à Philadelphie. Les Haïtiens devront se montrer moins fébriles défensivement que contre la Seleção et plus efficaces en attaque que contre l'Écosse. Mission compliquée face à des Marocains convaincants dans ce début de Mondial, mais Sébastien Migné, le sélectionneur des Grenadiers, a parfaitement résumé la situation. Pour Haïti, le véritable échec, ce serait d'abandonner.
5: Merci Antoine Grenier et bon match. Un match à suivre évidemment en intégralité sur nos antennes Afrique. Des Amériques, on passe à l'Europe où la canicule continue. En Espagne, les journées de lundi et de mardi auront été les plus chaudes pour un mois de juin depuis 1950. Plusieurs régions du Royaume-Uni sont, elles, en alerte rouge pour chaleur extrême depuis ce matin 8h temps universel et jusqu'à demain soir minimum. En France, alors que 58 départements étaient en vigilance rouge canicule aujourd'hui, 72, soit les 3/4 du pays, le seront demain. La France, où plus de 70 000 foyers ont été privés d'électricité aujourd'hui. La France, où à cause de la chaleur, le grand débat des politiques en ce moment tourne autour de la climatisation. La droite, et surtout l'extrême droite, en parle beaucoup. Elles mettent en cause, en creux, les écologistes qui ont longtemps été très critiques de cette climatisation, mais leur position a manifestement évolué. Victorien Villaume.
7: Marine Tondelier le reconnaît sur RMC, le parti Les Écologistes, il y a 50 ans, n'était pas très climatisation compatible.
8: Il fut un temps
0: où on disait, bah, en fait, on peut pas climatiser partout, tout le temps, et c'est pas ça l'urgence. L'urgence, dans les années 70, c'était de se battre pour qu'il n'y ait pas de changement climatique ou le moins possible.
7: Mais aujourd'hui, donc, les écologistes l'affirment, vu la dégradation de la situation, certes, il faut atténuer le réchauffement climatique, mais aussi s'adapter à l'urgence et donc climatiser de façon ciblée, notamment les services publics.
8: Donc, sur la clim, on va se le dire clairement, je le redis et je le re-redis, ce n'est pas un sujet tabou pour les écologistes.
7: Alors, de fait, le programme des écologistes ces dernières années ne mentionnait pas de plan de climatisation. Marine Tondelier s'en défend.
8: Tout ce qui n'est pas dans le programme, c'est pas qu'on est contre. Voilà. Quand on fait 500 mesures, vous savez bien qu'on pourrait en faire 15 000, qu'on n'aurait toujours pas tout listé.
7: La climatisation est l'une des pièces du puzzle pour la secrétaire nationale qui met en avant une proposition de congé climatique, mais aussi l'action des villes écologistes qui mettent en place la gratuité des piscines et l'ouverture gratuite de musées climatisés.
5: Un premier cas d'Ebola identifié en France, un médecin de retour de République démocratique du Congo. C'est en RDC que la dernière épidémie s'est déclarée. C'est là aussi qu'elle fait le plus grand nombre de victimes. Le ministère de la Santé français se veut rassurant. La charge virale du médecin malade est très faible. Ce soir, on apprend que 5 passagers de l'avion qui avait ramené ce médecin en France sont considérés comme de possibles cas contacts. Ils ont été isolés. Le pétrole est presque revenu à ses niveaux d'avant-guerre, la guerre entre l'Iran et les États-Unis. Le baril de Brent passe sous les 75 dollars pour la première fois depuis le début du conflit, car les marchés sont rassurés par la reprise progressive du trafic dans le détroit d'Ormuz. Ces derniers jours, 6 à 7 millions de barils de brut ont transité chaque jour par le détroit. Une reprise encore une fois progressive, puisqu'on est encore loin des 20 millions de barils d'avant-conflit. On parle de la circulation du pétrole, mais il faut aussi parler de celle des marins. 11 000 marins sont encore bloqués dans le golfe Persique. Et leur évacuation a commencé hier. 13 bateaux au moins ont déjà pu passer ces dernières 24 heures, le détroit d'Ormuz. C'est l'OMI, l'Organisation Internationale Maritime, qui a lancé cette évacuation. Alors, on parle de 11 000 marins, mais en réalité, ils seraient bien plus nombreux à être encore bloqués dans la région, en particulier du côté indien. C'est ce qu'affirme le syndicat des marins du pays. Écoutez son secrétaire général, Manoj Yadav.
9: Je peux vous dire qu'il y a plus de 15 000 marins indiens dans la région, car l'OMI ne compte pas ceux qui travaillent sur les petites embarcations dans les ports ou les champs pétroliers. J'accueille cependant favorablement cette annonce, mais elle arrive après une longue attente. Des marins sont morts dans une guerre qui ne les concernait même pas. De ce qu'on comprend de ces évacuations, les marins et les navires qui attendent depuis longtemps vont pouvoir traverser le détroit d'Ormuz jusqu'à leur prochain port d'escale. On reste cependant vigilant sur les conditions de sécurité de ces évacuations. L'Iran a en effet plusieurs fois mentionné la présence de mines en mer et ils l'ont rappelé il y a peu encore en nous disant que chaque navire devait consulter les gardiens de la révolution pour éviter des mines. Cela signifie bien qu'il y a eu des mines sur place. Si elles y sont encore, il faudra du temps pour les retirer.
5: Manoj Yadav avec Nicolas Feldman. Pendant ce temps, Marco Rubio, le secrétaire d'État américain, est lui en tournée au Moyen-Orient pour rassurer les alliés des États-Unis sur le protocole d'accord signé avec l'Iran. Ce mercredi à Abu Dhabi, il s'est engagé à garantir la sécurité des Émirats Arabes Unis. Mais selon l'AFP, des pourparlers sont annoncés pour une réconciliation entre l'Iran et les pays du Golfe. Pour parler qui serait prévu en Arabie Saoudite, pas de date pour le moment. À Washington, les discussions continuent entre Israël et le Liban. Et selon des responsables des deux camps, ils sont en train de discuter d'une proposition soutenue par les États-Unis qui prévoit que l'armée israélienne se retire du Liban Sud et qu'elle en donne le contrôle à l'armée libanaise. Ce mercredi encore, une frappe de drone israélien a fait 2 morts dans la région de Nabatieh. RFI, il est 17h07 à La Paz, en Bolivie, où on en arrive à l'épilogue de plus de 7 semaines de blocage. Ce mardi, le gouvernement a annoncé qu'il n'y avait plus aucun barrage sur les routes du pays. Des paysans, des ouvriers et des mineurs avaient bloqué jusqu'à une centaine d'axes routiers. Ils demandaient la démission du président et des hausses de salaire. Mais vendredi dernier, un accord de sortie de crise a été signé avec la principale centrale ouvrière du pays et l'armée a été déployée le lendemain pour dégager les routes. Pour autant, le président de Centre Droit, Rodrigo Paz, au pouvoir depuis la fin de l'année dernière, reste sous pression. Écoutez Pablo Barnier-Kawam, il est chercheur associé au Centre de recherche et de documentation sur les Amériques.
10: Un premier aspect qui est une forme de victoire de ce mouvement-là, avec les concessions qui ont été faites par le gouvernement de maintenir des prix raisonnables pour les biens essentiels, de ne pas privatiser les entreprises publiques et de continuer à dialoguer avec les organisations sociales. Le gouvernement de Rodrigo Paz, qui a penché vraiment sur la droite, voire très proche de l'extrême droite, va être pris en tenaille maintenant entre ces promesses qui ont été faites auprès des mouvements sociaux et qui ont démontré leur capacité de pression sur le gouvernement, et d'un côté aux élites économiques. On voit déjà que ces élites demandent des poursuites pénales vers les organisations qui ont mis en œuvre des blocages.
5: Pablo Barnier-Kawam avec Justine Fontaine. Au Pérou, on se dirige vers une victoire de la candidate de l'extrême droite, Keiko Fujimori. Au point où en sont les dépouillements, le candidat de gauche, Roberto Sanchez, ne pourra pas rattraper son retard. C'est donc pour le Pérou le retour du fujimorisme au pouvoir. Le père de Keiko Fujimori, Alberto Fujimori, dont la fille revendique l'héritage, avait dirigé le pays entre 1990 et l'an 2000. Cet autocrate avait mis fin aux guérillas du Sentier Lumineux et de Tupac Amaru. Il avait aussi été condamné à 25 ans de prison pour avoir ordonné 2 massacres de civils. Enfin, en Colombie, le candidat de gauche reconnaît la victoire de son adversaire d'extrême droite 3 jours après le second tour de la présidentielle, qui aura été le second tour le plus serré de l'histoire du pays. La gauche n'aura donc dirigé le pays que pendant 4 ans. Dans une Colombie traditionnellement gouvernée à droite. RFI 23h10 à Paris, 21h10 en temps universel. Je vous laisse avec Radio Foot et Annie Gasnier.
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14: Bonsoir à tous, merci d'être au rendez-vous de Radio Foot International, le deuxième rendez-vous de la journée, celui de la soirée qui referme donc ces journées de Coupe du Monde où il se passe évidemment toujours quelque chose vu le décalage horaire. Et nous commencerons par ce dénouement dans le groupe B, la Suisse finalement devant le Canada grâce à sa victoire 2-1, match remporté tout à l'heure, ou il y a peu d'ailleurs, à Vancouver. Et puis la Bosnie, elle en parallèle, s'est qualifiée après sa victoire 3-1 sur le Qatar. 3 qualifiés donc dans ce groupe, a priori, et il faudra voir ce qui se passe ensuite dans les autres groupes. Et justement, les choses s'accélérant, hein. Il y a beaucoup de matchs ce soir. Dénouement dans 2 autres groupes cette nuit. Groupe C, le Maroc jouera contre Haïti à Atlanta. En parallèle, l'Écosse jouera face au Brésil. À Miami, on a l'impression que ce sont les cornemuses qui gagnent la partie. Elsur Amalio est sur place et puis Antoine Grenier est à Atlanta et nous les entendrons tous les deux. Dans le groupe A, les Bafana Bafana pourraient encore se qualifier face à la Corée du Sud, alors que le Mexique, lui, déjà en 16e de finale, sera opposé à la République tchèque. La vie des Bleus sans Didier Deschamps, le sélectionneur français est absent pour quelques jours pour cause de deuil et les joueurs continuent leur préparation sous la direction de Guy Stéphan et à 48 heures de leur dernier match de ce premier tour contre la Norvège. Ils veillent avec nous, ils ont regardé les matchs ensemble et ils ont déjà bien discuté. Bonsoir Marc Livra.
15: Bonsoir Annie, bonsoir à tous
14: et
15: à tous.
14: Sous, hein.
15: Je dis pas sous. Pourquoi on a parlé de qui? Je sais pas de qui on a parlé.
14: Bonsoir,
15: on embrasse David.
16: Bonsoir à toutes et à tous qui jouaient pas ce soir de celui dont on a parlé. C'est un indice.
14: On parle des qualifications ce soir déjà, où ça commence. Bonsoir Saïd Hamda.
17: Bonsoir Annie, bonsoir à tous.
14: Merci d'être là vous aussi. David Finzel donc m'a aidé à préparer cette émission et Laurent Salerno est fidèlement à la réalisation. Radio Foot, c'est parti.

0: qui permet à la Nati de prendre l'avantage, mais surtout de prendre la tête, de se grouper quelques secondes en ce début de seconde période.
1: Passe de 2-0, balle de première place, Dembolo, le décalage, première intention pour Manzambi, et ça fait but, et ça fait but.
2: Oh oui, quel contrôle, Saliba, le second poteau.
1: Le Canada revient, 2-1.
3: Le Canada jouait ce soir devant son public. C'était à Vancouver que le match au sommet, on va dire, de ce groupe B entre le Canada et la Suisse se déroulait. Et on a vu d'ailleurs l'un des joueurs de cette équipe, Ismaël Koné, qui avait eu des malheurs lors du dernier match, puisque il a eu la jambe cassée lors d'un choc avec un joueur. Ismaël Koné a fait le tour de la pelouse sur sa chaise roulante et a été ovationné. Malgré tout, ce n'était pas la soirée des Canadiens. Les Canadiens ont perdu ce match. Ils l'ont perdu sur le score de 2-1. Et c'est finalement la Suisse qui est première du groupe. La Nati, elle est au rendez-vous, Marc Libra.
4: Oui, il n'y a pas forcément de surprise sur cette poule-là. Peut-être que la Bosnie, on aurait vu peut-être autre chose. En tout cas, ce qui est sûr, c'est que les Suisses, alors ils ont été bougés en fin de rencontre, parce que le Canada se réveille un petit peu tardivement. Mais en tout cas, les Suisses ont su faire ce qu'il fallait. C'est surtout l'apport de certains jeunes joueurs côté Suisse aussi qui, pour moi, ont fait la différence.
3: Mm-hmm. Ludovic, même lecture de cette rencontre?
5: Oui, oui, les Suisses se sont bien repris. Ils font partie, pour moi, des vrais outsiders de la compétition. Il y a eu un accro au début contre le Qatar. Et après, ils ont déroulé. Il faut dire que Yakin a fait plusieurs changements. On a découvert le petit Manzambi qui est patent, qui a marqué son troisième but ce soir. Vargas, qui était pas titulaire, est revenu. Voilà, il y a eu quelques aménagements. Et je trouve que l'attaque avec Mbolo, Vargas et Endoy, ça fonctionne de folie. C'est une équipe, à mon avis, qui ira très loin dans cette compétition, la Suisse.
3: Saïd Hamda, sur cette rencontre entre les deux, même si on peut être surpris que le Canada, devant son public, ait été battu par la Suisse. Bon, alors, les trois pays, de toute façon, organisateurs, sont qualifiés pour les 16e de finale, mais c'est vrai qu'on avait peut-être imaginé que devant son public, il y aurait peut-être plus d'allant du côté du Canada.
6: C'est vrai que le Canada avait quand même l'avantage du public et moi je suis un petit peu déçu de cette nation jusqu'à présent. Je pense que sur les trois organisateurs, celle qui fait le moins bonne figure jusqu'à présent, c'est le Canada. Pourtant, ils ont des joueurs de talent. Ça fait quelques années qu'ils bossent.
3: Pas tous d'entrée d'ailleurs.
6: Ouais, et ça fait des années qu'ils bossent plutôt bien et qu'ils ont une équipe nationale qui se construit bien. Donc c'est un petit peu illogique. Même si la Suisse est une belle équipe, j'en attends quand même beaucoup plus. De ce Canada-là, surtout sur les phases finales, parce que c'est leur mondial, c'est leur vitrine, ouais. Ça fait des années qu'ils travaillent pour promouvoir leur football.
5: Et surtout qu'ils avaient l'objectif de rester à Vancouver, parce que s'ils gagnaient, ils restaient à Vancouver, peut-être même jusqu'en huitième. Donc c'était super intéressant pour eux. Donc ce soir, ils ont perdu beaucoup, je trouve.
4: Mm-hmm. En sachant qu'ils sont obligés de faire tourner, parce qu'on sait qu'avant cette rencontre, ils sont déjà qualifiés. Et ça change la donne. Quand le veuillon, ça change la donne. Donc on doit préserver. Il y a un match en plus à faire, s'ils vont jusqu'au bout, bien sûr. Mais on doit gérer les corps qui ont passé une grosse saison. Donc, ce troisième match, pour moi, on peut se permettre, comme tu dis, on peut faire tourner. Mm-hmm. Mais ce qui est très étrange, parce que moi, j'aurais pas fait tourner. Et j'aurais voulu. Exactement. Oui, mais après, avec ce système, regardez la Bosnie, ils ont 4 points. Ils ont gagné. Ils en ont mis 3 face au Qatar. Bon, c'est sûr et certain, ils sont 3e, ils sortent, ils ont 4 points. Eux, ils vont sortir. Ils font partie des 8 qui vont sortir. Ouais. Déjà. Donc, on peut se dire, nous, on est déjà qualifiés. Tu sais quoi, on va mettre des gamins, on va tourner, voici. Voilà. Mmh. Ça change, pour moi, ça change la donne.
6: C'est vrai que moi, comme l'a dit Marc, j'aurais pas fait tourner parce qu'il y a aussi une question d'image. Il y a aussi une question, on parle effectivement, il faut reposer les organismes, mais il y a aussi une question où il faut réussir à garder le 11 proactif, faciliter les combinaisons entre les joueurs, avoir vraiment un 11 défini parce que c'est une compétition qui est assez courte et longue à la fois, c'est sur un mois. Donc il faut que l'équipe type joue souvent ensemble pour avoir des automatismes, des mécanismes ensemble. Donc effectivement, frontière entre faire tourner et garder cette équipe en jambes, elle est assez mince. Mais moi, si j'étais le sélectionneur, bon, Dieu sait que j'ai loin le talent de l'être, mais je n'aurais pas fait tourner.
5: Tu peux lancer
6: une candidature.
5: Après, je suis d'accord sur ces équipes-là. Quand tu parles du Canada, je suis d'accord parce que ça reste, entre guillemets, des petites équipes. Mais quand tu parles de l'Argentine, de la France ou de l'Espagne, pour moi, il faut faire tourner parce que t'as un tel banc, t'as un tel effectif que tu peux te permettre. Et ces équipes-là iront loin, alors que le Canada, même si on leur souhaite pas de mal, on les voit mal en quart ou en demi. Donc, je suis d'accord que eux, ils auraient pas dû faire tourner, et le moins possible, en tout cas.
4: Mais donc, on le sait que sur une compétition comme ça, le troisième match, c'est tu fais jouer tes coiffeurs. Mmh. Et ben là, oui. Malheureusement, si tu les fais pas jouer maintenant, tu peux perdre ton groupe. Et oui. Donc, t'es presque obligé de le faire, parce voilà. que c'est le seul moment. Oui. Après, les affaires vont prendre sérieusement. Et là, ben, tu vas retrouver. Donc, le troisième match, il t'aide pour faire tourner ton groupe. On sait que l'équipe de France, ce fameux troisième match de poule, a toujours aidé à mettre les coiffeurs.
5: C'est
4: on
5: la
4: l'a toujours
5: Tunisie,
4: dit.
5: Rappelle-toi.
6: Mais, bien sûr. Mmh.
4: Voilà.
6: Même là, sur le troisième match, l'équipe de France fera tourner parce que le banc de l'équipe de France et l'équipe A de presque toutes les sélections. Et surtout, pour cette équipe du Canada, il y avait une revanche à prendre par rapport à 2022, parce que 2022 a été un mondial très compliqué pour eux, ils avaient fait dernier du groupe. Là, c'est un mondial à la maison pour eux. Il fallait qu'ils se rachètent un peu une image, et je trouve qu'ils passent un peu à côté, même si le minimum syndical est sécurisé, puisqu'ils sont tout de même qualifiés.
3: La Bosnie, par rapport au Qatar, le Qatar a perdu ce soir et sur le score de 3-1. Bon, ils ont réussi à revenir à un moment au score, le ramenant 2-1, effectivement. Mais malgré tout, ça restait, en dépit du travail qui est fait là-bas, et on se souvient déjà de la dernière Coupe du Monde. Mais Marc, il y avait un peu de mieux pour le Qatar, entraîné par Jolene Lopetegui, mais c'est pas non plus assez compétitif. Et surtout par rapport à la Bosnie, qui a une longue tradition de football quand même.
4: La Bosnie a un capital football qui date depuis des années. Le Qatar, depuis 2022, on met en place...
3: Quand on voit qu'il y a encore Dzeko et qu'il a encore toute sa place et tout son rôle ce troisième match, c'est incroyable.
4: Oui, Dzeko fait pour moi partie des joueurs historiques qui apportent le supplément et la suite de ce qui s'est passé auparavant avec la jeune génération. Concernant le Qatar, il y a 10-15 ans, ils se sont dit on va créer quelque chose, on met quelque chose en place. Donc c'est un pays footballistiquement qui est très jeune et qui aujourd'hui, ils prennent Lopetegui, on l'a vu ensemble avant l'émission, ils ont eu plusieurs entraîneurs. Certains restent 6 mois, 8 mois, c'est très compliqué.
5: Marc, c'est pas inintéressant ce qu'ils font. Hein.
4: C'est pas inintéressant.
5: Le match nul contre la Suisse, là ils sont pas ridicules contre la Bosnie. Non mais je veux dire, c'est des petites équipes, mais elles sont pas si loin, moi je trouve. Elles offrent une belle résistance.
4: Tu as raison.
5: Alors tu passes pas, t'as qu'un point.
4: Mais tu peux pas jouer parce que là ils font encore des attentats, ils mettent des semelles, ils s'arrêtent pas. Enfin, sur certaines actions, ils sont très très limites. C'est-à-dire que c'est football total engagé. À un moment donné, il faut pouvoir se calmer, ils se calment pas.
3: Enfin, football total, heureusement que c'est pas ça, parce que sinon...
4: Non, mais quand il faut l'hôtel, c'est que
5: trop d'engagement. Trop
4: d'engagement. Non, mais sur ce match-là, il y a deux, trois semelles qui ont été mises. Ils calculent pas de se dire c'est le troisième match, on doit gérer. Eux, ils veulent pas gérer.
5: Non, c'est sûr.
3: Voilà pour ce qui est de ce groupe B. Alors, il faut savoir que pour le Canada, la Suisse, le Canada et la Bosnie, on va attendre parce que ce sont les prochaines heures qui définiront le 16e de finale. Et justement, il y a d'autres matchs dans le groupe C et c'est ce soir.

0: Le Maroc, comme le Brésil, déjà qualifié dans ce groupe C, ils se disputeront ce soir, pareil, la première place du groupe. Les Marocains sont à Atlanta pour jouer contre Haïti. Alors, elle est la dernière équipe, elle n'a que 0 point, cette équipe des Grenadiers qui disputera donc son dernier match du mondial. Jouer pour l'honneur, est-ce que c'est motivant? Est-ce qu'on arrive à se remobiliser? Eh bien, c'est la question qui a été posée à Sébastien Minier, le sélectionneur français de cette équipe d'Haïti. Écoutez la réponse.
1: Il a fallu remobiliser tout le monde après 2 défaites et une élimination avérée. Il s'agissait d'expliquer à tout le monde que c'était une chance pour nous aussi d'être là sur la plus grande scène internationale. Et que malgré l'élimination, on avait un devoir de bien prester pour ce 3e match, parce que notre qualification représente beaucoup d'espoir auprès de la population haïtienne et on n'a pas le droit de baisser les bras. Certes, nous avons 2 défaites, mais le véritable échec serait d'abandonner. Donc c'est ce qu'on a essayé de faire comprendre à nos garçons sur les quelques jours qui ont suivi ce 2e match. Et puis, c'est quand même une formidable vitrine pour revenir plus précisément sur le Maroc, puisque 6e mondial, champion d'Afrique sortant, demi-finaliste de la dernière Coupe du Monde, c'est de la très très haute altitude. Donc c'est une chance incroyable pour nous d'être confrontés à ce type d'adversaire, dans un stade qui sera assurément comble. Voilà, on n'a pas le droit de galvauder ça et essayer d'être à la hauteur de l'événement.
0: Alors évidemment, se mobiliser, rester dans la compétition, même si on sait qu'on va disputer son dernier match de cette compétition tant rêvée. Comment les remobiliser? Antoine Grenier, bonsoir.
2: Bonsoir Annie, bonsoir tout le monde.
0: Alors c'est vous qui êtes à Atlanta pour ce match entre le Maroc et Haïti. Antoine, vous qui les avez fréquentés ces dernières heures, tant d'ailleurs les joueurs et l'équipe que les supporters, comment vous paraissent-ils ces Haïtiens, abattus par le fait de devoir sortir déjà ou vouloir profiter encore de la fête jusqu'au bout?
2: Alors s'ils sont abattus, ils le cachent bien, je vais vous dire, parce que il y a une vraie motivation dans le discours, que ce soit le discours des joueurs du staff ou dans celui des supporters qui répondent très très largement présents. Ça sera la première fois depuis le début de cette Coupe du Monde que il y aura une majorité de supporters haïtiens, alors que le contingent marocain est pas ridicule, hein, il y a beaucoup de supporters marocains habillés en rouge, mais pour se motiver, les joueurs haïtiens, ils auront juste à regarder dans les tribunes et à voir tout ce bleu dans les travées de l'Atlanta Stadium et ça suffira pour les motiver.
0: Ouais. Ces Haïtiens, ils ont été, on va dire, est-ce que vous diriez héroïque peut-être, Antoine? Alors je pense à par rapport au contexte dans lequel ils ont préparé cette Coupe du Monde et le contexte qu'on connaît aussi dans leur pays et tout ce qui entoure finalement la sélection.
2: Oui, ils ont joué avec leurs valeurs et leurs valeurs, c'est d'abord de représenter un pays qui souffre très clairement, c'est de représenter Haïti sur la scène mondiale, mettre Haïti sur la carte du monde et essayer de montrer que cette équipe vaut quelque chose. Et c'est le cas, on l'a vu contre l'Écosse avec un tout petit peu plus de réussite offensive, un tout petit peu plus de chance aussi peut-être, et eux se plaignent de certaines décisions arbitrales en plus, si vous voulez rajouter un petit peu tout au cocktail. Oui. Les Haïtiens auraient pu faire un résultat contre l'Écosse. Ils ne s'inclinent que 1-0. Derrière, le match contre le Brésil a été beaucoup plus compliqué parce que la composition de départ n'était pas forcément idéale, trop défensive. En tout cas, cette défense à 5 n'a absolument pas marché. En deuxième mi-temps, il y a eu un autre visage avec une autre équipe. Et d'ailleurs, Sébastien Minier, le sélectionneur qui commence à avoir de l'expérience, hein, 53 ans maintenant, et il est passé par un certain nombre de sélections africaines. Sébastien Minier semble en avoir tiré quelques leçons puisqu'il aligne une équipe en 4-4-2, donc avec une défense à 4, donc avec une volonté d'être pas sérieux face, parce que il le sait, en face, et c'est les Marocains, c'est pas n'importe qui. Et puis vous rajoutez aussi, petite parenthèse, c'est le dernier match de Johnny Placide, le gardien. C'est sa 86e sélection, et après il arrêtera l'équipe nationale. Donc il y a aussi la volonté de lui offrir la plus belle des sorties possibles.
0: Ludovic Duchesne, cette équipe d'Haïti, on l'attendait parce que un peu à l'image de celle de d'autres pays. On pense à la République démocratique du Congo, qui reviennent dans cette fête mondiale du football. Alors évidemment, ils savent, ils connaissent leurs limites, mais ils reviennent après beaucoup de temps, et ça reste quand même quelque chose de très important pour eux, pour les gens qui sont au pays.
3: Et moi, je trouve qu'ils ont d'autant plus de mérite, voire plus. C'est-à-dire, moi, j'ai un respect infini pour ces équipes-là, parce qu'elles n'ont pas les mêmes moyens de se préparer, ne travaillent pas dans les mêmes conditions. Leur pays est soit ravagé par le climat, par des catastrophes naturelles, soit par la guerre, soit par... Quand on voit cette équipe qui ne perd que 1-0 face à l'Écosse, et voir le but qu'ils encaissent, vraiment, ils n'ont pas de chance, ils auraient très
0: on
3: bien
0: avait
3: pu
0: mal pour eux.
3: Faire match nul. D'autres petites équipes, quand je vois l'Iran contre la Belgique, j'ai trouvé ça formidable. Quand je vois le Curaçao qui accroche l'Équateur, tous ces...

0: Elle est vraiment respectable pour ça.
1: Alors les Marocains en face, vous le disiez, Antoine, c'est une équipe évidemment très forte, finaliste de la dernière CAN, pleine d'ambition, poussée en plus par sa victoire sur l'Écosse. Des Marocains qui se disent méfiants, et on va entendre leur sélectionneur, Mohamed Ouabi.
2: Si vous posez la question à Haïti, vous leur demandez, vous êtes déjà éliminé, comment vous préparez ce match ? Et vous allez voir qu'ils seront super motivés, parce que c'est un match de Coupe du Monde. Ils voudront leur première victoire, leur premier point, leur premier but. Et pour nous, c'est la même chose. C'est un match de Coupe du Monde. Et on veut gagner, on veut être premier. Si on pense à autre chose que de gagner le match, je crois qu'on va le regretter. Parce que j'entends aussi beaucoup qui parlent de nombre de buts marqués. Il faut marquer beaucoup de buts. Il faut pas marquer beaucoup de buts. Il faut gagner le match d'abord. Et en fonction du contexte, voir ce qu'on peut faire. Mais le groupe a l'air motivé. C'est des matchs de Coupe du Monde. Croyez-moi, je pense qu'il y a personne qui va lever le pied.
1: Saïd Hamda, ils vont être méchants avec les Haïtiens, les Marocains.
3: En tout cas, ils vont essayer d'être méchants, parce que être méchant, il va falloir beaucoup de courage, parce que cette équipe d'Haïti, faut pas l'enterrer. Et je pense que Mohamed Ouabi a 100% raison dans la lecture des événements qu'il fait. C'est pas une équipe qui a baissé les bras. Et moi, j'ai eu la chance de discuter avec Nason Dukens, donc qui est le numéro 9 d'Haïti, qui démarre aujourd'hui sur le banc, et qui m'expliquait, c'est aujourd'hui le meilleur buteur en activité de cette sélection haïtienne, et qui m'expliquait que le foot en Haïti, c'est quasiment, ils n'ont que ça. Et il me disait que...
1: Que ça de positif, quoi.
3: Que ça de positif. Ils se raccrochent qu'à ça. Il me disait qu'il y a pas mal de familles qui a, par exemple, 50 gourdes, donc c'est même pas l'équivalent d'un euro. Ils préfèrent parier sur l'équipe nationale. Ils ont plus confiance, espoir en l'équipe nationale, plutôt que de manger.
1: Ils veulent avoir,
3: ouais. Et il me disait qu'en fait, en gagnant, on leur permet de faire x10 sur la somme, et ils peuvent manger pendant une semaine. Et il me disait, c'est absolument terrible. Il voyait, comment le contexte géopolitique là-bas, c'était extrêmement difficile. Et il m'expliquait qu'avant de débuter chaque match, il se remémorait tout ça. Il se remémorait les images, les supporters, les messages, etc. Et que quand ils rentrent sur le terrain,
1: ils sont qualifiés, la fête qu'il y avait eu dans Port-au-Prince,
3: bien sûr,
1: une ville très compliquée.
3: Parce que depuis 1972, ils ne sont pas revenus en Coupe du Monde. Et en plus, ils se qualifient de manière historique parce que c'était un match face au Costa Rica. Ils perdaient 2-0. Finalement, ce fameux Nason qui a marqué un triplé en rentrant à la 40e minute, un triplé face au Costa Rica de Keylor Navas, et qui a complètement retourné le match se termine par 3-3. C'était une qualification absolument inespérée. Ils ont montré qu'ils ont mérité d'être là. Je pense que le match face à l'Écosse, c'est peut-être ça qui a été le déclic, le game changer pour eux, parce que la défaite 1-0 est très mal payée. Moi, j'ai regardé le match. Effectivement, si on regarde les 15-20 dernières minutes, Haïti a beaucoup poussé, l'Écosse a fait le dos rond. Ils auraient peut-être mérité d'avoir un petit match nul, ce qui aurait permis à cette équipe d'Haïti de rester vivant face au Maroc. Et je pense que ça s'est pas passé inaperçu du côté de Mohamed Ouabi, qui a vu que c'était une équipe qui avait de l'abnégation, qui avait aussi une part de talent, et qu'il fallait se méfier. Tout le monde, c'est vrai, aujourd'hui, dans les observatoires du foot, ou même les supporters marocains, pense qu'il va être facile de mettre 3-4-5-0. Je suis pas persuadé de ça. Je pense que c'est une équipe qui joue pour l'honneur. C'est le dernier tour de force pour eux en Coupe du Monde. La dernière occasion de montrer une belle image, ne serait-ce que pour eux de marquer leur premier but dans ce tournoi, arracher leur premier point, c'est leur symbolique à eux. Et donc, je pense qu'ils vont essayer d'aller chercher ce résultat.
1: Et Marc, bien sûr, le Maroc va chercher la première place. Et ça, c'est une motivation.
4: Oui, c'est une motivation. Quand on se rappelle du premier match du Maroc, où ils méritent pour moi de battre le Brésil, ils n'y arrivent pas. Ça fait match nul, parce qu'ils auraient mérité pour moi. Donc, ça change un petit peu la donne. Donc, oui, bien sûr, 2, 3, 4. En tout cas, le but, c'est de gagner, c'est d'être les meilleurs. Mais quand vous êtes Haïti et que vous croisez, vous avez l'Écosse, vous avez le Brésil, le Maroc, vous avez le meilleur pays africain actuellement, vous avez le Brésil qui fait rêver tout le monde, et après vous avez l'Écosse. Ah, sur un malentendu, mais le malentendu face à l'Écosse, t'es pas loin. Non, mais t'es pas loin.
5: C'est un groupe qui est dur.
4: Et donc là, tu dis, meilleure équipe africaine du moment, on va essayer de faire quelque chose, et on va espérer que. Mais pour le Maroc, encore une fois, si on met pas les bons ingrédients, j'ai vu la compo, Bouadi, qui a été un des meilleurs joueurs pour l'instant devant la défense, est ménagé, il me semble, Il ne fait pas démarrer.
5: À 18 Hakimi, ans, je peux comprendre, à la limite.
4: Ouais, mais il est quand même très important. Ce qu'il a fait depuis le début de la saison, voilà.
1: Antoine, justement, cette composition, c'est le troisième match, mais effectivement, tout à l'heure, on parlait d'autres équipes, comme le Canada, où on essaye de ménager son groupe. Ils l'ont fait aussi, les Marocains.
6: Oui, c'est un petit panachage. Ils n'ont pas non plus tout bouleversé. Mohamed Ouabi, le sélectionneur, a décidé peut-être aussi de concerner des joueurs qui apparaissent un petit peu moins. Je pense à Sofiane Amrabat, par exemple, qui a été un des hommes du parcours de 2022, qui est un peu cantonné au banc. En tout cas, depuis le début de cette Coupe du Monde, il est derrière.

0: Ayoub Bouadi, mais on peut pas le reprocher à Mohamed Wahbi. C'est un excellent choix. Ayoub Bouadi, il crève l'écran. Sofiane Amrabat, là, il va jouer les utilités. Il va avoir cette première titularisation dans ce mondial. Il va avoir du temps de jeu pour montrer qu'il est encore là, que les anciens peuvent aussi aider un petit peu. Donc, il y a une gestion d'effectifs de la part de Mohamed Wahbi, avec un petit changement en défense aussi, la présence de Redouane Khalkhal à la place de Issa Diop. Mm-hmm. C'est une volonté de faire souffler Diop. Il y a Nusser Mazraoui aussi sur le côté gauche, qui est remplacé par Anas Salaheddin. Et puis en attaque, là aussi, volonté de la part de Mohamed Wahbi, vraisemblablement, de concerner tout le monde pour ce match d'Haïti. La titularisation d'Ayoub El Kaabi, moitié homme, moitié bicyclette à la canne, mais cantonné au banc de touche là aussi pendant le début de cette Coupe du Monde. Il faisait partie de ceux qui étaient en ballotage, hein, au moment de la rédaction de la liste. Donc voilà, il y a des choix qui sont faits par Mohamed Wahbi de rester performant. Vous avez Hakimi, vous avez Neil El Aynaoui, vous avez Ismaël Saibari qui est déjà à deux buts dans ce mondial. Ils sont là dans le 11 de départ, mais vous avez aussi des remplaçants, et ces remplacements-là, ils ont vraiment, à mon sens, une signification, et il y a un message de la part de Mohamed Wahbi.
1: Non, mais pour moi, le Maroc fait partie de ces pays où justement tu peux faire tourner à certains postes. Là, on fait reculer Saibari, qui est excellent depuis le début, qui a déjà marqué deux buts. Tu mets El Kaabi devant, donc tu laisses peut-être une chance à El Kaabi de montrer que peut-être il peut devenir titulaire dans cette équipe. Mm-hmm. T'enlèves Wahbi, évidemment, c'est peut-être le plus grand espoir du football marocain. Tu le fais reposer, il n'a que 18 ans. Mais le Maroc aujourd'hui, et pour répondre à ta première question, non, le Maroc, je pense, ne tombera pas dans le panneau de sous-estimer Haïti. Je pense qu'aujourd'hui, ils ne sont pas du tout dans cet état d'esprit.
2: Je me demandais s'ils allaient être méchants.
1: Non, mais ils sont pas dans cette... voilà, le Maroc a des grandes ambitions, et vu ce qu'il démontre aujourd'hui à chaque match, c'est une équipe pour moi qui rassemble beaucoup aux équipes européennes. Le Maroc a raison et s'avancera, à mon avis.
2: Saïd, juste un petit commentaire encore, parce qu'il faut qu'on aille vers l'équipe du Brésil. Cette équipe du Maroc, elle est en confiance. Elle a confiance dans ce qu'elle produit, elle a confiance dans son 11, elle a confiance dans ses hommes, dans son groupe, dans l'ensemble.
3: Bien sûr,
2: c'est ce qui transparaît.
3: C'est une équipe très confiante.
2: Aguerrie, hein, déjà, on se souvient la dernière fois à la Coupe du Monde et tout, donc il y a une dynamique, on va dire.
3: Il y a une dynamique depuis la Coupe du Monde de 2022, qui s'est ensuite poursuivie dans les différentes CAN, même si 2024 était un petit peu un accident de parcours. Ce que je trouve intéressant là, sur les changements, c'est qu'il a mis des joueurs titulaires qui n'étaient pas les entrants sur les matchs précédents. Il a fait des choix forts quand même, parce que El Kaabi, c'est pas l'attaquant qui rentrait contre le Brésil ou contre l'Écosse, c'était Sofiane Rahimi qui ne s'est pas trop montré. Donc c'est aussi un message pour voir dans quel système on peut éventuellement jouer. Pareil pour Redouane Khalkhal en défense centrale, ou Anas Salaheddin, ne serait-ce que même Sofiane Amrabat, puisque c'était Samir El Mourabet qui rentrait. Donc il y a des messages dans les changements, et je vais terminer sur ça. Il y a un vrai débat au Maroc sur le fait de terminer premier ou deuxième. Alors Mohamed Wahbi a tranché, il a envie de terminer.
2: En France, hein.
3: Il a envie de terminer premier parce que ça lui permettrait de rester souvent au même endroit, dans le New Jersey.
2: C'est un peu des débats de journalistes.
3: Avec des déplacements très peu limités. Oui, c'est vrai. Mais en tout cas, Mohamed Wahbi a choisi de finir premier, donc il va falloir marquer beaucoup de buts.
1: Les sélectionneurs veulent toujours finir premier. Ils veulent gagner, ils ont raison d'ailleurs.
3: Pour lui, la raison de finir premier, c'est limiter les déplacements. Parce que si on finit premier, le Maroc reste dans le New Jersey et limite les déplacements.
1: Que le Maroc ferait accrocher par Haïti, ferait exprès pour finir deuxième, c'est impensable.
3: Si Maroc finit deuxième, ça fait déjà un déplacement au Mexique, mais t'es dans une partie de tableau où tu évites notamment l'équipe de France. Donc il y a aussi peut-être ce calcul-là à
1: avoir. Vaut mieux finir premier.
2: Bon, alors Marc, c'est un débat de journaliste.
4: Aux millions de personnes, je vous embrasse tous. Vous démarrez le match et vous savez, j'ai pas envie de gagner aujourd'hui. Voilà, je suis joueur marocain, je ne veux pas gagner.
1: C'est impossible.
4: Mais bien sûr que c'est impossible.
2: Bien sûr.
4: Voilà.
2: Antoine, on vous retrouve d'ici peu sur l'antenne, une grosse dizaine de minutes. Vous allez commenter ce match ce soir avec Eric Mamrut et Patrick Julliard en studio à Paris, c'est bien ça?
0: Et voilà, coup d'envoi 22h, temps universel pour cette rencontre, avec la nécessité pour le Maroc de se donner de la confiance. Ils n'ont pas marqué beaucoup jusqu'ici, les Marocains. Un but contre le Brésil, un but contre l'Écosse. Là, s'ils en mettent 3-4, ils seront lancés sur les 16e de finale et peut-être encore un peu plus loin.
2: Ben, on a déjà très envie de suivre ces deux matchs en même temps. C'est dommage, des fois on se dit c'est un peu du gâchis d'en suivre en même temps. Mais bon, merci beaucoup Antoine.
1: Et Annie, juste, le Maroc, ils ne marquent pas beaucoup, mais ils ne prennent pas de but. Faut quand même le dire. C'est une défense.
2: Eh bien, on verra ça. On verra ça et les Haïtiens sont prévenus. Merci beaucoup, Antoine. À tout à l'heure.
0: À tout à l'heure, Annie.
2: À tout à l'heure. L'autre gros match, donc, eh bien, c'est entre l'Écosse et le Brésil.

0: Du bruit et la foule sur Ocean Drive à Miami, la ville la plus sud-américaine, sans doute des États-Unis ou une des plus, qui aime le football, a vécu une journée pleine de musique le long de la mer qui borde l'avenue au bâtiment Art Déco, une ambiance de carnaval au son de la cornemuse. Et oui, il y a que là, c'est la magie de la Coupe du Monde pour avoir ce genre de choses. Alors, qu'est-ce que ça peut donner autour du stade où se déroule le match à Miami? Eh bien, c'est la question qu'on va poser à Elcio Ramalho. Bonsoir Elcio.
1: Bonsoir Annie et bonsoir à tous.
0: Notre envoyé spécial. Bonsoir. Vous jouez de la cornemuse vous aussi Elcio?
1: Non, mais j'ai beaucoup entendu. Hein.
0: Ouais.
1: En fait, j'ai beaucoup entendu les deux. Hein. Il y avait une très belle ambiance ici entre les Brésiliens et l'Écossais. Hein. C'était vraiment super sympa de les voir, tous les supporters ensemble. Ils ont joué, ils s'embrassaient, c'était super.
0: Mm-hmm. Ils n'écoutent pas la même musique, mais ils boivent de la bière tous, donc ça doit fonctionner.
1: Carrément. Oui.
0: N'est-ce pas? Alors, Elcio, ambiance sympa entre ces deux équipes, mais bien sûr, le Brésil va se retrouver face à l'Écosse. Alors, on se souvient d'un match d'ouverture de oui. Coupe du Monde, 1998, et c'était aussi un match entre ces deux nations. Là, la question quand même qui agite tout le monde avant tout, avant le Brésil, avant Ancelotti, ouais. avant tout le monde. Elcio, et vous avez peut-être la réponse, mais vous allez attendre quelques secondes. Est-ce que Neymar joue ou pas? Eh bien, on va écouter d'abord Carlo Ancelotti tresser les éloges de son joueur.
2: Le comportement de Neymar ces derniers jours était très bon, parce que bien sûr, il connaît très bien tous les autres joueurs, et puis il a bien travaillé, avec sérieux. Il a essayé de récupérer le plus tôt possible. Je suis très satisfait à son sujet. Et s'il joue, il apportera bien sûr son expérience, il apportera sa connaissance du jeu et il s'occupera des plus jeunes. Il nous fait beaucoup de bien.
0: Muito bem, il se met au portugais, ce cher Mister, n'est-ce pas, Elcio? Mais on avait traduit le portugnol, hein, qu'il pratique très bien.
1: C'est vrai, oui.
0: Ce mélange
1: il
0: de
1: fait un grand effort, hein, effectivement.
0: Portugais et espagnol. Alors, Neymar, va-t-il jouer ou pas ce soir?
1: Écoutez, c'est une bonne question. En tout cas, il ne va pas commencer sur le terrain.
0: Pas titulaire.
1: Parce qu'en fait, Carlo Ancelotti n'est pas titulaire. Parce que, en fait, Ancelotti a décidé d'aligner, il a décidé d'aligner notre joueur, Ryan, qui a déjà remplacé Rafinha à la fin de la première mi-temps quand il s'est blessé contre l'Haïti. Donc c'est Ryan, le joueur qui Ancelotti a décidé de titulariser. Mais par contre, il y a une forte attente ici qu'il décide de mettre Neymar peut-être à la deuxième mi-temps. Donc c'est une grande attente ici au stade. Non seulement de supporters aussi, hein, qui viennent aussi de voir Neymar, mais aussi de tous les journalistes, et même de l'équipe de Brésil en fait, hein, parce qu'ils veulent tous voir Neymar en fait débuter cette Coupe du Monde.
0: Bah oui. Elcio, on parlait de Cristiano Ronaldo aujourd'hui suite au match d'hier, suite à la prestation du Portugal. Est-ce que Neymar fait lui aussi toujours parler et principalement dans les conférences de presse?
1: Ah ben tout le temps en fait, hein, c'est une question qui revient assez régulièrement. C'est comme hier, hein, donc cette question a été posée. Il a Ancelotti a révélé que Neymar, il est disponible. Hein, c'est le mot qui a été employé. Il est disponible à jouer 90 minutes si nécessaire. Ça veut dire qu'il a comblé des loges, le fait que Neymar a bien récupéré, il s'est remis de sa blessure au mollet, qu'il a fait un grand effort pour être dans le groupe, mais il manque cruellement en fait du temps du jeu en fait.
0: Bah oui.
1: Ça fait très longtemps qu'il ne joue pas. Mm-hmm. Donc du coup voilà, il faut absolument peut-être, ça dépend aussi du déroulé du match, qui on a tous l'espoir de les voir peut-être les voir dans la deuxième mi-temps en fin de match, juste ouais. qu'ils puissent avoir un peu voilà
0: mm-hmm. qu'il ait du temps de jeu.
1: Et oui, voilà, récupérer mm-hmm. ses sensations en fait.
0: Marc, c'est un peu un problème pour un sélectionneur et pour une équipe comme ça d'avoir un joueur aussi charismatique mais qui n'est pas en capacité véritablement de jouer ou
3: Le plus dur pour moi c'est s'il le prend pas dans la sélection. Donc il a pris, il a fait un choix très difficile puisqu'on a vu les esquilles de
4: choix. Est-ce qu'il a eu le choix? Eh bien, la question peut se poser.
3: Alors le problème il est là. Si on rentre dans ce débat-là, voilà, est-ce que ça peut être son sponsor, est-ce que ça peut être, parce que je pense que le peuple brésilien l'attend. On le sait qu'il est retour au Brésil, ça n'est pas forcément une grande réussite, mais ils l'ont vu évoluer. Aujourd'hui, dire qu'il peut jouer 90 minutes, je pense qu'il n'est pas du tout capable. Il faut le sortir de sa boîte et le montrer, parce que ça reste une big star que tout le monde attend. Pour moi.
0: Mais alors au-delà de la star.
3: Ah mais c'est, après c'est, moi je suis Ancelotti est au courant de tout. Malheureusement le championnat brésilien, je peux pas tout suivre. Quand Neymar était en Europe, on arrive à voir le talent il a. Maintenant est-ce que physiquement il est capable de, quand on voit attention la blessure de Rafinha, ça change tout, ça change la donne. Attention, Matheus Cunha, on le critiquait, il joue le deuxième match parce que ouais, on le fait jouer,
0: il fait un doublé,
3: là il est titulaire. Vinicius est capable de marquer. Paqueta, il y a des question, sacrés joueurs aussi.
0: La question qu'on peut peut-être se poser, est-ce que le Brésil a besoin de Neymar?
4: Peut-être que Neymar à 50% c'est suffisant. Hein. Sur 10 minutes, ça peut faire la différence. C'est un joueur qui fonctionne avec les fulgurances. Après, il faut connaître l'état exact de santé de Neymar. Mmh. C'est vrai que quand il a été sélectionné, Santos avait un peu minimisé sa blessure pour
5: c'est le mollet, voilà. Donc c'est
4: ils avaient le mollet, mais ils avaient dit que c'était pas trop grave. Et finalement, une fois qu'il a été sélectionné, ils ont quand même avoué à demi-mot que c'était plus grave que ça. Donc il faut voir Neymar dans quel état il est pour voir s'il sera capable d'apporter un plus à cette équipe.
0: Elsu, il va falloir qu'on vous libère rapidement. Juste une question. Les Brésiliens, eux, il n'y a pas de doute, ils veulent terminer premier de ce groupe, bien sûr.
1: Ça, c'est l'objectif de tous les groupes, en fait, de finir en première
0: position. Ils le
1: sont
0: déjà premiers,
1: pour affronter. Oui, exactement. Donc, mais ça dépend aussi du résultat du Maroc et Haïti. Mais de toute façon, ils vont affronter aussi une équipe écossaise qui a envie, qui a l'ambition aussi de se qualifier. Donc, ils attendent un match vraiment très, très, très difficile. Hein, même l'entraîneur et même les joueurs considèrent que ça sera un match très, très, très difficile. Hein, donc, on verra s'il y a justement la possibilité de mettre Neymar, juste pour revenir à Neymar, qui il apporte aussi beaucoup d'expérience à ce groupe. C'est ça qui je pense que les joueurs attendent aussi, hein, de son expérience sur le terrain. Donc on va voir.
0: On verra. Merci beaucoup Elsio d'avoir été en direct avec nous du stade de Miami. On vous libère, on vous laisse rejoindre la tribune et nous on continue à deviser sur le Brésil. Muito obrigada.
1: Muito obrigado. Allez, bonne soirée.
0: À bientôt, Elsio. Oui, je voulais qu'on continue quand même sur le Brésil. Le Brésil, est-ce qu'il a encore besoin de vous convaincre, Ludovic?
5: Ah bah oui, très clairement.
3: Le Brésil ou Neymar? Le Brésil.
0: Non, le Brésil. Non, parce le que Brésil. Neymar,
3: non, mais attendez, ça change tout.
0: Vous aurez le droit de répondre tous à la question.
4: Oui, aux deux.
5: Moi, je dirais sur les deux. Parce qu'aujourd'hui, Neymar, Dieu sait si j'aime ce joueur, mais il est en carton. Donc le problème, c'est que à force de se blesser, à force de revenir. Enfin, c'est fou les efforts qu'il doit faire.
0: Vous avez
5: pour
0: vu
5: fois.
0: Dans cette Coupe du Monde, il y a des joueurs, on pensait qu'ils étaient un peu cramés ou dépassés par les choses. Et puis finalement, bien, quand ils reviennent sous le maillot d'une nation, finalement, il y en a qui redeviennent un peu ce qu'ils étaient.
5: Mais il y a tellement d'espoir derrière Neymar. Que
0: oui, non, mais moi je parlais du Brésil d'une façon générale. Question, l'équipe que vous avez vue jouer les deux premiers matchs.
5: Moi, ils m'ont pas convaincu.
0: Le nul face au Maroc et ensuite la victoire face à Haïti.
5: Les deux, j'ai pas été convaincu. Quand on voit Cunha ou Igor Thiago devant, bah oui, je pense qu'un Neymar à 30%, il est meilleur. Donc ça, c'est inquiétant. Après, il y a quand même des hommes très forts dans cette équipe. Je suis pas
0: Bruno
5: non plus.
0: Bruno Guimarães.
5: Ouais, mais je suis pas convaincu non plus par ce milieu de terrain. Je pense que Casemiro, il est plus lent que jamais. Paqueta, Guimarães. Enfin, je trouve que on parle un peu au passé. C'est un football qui, pour moi, est pas tourné vers l'avenir. Alors peut-être que Neymar va faire des miracles en 16e ou
0: 8e. Ils sont surtout plus tournés vers le Brésil.
5: Mais je les vois pas. Franchement, j'imagine pas cette équipe aller très loin. Et je trouve que cette insistance à croire au retour de Neymar, l'homme providentiel,
0: oui,
5: je trouve qu'à un moment donné, c'est
0: un
5: vrai manque.
0: Le Brésil, Marc et Saïd.
3: Non, mais je vous avais dit lors du premier match que j'avais plus de sécurité pour un club un pays comme le Maroc, qui pour moi est beaucoup plus préparé et mieux et meilleur actuellement que le Brésil. Je n'ai aucune certitude aujourd'hui.
0: Un football
3: aujourd'hui.
0: Plus d'aujourd'hui, mais non, mais on va dire. Non, mais le Brésil a perdu son style brésilien depuis si longtemps.
3: Le Maroc, on parle de la Coupe du Monde 2022, c'est une des meilleures équipes, c'est la meilleure équipe africaine avec le Sénégal actuellement. D'accord?
5: Là, c'est le Maroc maintenant, parce que le Sénégal.
3: Les deux équipes, pour moi, c'est au-dessus. J'ai vu le match, s'il n'y a pas cet éclair de génie de Vinicius, je pense que le Brésil n'arrive pas à marquer, ne peut pas marquer.
0: Une petite phrase de votre part au sujet de cette équipe brésilienne, finalement. Parce qu'on l'a vu contre le Maroc, on l'a presque vu quand même meilleur que ce qu'on imaginait.
4: Moi, j'étais quand même déçu hein, de cette équipe du Brésil. Je pensais pas que le Maroc était capable de détruire le Brésil sur 25 minutes.
3: C'est clair.
4: Comme ça, honnêtement, je pensais que le Maroc allait faire une belle prestation. J'ai été agréablement surpris de voir que le Maroc a littéralement marché sur le Brésil. On parle quand même du Brésil avec des grands noms qui sont toujours dans cet effectif-là.
0: Des petits noms maintenant.
4: Moi, c'est pas si petit que ça. Et d'ailleurs, je vais faire une petite transition
5: À part Vinicius, Aligny a raison.
4: Non, mais quand on regarde quand même la composition, il y a quand même certains joueurs de qualité qui sont sur le banc.
0: Qualité, mais il n'y a pas de grands joueurs.
4: Que Ancelotti ne met pas spécialement en avant. C'est vrai, un joueur comme Hendrick n'a toujours pas été essayé. Je pense que c'est un jeune
0: Il a joué.
4: Il n'a pas encore démarré.
0: Il a joué contre Haïti.
4: Là, aujourd'hui, il aurait peut-être mérité sur le troisième match.
5: Oui.
4: Il n'a pas encore fait démarrer. Gabriel Martinelli, non plus.
0: De toute façon, il ne le faisait pas jouer au Real, donc ça ne change pas.
4: Oui, ça ne change pas. Malheureusement pour lui, il retrouve un coach qui ne croit pas trop en ce joueur-là. Mais il y a quand même de la qualité dans cette équipe du Brésil. Certes, Annie, je vais être totalement d'accord avec vous, c'est pas le grand Brésil, on est très loin.
0: Mais
4: ils peuvent quand même produire beaucoup mieux que ce qu'ils ont montré. Là, je trouve quand même que le Brésil est quand même relativement timide.
0: Je crois que
4: et ils ont quand même des cartouches pour faire un petit peu mieux. Là, aujourd'hui, face à l'Écosse, ça va être un bon test.
0: Exactement.
4: Que l'Écosse est une équipe qui court beaucoup, qui est très solidaire, qui joue beaucoup bloc compact au milieu de terrain. Donc ça va être un bon test.
5: Je suis d'accord avec toi, mais si tu bats pas l'Écosse, là, c'est quand même méga inquiétant. Pardon, moi, j'ai trouvé que c'était l'Écosse moyen.
0: On verra ça. On verra ça et on se le demandera. On vous laisse, chers amis auditeurs du continent africain. Vous allez pouvoir profiter d'Antoine Grenier et des commentaires du match Maroc-Haïti. Nous, on se retrouve dans quelques secondes.

0: Trois heures plus tard, puisque tout se précipite, le groupe A jouera. On a eu le B, on a eu le C, puis hop, on revient au A. Deux rencontres pour deux équipes, et oui, parce que ce sont des équipes, notamment eh bien le Mexique qui joue à son fuseau horaire. République tchèque, Mexique, bon déjà 6 points pour cette équipe mexicaine, donc ça devrait passer. Et puis il y a les Bafana qui, eux, tenteront de se qualifier contre la Corée du Sud comme meilleur troisième. 1 point pour l'instant pour l'Afrique du Sud. Écoutons leur sélectionneur Hugo Broos.
1: La Corée du Sud est une bonne équipe sur le plan physique. Ils courent pendant 90 minutes. Chacun connaît son rôle et ils sont très disciplinés. Pour nous, toute la question sera de savoir comment neutraliser leurs points forts et utiliser leurs faiblesses. Nous avons analysé cette équipe et nous verrons si nous parvenons à accomplir ce que nous avons à faire pendant le match. En tout cas, nous pouvons écrire l'histoire. Il y a une grande motivation au sein du groupe. Je sens les garçons prêts à se battre jusqu'à la dernière seconde du match pour remporter cette victoire. Mais il y a aussi un adversaire et nous verrons qui sera le meilleur des deux.
0: Marc, c'est amusant, c'est quand il dit les Coréens courent beaucoup parce qu'on se dit bah oui dans un match.
2: Ça, c'est sûr, ouais.
0: En même temps, c'est un peu des fois la sensation qu'on a quand on les voit jouer, toujours cette mobilité permanente et cette rapidité. Je ne sais pas si ça fait une équipe qui gagne, mais en tout cas, elle a remporté son premier match. Elle est deuxième là du groupe.
3: Oui. Oui, mais enfin moi pour ce qui est de la Corée, pour moi ils sont au-dessus quoi. Les Bafana ont du souci à se faire.
0: Ah ben les Bafana, le premier match était tellement raté.
3: Terrible.
0: Alors
3: ouais,
0: le deuxième ils l'ont
3: avec les cartons.
0: Mieux,
3: enfin,
0: mais
3: oui.
0: En plus, mais beaucoup de cartons
3: mais
0: rouges.
3: Pour moi, penser alors oui c'est possible, hein, mais ça va être très très difficile la Corée du Sud. Kang In Lee, enfin on va pas remettre tous les joueurs, mais franchement, ils ont une équipe aujourd'hui. Wang aussi.
2: C'est un autre niveau.
3: C'est vraiment un autre niveau, donc je leur souhaite beaucoup de choses. Mais leur match d'entrée, leur premier match, pour moi, ils se sont...
0: Donné le ton.
3: Ah, c'est fini. C'est-à-dire que là, tu perds quoi? Deux joueurs? T'as perdu deux joueurs?
0: Oui.
3: Ben bon, ta compétition, elle s'est arrêtée là, je pense.
0: Saïd?
4: Oui, malheureusement, je pense que pour l'Afrique du Sud,
0: on les avait vus meilleurs.
4: On les avait vus bien meilleurs, surtout qu'en plus, ils ont un football de sélection qui est quand même globalement bien développé grâce à leur football
0: bien
4: local.
0: Sûr, bien
4: puisque
0: sûr.
4: La majorité
0: on a
4: des joueurs
0: reconnu,
4: jouent à Mamelodi Sundowns.
0: Ou Orlando Pirates.
4: Voilà, donc en vérité, normalement, c'est des joueurs qui se connaissent très bien, qui ont l'habitude de jouer ensemble. J'en attendais quand même beaucoup plus de cette équipe d'Afrique du Sud, et d'autant plus que là, la partie de tableau n'est pas à leur avantage, puisque un match nul pour la Corée du Sud est amplement suffisant. Je vois pas pourquoi aujourd'hui la Corée du Sud prendra énormément de risques sur ce match-là. Je pense qu'ils vont tenter de les canaliser, et eux, comme ils sont absolument obligés de gagner pour continuer d'exister dans cette Coupe du Monde, ils vont libérer beaucoup d'espace, ils vont ouvrir beaucoup, donc ça peut être aussi un piège et finir sur une mauvaise note, ce que je ne leur souhaite pas évidemment.
0: Oui, c'est compliqué pour les Bafana depuis le début, et ça risque de l'être sur le reste de leur compétition. Allez, on va terminer avec les Bleus.

0: Alors pendant que les supporters des Bleus s'entraînent et s'égosillent du côté de Times Square, hein, parce que c'est une des scènes qu'on a vu tourner sur les réseaux sociaux, eh bien les Bleus, eux, apprennent à vivre ces prochaines heures sans leur sélectionneur, le charismatique Didier Deschamps. Didier Deschamps a dû rentrer en Europe pour les obsèques de sa mère qui est décédée il y a, je crois que c'était dimanche, enfin non, en ce milieu
1: heures.
0: De semaine,
1: ouais,
0: oui,
1: ouais.
0: Il y a 48 heures. Et les Bleus se retrouvent donc sans leur sélectionneur. Il ne sera pas là sur le banc, a-t-on annoncé, pour le match contre la Norvège. Est-ce que, alors évidemment, Didier Deschamps, depuis 15 ans qu'il s'occupe de cette équipe de France, il a le même adjoint qui est Guy Stéphan, qui connaît extrêmement bien tout le monde. Est-ce que il peut y avoir un moment où ces joueurs se sentent un peu tout seuls, Ludovic, ou non?
1: Bah, tu as parlé de Guy Stéphan, il y a aussi Franck Raviot. Ouais, le staff est à peu près le même depuis très longtemps.
2: L'entraîneur des gardiens.
1: Voilà, ils se sont parlé.
0: Oui, il y a tout un staff.
1: Avant de partir, Didier Deschamps leur a parlé. Et je crois savoir que il y a eu énormément d'émotions chez les joueurs, qu'ils ont été extrêmement touchés par sa tristesse et par le désarroi Didier Deschamps. Donc, je pense qu'ils vont vouloir leur rendre. On sait que ça va tourner, que la moitié de l'équipe va sans doute tourner. Il va y avoir des joueurs qui vont vouloir prouver, qui vont jouer peut-être leur seul match de Coupe du Monde. Et Guy Stéphan connaît parfaitement, et il a un lien peut-être même encore plus fort avec les joueurs que Didier Deschamps. C'est normal, il est adjoint. Donc, moi, je pense que ça pose zéro problème. Et les joueurs, ils sont en mission. On parlait du Maroc, c'est la même chose. Les joueurs, ils sont en mission. Ils jouent en plus, tu joues la Norvège, qui est quand même une sacrée équipe.
0: Bah oui.
1: Donc, il n'est pas question de passer à côté, de dire, il n'y a plus Deschamps, alors non, on est perdu, on ne va pas ça. Non, mais je pense que là, pour le coup.
0: Marc, mais peut-être un peu troublé, en tout cas, dans le groupe, je ne dis pas que ça se verra sur le terrain, je ne pense pas, mais en tout cas, ils auront une pensée.
2: Oui, bien sûr qu'ils auront une pensée pour leur coach. Après, connaissant un petit peu Didier Deschamps, la plupart du temps, tout est déjà prévu. Tu sais qu'au troisième match, qui va rentrer en compte, qui va pouvoir apporter, qui va pouvoir jouer, qui va pouvoir souffler. Un mec comme Rabiot, il a joué les deux matchs, tu es obligé de le faire souffler. Donc, il va sortir du groupe. Guy Stéphan est plus que l'entraîneur, c'est le confident. Quand vous avez un problème, vous allez toujours vers l'entraîneur adjoint. Vous voulez faire passer un message au coach, vous allez voir l'entraîneur adjoint, c'est Guy Stéphan. Et Guy Stéphan, qui a été aussi entraîneur par le passé, parce que souvent on l'oublie, il a été un grand entraîneur, il a coaché de grandes équipes, il est au courant de tout. Donc, quand on dit c'est Deschamps, mais la réussite de Deschamps, c'est son
0: bien
2: staff.
0: Bien sûr.
2: C'est ses hommes qu'il a à côté. Et rappelez-vous, il y a déjà la semaine dernière, mardi dernier, le mercredi dernier, ils ont été peinés par le décès d'Éric Roy. Ils s'étaient réunis autour de Deschamps et maintenant c'est Deschamps. Et ils ont été impactés. Ils ont été impactés. Et Didier Deschamps connaît très bien Éric Roy. Là, c'est un drame familial. Il est au courant de tout et c'est normal qu'il aille là-bas et que les joueurs lui rendent le plus beau des cadeaux, c'est d'aller récupérer, même pas de gagner ce match-là, c'est d'aller récupérer la coupe pour sa famille.
0: D'autant que Saïd, le match qui se profile est pas simple non plus face à la Norvège, emmenée par Erling Haaland.
3: Bien sûr, c'est un duel Mbappé-Haaland et même plus globalement, la Norvège a montré que c'est une équipe très solide. Je pense pas du tout que les Bleus seront perturbés, je pense qu'au contraire, il y a une motivation supplémentaire parce que Didier Deschamps, ça fait 15 ans qu'il a la tête des Bleus, c'est un peu un papa pour tous ceux qui sont là. D'ailleurs, je pense que 100% des joueurs qui sont là aujourd'hui, c'est même pas je pense, c'est lui qui les a lancés. Donc c'est lui qui leur a permis d'avoir cette sélection d'équipe de France. Donc il y aura un supplément d'âme. Moi, si j'avais été joueur et que j'avais ce lien avec Didier Deschamps, ce match-là, je le prendrais encore plus au sérieux, même si j'étais remplaçant, parce que j'ai envie de lui rendre honneur, de lui rendre hommage et de dire que voilà, coach, même dans les moments difficiles, on est avec vous.
0: Vous pouvez compter sur nous.
3: Voilà, exactement. Mmh. Après, ça ne veut pas dire que la Norvège ne peut pas faire un résultat face à la France, parce que effectivement, dans les scénarios de match, si la France se fait mener très rapidement, Guy Stéphan n'aura pas exactement le même management que Didier Deschamps, et Didier Deschamps sera loin, donc il ne va pas pouvoir gérer ça directement. Une défaite n'est peut-être pas totalement à exclure, mais ça n'empêche que quand bien même ce scénario arriverait, je pense que les joueurs sont focus à 100%.
0: Marc.
2: Et le vrai débat pour moi, c'est de savoir, tu en as parlé, tu as raison, Haaland, Mbappé. Mais j'ai pas envie de voir Mbappé, moi, je veux qu'il souffle. Et là, toi, mais moi, je veux voir ça en quart ou en 2000. Mais à l'heure actuelle, qui va faire quoi? Est-ce que Mbappé prend le pouvoir de dire, il joue parce qu'il veut marquer
1: des
2: buts? Pour moi, c'est le vrai débat. Pour moi, c'est que tu dois faire
3: qu'il va jouer
2: Mbappé.
3: Midi,
1: je peux te donner l'info, c'est qu'a priori, il jouera.
2: Ah, mais moi, je le ferai souffler. Et c'est là où, tu vois,
3: il veut ses statistiques, là.
2: Tu as raison, mais c'est un groupe. On parle d'un groupe, l'équipe de France. Et là, pour moi, ça peut être un peu, bon, voilà.
0: Ben, ça sera un test à différents niveaux. Et c'est ce dont on se rendra compte très prochainement. Il joue dans 48 heures.
2: Oui, on verra ça.
0: En attendant, il y a des matchs qui nous attendent. C'est la fin de ce Radio Foot International. Merci beaucoup, merci, messieurs.
2: Bonsoir.
0: D'avoir veillé avec nous et avec nos envoyés spéciaux sur le terrain. On se retrouve demain dans Radio Foot International pour continuer à parler football.
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0: 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Vous écoutez RFI, le journal tout de suite avec Hugo Dewa. Bonsoir Hugo.
7: Bonsoir Annie, bonsoir à tous et bienvenue dans ce nouveau journal sur RFI. Et à la une de cette édition, la France et toute l'Europe qui part se coucher après une nouvelle journée de forte chaleur. Trouver le sommeil cette nuit ne s'annonce pas évident, il fait encore 34 degrés en ce moment à Paris. Et nous nous demanderons si les femmes sont égales aux hommes face à de telles températures. Dans le reste de l'actualité, iranien et américain qui continuent de souffler le chaud et le froid. Les négociations continuent entre les deux pays et l'AIEA, l'Agence internationale de l'énergie atomique, se prépare à reprendre ses inspections à Téhéran. La Colombie et le Pérou, qui voient tous les deux un nouveau président d'extrême droite arriver au pouvoir. Et puis un mot de football, Coupe du Monde, le Maroc débute son troisième match de poule face à Haïti.
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7: Des records de température ont donc encore été battus ce mercredi en France, qui a connu sa journée la plus chaude jamais enregistrée, effaçant le record de mardi. Moyenne de 30 degrés sur l'Hexagone, 72 départements seront en vigilance orange ce jeudi. La ministre de la Santé, Stéphanie Rist, appelle à ce que tout le monde se mobilise pour les personnes qui sont isolées. Mais outre les personnes isolées qui supportent difficilement de telles températures, les femmes et les hommes sont-ils égaux face à la canicule? Ce sont des questions qui sont étudiées à la loupe en Belgique, à la Faculté des sciences de la motricité. Précision avec Sylvie Coffi.
8: Les femmes et les hommes sont-ils égaux face aux fortes températures? La réponse avec Louise Deldic. Elle est chercheuse à la Faculté des sciences et de la motricité à Louvain.
9: Les femmes vont transpirer moins que les hommes et donc comme on peut éliminer beaucoup de chaleur par la transpiration, hein, on sait que la transpiration c'est un vecteur de chaleur et donc par litre de transpiration évaporée sur la peau, on peut perdre plus ou moins 500 kilocalories, donc c'est un équivalent au niveau de la chaleur qui est important, mais les femmes vont transpirer moins, donc elles peuvent pas reposer sur ce mécanisme très puissant pour perdre de la chaleur et donc elles ont développé d'autres mécanismes, hein. On sait que la perte de chaleur ne se fait pas seulement par transpiration, mais aussi par convection et conduction. Et donc, ce sont deux autres mécanismes qui peuvent venir suppléer au fait que les femmes vont transpirer un petit peu moins. Donc, elles pêchent sur certains mécanismes, mais elles ont développé d'autres mécanismes pour quand même pouvoir s'en sortir.
8: Malgré ces différences, les conséquences sur la santé sont les mêmes, que l'on soit homme ou femme.
7: Il n'y a pas que la France et la Belgique qui suffoquent, record de température battu aussi au Royaume-Uni. L'Espagne, elle n'avait plus eu aussi chaud durant le mois de juin depuis plus de 50 ans. Pour la première fois, un cas d'Ebola a donc été diagnostiqué en France chez un médecin revenant de la République démocratique du Congo où la barre des 1000 cas a déjà été dépassée. 5 personnes ayant été en contact avec ce patient arrivé mardi à Paris à bord d'un vol provenant de Kinshasa ont été identifiées et placées à l'isolement. La France, dans le cadre de cette nouvelle épidémie touchant la RDC, est le premier pays hors d'Afrique à confirmer un cas diagnostiqué sur son territoire. Les négociations entre l'Iran et les États-Unis se poursuivent. De nouvelles discussions techniques devraient avoir lieu la semaine prochaine et la question du nucléaire pourrait être sur la table. D'autant plus qu'après des déclarations contradictoires entre les dirigeants des deux pays, l'Agence internationale de l'énergie atomique se dit prête à reprendre son travail de vérification des installations nucléaires en Iran. Le directeur général de l'AIEA, Raphaël Grossi, rappelle que le texte signé par Washington et Téhéran prévoit explicitement le retour des contrôles de l'agence. Détail avec Abla Jounaïdi.
10: Pour le patron de l'AIEA, le protocole d'accord signé entre les États-Unis et l'Iran ne laisse aucune ambiguïté. Il prévoit bien le retour de ses inspecteurs en Iran. L'enjeu est majeur, permettre à l'agence de vérifier de manière indépendante que les activités nucléaires du pays restent strictement pacifiques. Pour Raphaël Grossi, la question n'est pas tant de savoir si ces inspections auront lieu, mais quand elles pourront être organisées.
11: Le paragraphe 8 du protocole d'accord indique explicitement que les activités nucléaires qui seront menées en lien avec des matières et installations nucléaires seront supervisées par l'AIEA en toutes lettres. Évidemment, pour cela, nous devrons procéder à des inspections. Que ce soit après-demain, dans une semaine ou dans 10 jours, c'est important mais pas essentiel. Cela aura donc lieu, bien sûr, à condition que l'Iran veuille respecter l'accord. S'il ne le souhaite pas, c'est une autre affaire.
10: Ces déclarations interviennent alors que l'Iran dément tout accord sur les inspections à ce stade. Si ces dernières surviennent, ce ne serait qu'après la signature d'un accord final avec les États-Unis, a dit encore ce mercredi Kazem Gharibabadi, le négociateur iranien pour le nucléaire.
7: Et les discussions continuent aussi entre Israël et le Liban. Ce mercredi, une frappe de drone israélien a encore fait 2 morts dans la région de Nabatieh. Le Hezbollah accuse Israël de nouvelles violations de la trêve. Le ministre israélien de la Défense, Israël Katz, a assuré ce mercredi que les États-Unis n'avaient pas exigé un retrait israélien du sud du Liban, condition qui aurait été posée par Téhéran dans ses négociations avec Washington. Les dirigeants des principaux pays européens étaient quant à eux réunis ce soir à Berlin pour préparer le prochain sommet de l'OTAN prévu à Ankara début juillet. Et pendant que Donald Trump recevait à la Maison Blanche le patron de l'OTAN Mark Rutte, le président américain n'a pas manqué de rappeler que selon lui, l'Alliance Atlantique l'avait tout bonnement abandonné dans sa guerre contre l'Iran. 22h06, temps universel, 17h06 à Lima, où la candidate d'extrême droite, Keiko Fujimori, devrait être la prochaine présidente du Pérou. Avec 50,12% des voix contre 49,88% pour son rival de gauche, Roberto Sanchez, elle a suffisamment d'avance pour que le décompte des voix restantes n'inverse la tendance. Héloïse Brett, il s'agit surtout d'une élection de plus au Pérou.
12: 8 présidents en 8 ans. Alors que ce scrutin aurait pu sortir le Pérou de ses crises institutionnelles à répétition, il est l'un des plus serrés de l'histoire de l'Amérique du Sud. Les résultats ne sont pas définitifs, mais déjà contestés. Le candidat de gauche Roberto Sanchez dénonce des irrégularités administratives concernant 300 000 suffrages de l'étranger et demande l'annulation des bulletins déposés dans 647 bureaux de vote aux États-Unis. Sa rivale d'extrême droite a exigé l'annulation de 7 000 votes dans des zones rurales, fiefs de la gauche. Une polarisation profonde sur fond d'inégalités économiques et de lutte contre le crime organisé. Les grandes agglomérations sont conquises par Keiko Fujimori, fille de l'ancien président Alberto Fujimori, condamné pour crime contre l'humanité. Mais les régions rurales andines ont massivement voté pour Roberto Sanchez. Ce sont donc finalement les votes des citoyens de l'étranger, les derniers à être comptabilisés, qui ont fait pencher la balance en faveur de la candidate d'extrême droite, alors que leur légitimité est remise en question.
7: Et puis il n'y a pas qu'au Pérou que des candidats d'extrême droite s'imposent de justesse. En Colombie, le candidat de gauche Iván Cepeda reconnaît la victoire de son adversaire d'extrême droite Abelardo de la Espriella 3 jours après le second tour le plus serré de l'histoire du pays. Le Sénat du Zimbabwe a approuvé mercredi à une écrasante majorité une réforme constitutionnelle prolongeant de 2 ans le mandat du président Emmerson Mnangagwa, lui permettant de rester au pouvoir jusqu'en 2030. Cette révision d'ampleur prévoit notamment de prolonger le mandat du président, de même que celui des parlementaires de 5 à 7 ans, mais aussi de remplacer l'élection du chef de l'État au suffrage universel par une décision parlementaire. C'est un rapport inédit qui alerte sur le masculinisme en France. Ce matin, la délégation aux droits des femmes du Sénat a publié le résultat de 7 mois de travaux autour des réseaux et mouvements masculinistes. Les 3 rapporteurs, issus de bords politiques différents, alertent face à cette nouvelle menace contre les droits des femmes. Laurence Rossignol, socialiste et co-rapporteur, liste tous les risques que le rapport a mis en exergue face à cette nouvelle idéologie.
13: Le masculinisme, c'est une idéologie violente et porteuse de violence. Et des violences à plusieurs niveaux. Le premier niveau de violence, c'est le risque de passage à l'acte terroriste, qui est déjà advenu au Québec, en particulier aux États-Unis, et qui a été déjoué en France l'année dernière. Premier risque de violence. Deuxième risque de violence, c'est la violence sur les réseaux sociaux et sur les plateformes. C'est celle du cyberharcèlement, dont les femmes sont principalement victimes et qui sont liées à des comportements masculinistes, c'est-à-dire à venir punir les femmes d'exister sur les réseaux sociaux et de donner leur avis. Troisième risque de violence, c'est la violence domestique, j'ai envie de dire, la violence du quotidien. Ces garçons qui sont nourris avec ces vidéos masculinistes, qui se mettent à expliquer subitement à leur mère que non, ils n'ont pas à faire des tâches ménagères parce que c'est une tâche de fille, à leur sœur qu'elle peut pas sortir habillée comme ça, et à leur petite copine qu'elle peut pas sortir toute seule le soir avec des copines.
7: En football, les derniers matchs des phases de poule ont débuté à la Coupe du Monde. La Bosnie-Herzégovine s'est imposée 3-1 face au Qatar. La Suisse l'a emporté face au Canada et empoche la première place du classement. Le Qatar est quant à lui éliminé. C'est au tour maintenant du groupe C de s'affronter. Maroc face à Haïti et l'Écosse face au Brésil. Le Brésil mène déjà 1-0. Les rencontres ont débuté il y a une dizaine de minutes. Minuit 10 à Paris, 22h10. TU, c'est la fin de ce journal. Et dans quelques instants, vous retrouvez Grand Reportage.
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15: Al fertilizzante minerale che viene anche da Hormuz, ma viene anche dalla Russia, viene in gran parte da zone.
16: Les engrais chimiques qui arrivent du détroit d'Hormuz, mais aussi de Russie, proviennent en grande partie de zones géopolitiquement sensibles. Pourquoi? Parce que pour faire des fertilisants à base d'azote, par exemple, il faut beaucoup d'énergie, comme on en trouve largement dans les pays du Golfe ou en Russie. Ces engrais importés nous exposent donc à des crises géopolitiques et nous rendent dépendants de la disponibilité de ces nutriments. Et paradoxalement, seulement, non pas pour nous nourrir nous-mêmes, mais pour nourrir les animaux que nous élevons.
14: Grand reportage, Jacques Alix.
17: La guerre au Moyen-Orient a fait flamber le prix des engrais dans le monde entier, entre autres conséquences économiques. Le retour à une libre circulation dans le détroit d'Hormuz est encore incertain, mais quoi qu'il en soit, la perturbation du marché des engrais, et donc des récoltes, a pour conséquence directe une aggravation de l'insécurité alimentaire. Contrairement au pétrole, il n'existe pas de réserve stratégique pour les engrais. L'Italie est particulièrement touchée. Un pays très dépendant de ses importations d'azote, en particulier pour les cultures céréalières de la plaine du Pô. En réaction, les agriculteurs tentent donc de nouvelles approches plus naturelles et plus locales. Italie, la révolution silencieuse des engrais, un grand reportage d'Anne Verdaguet.
18: On est tout près de Milan, la ferme de Cesare Fedeli est aux portes de la ville. Il cultive ici du riz, mais aussi du soja et du maïs pour nourrir ses bêtes, une quarantaine de vaches limousines. Et depuis le début de la guerre en Iran, ses dépenses ont explosé.
19: Tout a commencé au printemps, quelques semaines après le début du conflit au Moyen-Orient. C'est justement le moment où l'on a le plus besoin d'engrais. Et c'est là que les coûts ont décollé, aussi bien pour les fertilisants que pour le gazole agricole. Il y a eu une augmentation des coûts d'environ 35 à 40 000 euros. Cette hausse, on ne peut que la subir, voilà tout. C'est comme si nous manquions d'oxygène, d'eau. On est asphyxié. Je ne sais pas comment le dire autrement. À force de tirer sur la corde, la vache s'étrangle, comme on dit ici. La peur aujourd'hui, c'est de produire à perte, que la valeur de la récolte ne permette plus de couvrir les coûts de production. Nous sommes arrivés à un point de non-retour.
20: C'est L'énergie électrique.
18: À une quarantaine de kilomètres à l'est de Milan, la ferme d'Uberto Resta et de son frère Nicolo s'étend sur 600 hectares avec des cultures céréalières et 300 têtes de bétail. On y produit du lait pour le fromage Grana Padano et Uberto fait le même constat devant ses factures.
21: Nous,
22: Melo, tu as les chiffres?
21: 107.
20: Noi quest'anno abbiamo acquistato per
22: nous, cette année, nous avons acheté pour 107 000 euros d'engrais. C'est exactement la même somme que l'année dernière, le même budget. Seulement, comme les engrais coûtent plus cher, nous avons acheté environ la moitié des volumes. Et notre terre est très caillouteuse sur une partie de notre terrain. Elle a besoin de substances organiques. Ce n'est plus tenable. Et si les prix des denrées baissent et que les coûts augmentent, on est foutu. Nous ne savons vraiment plus comment faire. Et ce n'est pas seulement une question d'engrais. Le système tout entier a un problème. Et nous arrivons vraiment à un effondrement de ce système.
18: Dans cette plaine du Pô qui est le grenier de l'Italie et qui s'étend sur un tiers du territoire italien, les sols sont appauvris par des décennies de cultures intensives. Et il faut toujours plus de fertilisants pour faire pousser les plantes. L'Italie importe 70% de ses engrais chimiques. Damiano Di Simine, responsable scientifique de l'organisation environnementale Les Gambiente Lombardi.
23: Nous vivons un grand paradoxe parce que d'un côté, nous sommes très dépendants des fertilisants chimiques de synthèse et de l'autre, nous avons un excès de nutriments, de minéraux dans notre terre, surtout l'azote et le phosphore, et c'est un problème environnemental. La plaine du Pô, qui est la zone agricole la plus intensive d'Italie, ne représente que 10% de la surface agricole italienne et consomme environ 50% des fertilisants. C'est lié au type de culture, en particulier les cultures fourragères pour nourrir le bétail. Nous consommons beaucoup trop de fertilisants et l'azote, s'il n'est pas immédiatement utilisé par la plante, finit dans les eaux, les nappes phréatiques, les fleuves, jusqu'à la mer. Cela donne lieu à une pollution par les nitrates qui sont des substances cancérigènes qui se retrouvent dans l'alimentation et dans notre corps à cause de ce phénomène que l'on appelle l'eutrophisation.
18: L'Italie a réclamé la mise en place d'un corridor humanitaire sur le détroit d'Ormuz pour les engrais, alors que les craintes de crise alimentaire se renforcent. Le puissant syndicat agricole italien Coldiretti s'est rendu au Parlement européen à Strasbourg le mois dernier pour réclamer notamment la suspension de la taxe carbone aux frontières qui s'applique également sur les engrais. Luigi Simonazzi de Coldiretti Milan.
24: La vraie question, c'est celle de notre sécurité alimentaire. L'agriculture européenne dépend encore largement de produits qui viennent de l'extérieur. Il faut une politique agricole différente qui permette aux exploitations de travailler et de faire un bénéfice juste. Personne ne veut perdre de l'argent. Pendant le Covid, nous avons compris que l'alimentation ne tombait pas du ciel. Derrière chaque produit, il y a des filières agricoles, des exploitants, qui ont besoin de stabilité, de politique stable, de pouvoir se projeter vers l'avenir. Sinon, nous serons toujours dépendants des importations, agriculteurs comme consommateurs.
18: Si la Commission européenne a promis une aide de 540 millions d'euros aux agriculteurs, c'est en réalité toute une partie du système agricole qu'il faudrait changer. L'Italie a déjà pris le virage de la méthanisation depuis des années, tout comme l'Allemagne ou la France. Dans la plaine du Pô se dressent des centaines de dômes qui produisent de l'énergie, du biogaz grâce au lisier du bétail, mais aussi du digesta, un résidu riche en nutriments qui peut être utilisé comme engrais naturel. Près de Modène, à San Felice sul Panaro, la ferme Risaia del Duca a intégré un centre de recherche agronomique et zootechnique, une sorte de laboratoire à ciel ouvert dans la gestion du fumier animal. Alessandro Regazzoni, professeur à l'Université de Bologne, est responsable du projet.
1: Le lisier d'un élevage n'est pas un déchet, c'est une ressource, c'est quelque chose que la terre a besoin de recevoir. Et la terre n'est pas seulement un support où l'on pose une graine, c'est un système vivant qu'il faut nourrir et préserver. Le paradoxe aujourd'hui, c'est que nous retirons cette matière organique des sols, puis nous essayons de compenser avec des engrais chimiques, et c'est un désastre.
18: Ce digestat est séparé en une partie solide et une autre liquide microfiltrée qui peut être utilisée au cœur de la plante. Alessandro Regazzoni.
1: Nous avons étudié une façon de ne pas laisser l'azote se volatiliser dans l'atmosphère. C'est pourquoi nous travaillons sur des systèmes qui permettent de mieux le stocker et de l'enfouir sous terre. Il y a aussi des solutions naturelles comme la zéolite, un minerai d'origine volcanique qui fonctionne comme une éponge et qui absorbe le lisier. Elle le libère uniquement quand la plante en a besoin. Nous nous servons aussi des cartes faites par satellite, car un champ n'est jamais uniforme. Même sur une petite parcelle, les besoins peuvent être différents d'une zone à l'autre. Si nous savons exactement où la plante a besoin d'azote, nous pouvons réduire les apports, limiter les impacts sur l'environnement et économiser de façon importante les ressources. L'efficientamento diventa importante.
18: L'ensemble de ces expérimentations devrait permettre de réduire les coûts de production de 20%. Pour autant, le digestat seul ne permet pas de régler le problème des fertilisants. Son utilisation est encore fortement encadrée et mal utilisée, il peut avoir un impact non négligeable sur l'environnement. La vraie question est la suivante. Pourra-t-on un jour se passer des fertilisants chimiques pour nourrir 10 milliards d'êtres humains sur Terre d'ici 2050 ? Nous nous rendons dans la plaine du Piémont, au pied des Alpes, plus précisément dans la province de Vercelli, qui est reconnue comme la capitale européenne du riz. C'est là que Mara et Manuele ont repris la ferme rizicole des grands-parents, une exploitation de 130 hectares, et ils ont pris un tournant radical après 40 ans de monoculture. Ça a été une expérimentation qui a duré plus de 10 ans. Et il faut dire qu'on a un peu été pris pour des fous par les agriculteurs voisins. Parce qu'ils nous regardaient et disaient « Mais ils sont un peu bizarres, ils ne mettent plus de chimie sur leurs champs parce qu'ils ne veulent plus utiliser ces substances, mais un jour, ils feront faillite. » Mara Stocchi, exploitante chez Una Garlanda. L'agriculture conventionnelle pose d'abord des problèmes à la santé des personnes. Nous avons traversé une crise quand mon père est tombé malade, probablement aussi à cause des substances chimiques qu'il a respirées et utilisées au cours de sa vie dans les champs. C'est ça qui nous a poussé à prendre un nouveau cap et à comprendre que ces substances n'étaient pas indispensables, qu'on pouvait cultiver le riz sans l'utilisation de poisons qui font du mal aux gens, qui font du mal aussi à la terre et à la biodiversité. Ils ont baptisé leur méthode Stocchi, du nom du grand-père Fulvio, une pratique qui est aujourd'hui étudiée dans les grandes universités et qui est plus connue sous le nom de paillage vert. Manuele Moussa, exploitant chez Una Garlanda.
2: Nous avons simplifié énormément le travail parce que nous préparons le terrain l'année précédente parmi les prairies qui sont en rotation. On fait les semis à l'automne, puis on sème le riz au printemps et l'herbe est coupée, aplatie, pour faire un paillage de couverture. Ensuite seulement, on amène l'eau pour créer la rizière. Donc il n'y a plus besoin d'intervenir jusqu'à la récolte. Nous n'utilisons aucun fertilisant, pas même ceux autorisés en agriculture biologique. Pas même le fumier parce que la fertilité est garantie par le fait que nous utilisons un paillage fait de plantes légumineuses qui sont fixatrices d'azote. Le terrain n'est jamais à nu, donc il n'est pas soumis à l'effet de lessivage de la matière organique et il maintient sa fertilité. Et puis, nous faisons de la rotation parce que la monoculture appauvrit le terrain.
18: Au fur et à mesure des années, la baisse des rendements a été compensée par la réduction drastique de tous les intrants chimiques. Les libellules sont réapparues, ainsi que des papillons rares et plusieurs spécimens d'une tortue palustre, la cistude, une espèce quasi menacée qui a été réintroduite grâce à un projet ministériel. Mara Stocchi, exploitante chez Una Garlanda.
0: Cette biodiversité que nous avons recréée n'est pas seulement un facteur de beauté ou de sauvegarde de l'environnement. Elle est utile à la culture d'un riz qui est différent, parce que c'est un riz qui est cultivé dans un environnement multiforme, un environnement riche de vie, en pleine santé. Il sera certainement plus sain et plus agréable aussi pour les personnes qui le mangeront. Donc c'est une valeur ajoutée qu'il ne faut pas sous-estimer. Une valeur pour l'environnement, mais aussi une valeur pour les personnes qui consomment le riz.
3: Manu, non ci sono più gli occhini. Ma dove? Sono là nella loro gabbietta. Ah, ma è piccolino.
4: Diciamo che bisogna scardinare un po' la mentalità, perché
24: disons qu'il faut un peu ébranler les mentalités, parce que les agriculteurs sont maintenant habitués depuis deux ou trois générations à utiliser la chimie. Donc il faut un peu revoir tout ce mécanisme qu'on pratique depuis 50, 60 ans et même plus. C'est faisable, nous l'avons démontré ici depuis 25 ans, tant du point de vue économique que pour la préservation de l'environnement. Il est possible de ne plus utiliser tous ces intrants chimiques.
18: Dans la plaine du Pô, il reste une problématique persistante, celle du rendement. Les fertilisants chimiques augmentent fortement la productivité, et notamment celle du bétail, dont le lait est utilisé dans deux autres produits phares de la région, les fromages Grana Padano et Parmesan. Damiano Di Simine, responsable scientifique pour l'organisation environnementale Les Gambiente Lombardi.
23: Une vache laitière, dans les années 50, produisait 10 à 15 litres de lait par jour. Aujourd'hui, une vache sélectionnée arrive à produire 3 ou 4 fois plus, jusqu'à 50 ou 60 litres par jour. Mais la qualité n'est pas forcément au rendez-vous. Aujourd'hui, une grande partie de l'élevage lombard est destinée à produire du lait pour le Grana Padano, qui est un fromage certifié AOP.
15: Appellation d'origine protégée.
23: Mais en réalité, c'est un produit fortement industrialisé. Pour le Grana Padano, l'agriculteur doit produire beaucoup de lait, et avec le même fourrage que partout dans le monde, du maïs et du soja. Dans ce cas, ce n'est pas la qualité intrinsèque du produit qui compte, ses saveurs, car c'est un produit standardisé. Puis, on a misé sur le terroir. C'est arrivé avec le vin. Autrefois, l'Italie produisait de grandes quantités de vin de médiocre qualité. En produisant moins, avec une meilleure qualité, on a protégé le revenu et les exploitations agricoles.
15: La qualité s'est tutelato il reddito e la presenza delle aziende agricole.
18: Au sud du lac d'Iseo, en Lombardie, la région de Franciacorta. C'est là qu'en 1961, l'œnologue Franco Zigliani a produit pour la première fois un vin mousseux en utilisant la méthode classique de fermentation en bouteille. Avec le comte Berlucchi, il crée l'équivalent de notre champagne. Depuis plusieurs années, le thème de la durabilité est au centre du travail de ce vignoble et d'Arturo Zigliani, le descendant de Franco Zigliani.
5: Ces dernières années, je dois dire que le changement climatique nous a conduit à nous poser des questions. Nous voulions aller au-delà du biologique et nous avons élaboré un protocole de viticulture régénératrice. C'est-à-dire que nous voulions appliquer les pratiques les plus durables, les pratiques anciennes, qui permettent d'enrichir la terre. Par exemple, la pratique du sovescio, qui consiste à semer des essences qui peuvent être herbacées, comme la moutarde, la févrole, la facélie. Ce sont toutes des essences qui ont des fonctions différentes. Par exemple, la moutarde a des racines qui vont en profondeur dans le sol, donc ça oxygène le terrain. La facélie absorbe l'azote de l'atmosphère et le restitue dans le sol. Et c'est comme ça qu'on fait la fertilisation. Ça enrichit beaucoup le vignoble, ça le régénère, le rend beaucoup plus riche. Et c'est bon, évidemment, aussi pour les racines de la vigne qui cohabitent avec ces essences.
18: Recherche scientifique, technologie, utilisation durable des ressources ou encore retour à des méthodes anciennes sont autant d'outils pour être moins dépendant de la chimie dans l'agriculture. Mara Stocchi, exploitante chez Una Garlanda.
6: Io credo che da una crisi possano nascere delle opportunità.
0: Je crois que d'une crise peuvent naître des opportunités. Pour nous, ça a été une maladie très grave il y a 25 ans. De cette crise est né un changement qui ne se limite pas à la culture du riz, à être agriculteur. C'est un changement qui veut porter un message beaucoup plus large, parce que l'agriculture sert à nourrir les gens. Et les gens, pour être bien nourris, doivent manger de la nourriture saine, la nourriture que la terre leur donne, et ça peut être un tournant pour les populations. Donc l'agriculture bucolique, comme on dit, elle existe, elle peut exister, parce qu'on peut s'entendre avec la terre, avec l'environnement, avec ces êtres invisibles, ces insectes, ces oiseaux. Il y a de nombreuses formes de vie qui sont beaucoup plus anciennes que nous, et l'humanité ne peut pas prétendre être la seule à bénéficier de cette abondance. L'abondance se partage, et on peut la partager.
6: Damiano Di Simine, responsable scientifique pour l'organisation environnementale Legambiente Lombardi.
8: Il faut changer le modèle, mais il faut surtout changer le marketing. Par exemple, le règlement européen sur les appellations d'origine devrait être complètement revu. Quel sens cela a-t-il de vendre ce type de produit quand on protège le lieu où se trouve l'animal, mais pas son alimentation? Nous aussi, d'ailleurs, nous devrions nous habituer à une autre façon de nous alimenter, qui ne serait d'ailleurs pas très différente de la façon devrait être complètement revue. Quel sens cela a-t-il de vendre ce type de produit quand on protège le lieu où se trouve l'animal, mais pas son alimentation? Nous aussi, d'ailleurs, nous devrions nous habituer à une autre façon de nous alimenter, qui ne serait d'ailleurs pas très différente de la façon dont nos grands-parents se nourrissaient.